0: franchement.
1: Ferdinand, le duo Mayennais réinvente la chanson française. Entre mélodies envoûtantes et textes ciselés, authentiques, sensibles et puissants, Ferdinand, c'est l'émotion à l'état brut.
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1: C'était Ferdinand.
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0: Zéro.
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4: Nous partons à la découverte des Maranges, ce petit territoire partagé entre trois villages. Chéilly-les-Maranges, Sampigny-les-Maranges et Dezise-les-Maranges, au lieu de la prochaine Saint-Vincent tournante 2026. Alors, avec Plus belle la vigne, on zoome sur ce territoire viticole caché dans une petite vallée. Ici, les coteaux font partie de la côte de Beaune, mais en Saône-et-Loire. Explication avec Élodie Roy, viticultrice et vice-présidente du comité d'organisation de la Saint-Vincent.
5: La côte de Beaune s'étale d'une même exposition, mais il y a une faille géologique à Santenay et les Maranges, on est une vallée un petit peu à part, je dirais.
4: Alors là, Santenay, c'est dans quelle direction ?
5: Santenay, c'est juste en face. Voilà,
4: là-bas. C'est dans le petit creux là-bas.
5: Là, vous voyez des bâtiments en face. Oui. Là, c'est tout le début de Santenay.
4: D'accord. Voilà. Et donc après, il y a les hauteurs, en fait, il y a les collines.
5: Les coteaux, voilà.
4: Les coteaux.
5: C'est une vallée, en fait. Les Maranges, vous avez la vallée de la Causanne et la vallée de la Deune. Donc la Causanne, c'est une petite rivière qui circule sur Chéilly, sur Sampigny, qui prend sa source en fait à Vauchignon, au bout du monde. Donc, c'est un nom qui ça s'invente pas.
4: C'est joli.
5: C'est une petite rivière qui fait 14 km et qui se jette dans la Deune, juste à la sortie de Chéilly. Donc cette rivière, elle passe au milieu là. Le petit village de Sampigny qui est ici, très étriqué, très enclavé, et sur les hauteurs, vous avez Dezise et tout en haut le petit hameau de Borgy et la montagne des Trois Croix qui est en face de nous. Connue aussi sous le nom de Mont de Seine. Alors, bon, moi je les vois les croix, mais je connais. C'est vraiment juste en face de moi. Je ne sais pas si vous voyez.
4: Non, mais
5: le petit point culminant.
4: D'accord.
5: Oui, là, on est à 521 mètres d'altitude, je crois. Et le vignoble des Maranges est vraiment devant nous.
4: Alors, qu'est-ce qui fait que ça reste tout de même la côte de Beaune ? Alors qu'on décroche quand même de cette côte de Beaune.
5: On décroche de cette côte de Beaune légèrement. Hein, c'est quand même pas. Parce qu'après. Une fois passé la côte de Beaune, on est sur la côte chalonnaise. Mais la côte chalonnaise, on est sur la plaine de Saône. Nous, on est quand même très éloignés. La côte chalonnaise, elle est vraiment derrière cette colline-là.
4: D'accord.
5: Avec le village de Bouzeron qui commence la côte chalonnaise, Ruilly, Mercurey, etc. On a des terroirs distincts. Là, on a une carte géologique. Vous voyez qu'il y a beaucoup de couleurs différentes en fonction du type de sol.
4: Ah oui, je vois jurassique, plutonique.
5: Donc ça, ce sont des niveaux géologiques. Donc là, on parle de millions et de millions d'années. Pour faire simple, c'est argilo-calcaire, mais pas que. On est un vignoble assez tardif. On vendange souvent plus tard que les autres appellations de la côte de Beaune.
4: Vous êtes entre la côte de Beaune et haute côte, finalement.
5: Oui, exactement.
4: C'est ça.
5: Les Maranges, ils sont exposés sud-sud-est, on va dire. Les hautes côtes, moi, personnellement, j'ai des parcelles. Elles sont exposées vraiment plein sud.
4: Nouvelle confirmation de la définition hyper millimétrée des terroirs bourguignons.
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7: Quelle qualité doit avoir un sportif de haut niveau ?
8: Des forces, des muscles, manger sain
9: et beaucoup boire.
10: Il faut beaucoup, beaucoup s'entraîner pour faire le sport qu'on veut.
11: Pour faire marcher ses muscles.
10: On s'entraîne beaucoup, genre on fait de la muscule, prendre des poids de genre 40 kilos sur ses bras et tenir le plus longtemps pour avoir des muscles.
7: Et vous connaissez des sportifs de haut niveau ?
9: Ah, oui. Cristiano Ronaldo,
10: Teddy Riner, Kylian Mbappé,
9: Lionel Messi,
10: Léon Marchand,
9: Félix Lebrun et Alexis Lebrun.
7: Et ils faisaient quoi eux ?
9: Du ping-pong.
7: Vous les avez regardés pendant les JO ?
10: Oui, de temps en temps. Moi, je les ai pas regardés, mais
9: j'ai vu surtout.
10: J'ai vu juste Teddy Riner parce que j'aime bien karaté, mais j'ai arrêté.
9: Moi, j'ai vu beaucoup, beaucoup plus de fois Léon Marchand, même si je préfère beaucoup plus le ping-pong. Il faisait vraiment des trucs magnifiques.
12: Will Bayama, je crois, pour la France, le basketteur. Et après, il y avait un Américain. Après, je sais pas comment on l'appelle, mais ma belle-mère, elle avait crié le King. Mais je crois pas que c'est son prénom.
7: Est-ce que vous aimeriez être un sportif ou une sportive de haut niveau, vous?
12: Oui.
9: Non. Parce que ça demande trop d'exercice.
12: Faire de la piscine, j'aime bien. Ça fait marcher les bras, les jambes en même temps. Et ça demande beaucoup d'entraînement, du coup j'adore.
9: Oui, parce que j'aimerais bien faire beaucoup de ping-pong. Parce que c'est mon sport préféré. Et Félix Lebrun, il m'a donné un bon coup d'énergie. Maintenant, j'en fais un club et voilà.
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7: Circuit court aujourd'hui au cœur du village de Roiffieux où l'on va se régaler avec Noémie Marron de l'atelier du père Marron.
13: Nous sommes donc dans un vieux bâtiment qui date d'après une pierre gravée sur la façade de 1612. C'était en fait l'ancien entrepôt du boulanger du village puisque mon papa est natif de Roiffieux. Donc ici nous sommes un atelier de transformation de fruits. Notre objectif c'est de décliner le fruit sous plusieurs formes. Donc on a commencé avec la confiture, on fait maintenant des pâtes de fruits et on aimerait faire à terme encore plus de déclinaisons. Ça peut être de la compote, des coulis, des sorbets, enfin voilà. Avec un cahier des charges extrêmement exigeant et qui ne bougera pas, qui correspond en fait tout simplement à nos valeurs, que des fruits français qu'on va chercher en direct chez les producteurs, des variétés dites, dans le monde du fruit on dit premium, donc ça veut dire très qualitative, très gustative, et le tout très peu cuit et peu sucré. L'idée c'est à chaque fois à travers nos produits d'avoir l'impression de manger le fruit cru. C'est un substitut en fait lorsque le fruit n'est pas de saison.
7: Et ici, on est confiturier de père en fille, Christian le papa et Noémie sa fille, associés dans cette belle aventure gourmande depuis 2024 dans l'atelier du père Marron, mais depuis toujours à la maison pour régaler les épicurieux avec une vingtaine de parfums de confiture extra.
13: Donc la gamme Corse, ce sont la clémentine de Corse, le pomelo de Corse et le citron Corse, une confiture d'ailleurs très rare à trouver, une gamme réunionnaise avec l'ananas Victoria et la mangue José, et ensuite on a les classiques qui est en plus original, on va dire, mais extra local. On va avoir tout ce qui est poire, qui est vraiment une belle découverte, parce que c'est un fruit extrêmement classique, mais rarement transformé. La pêche de vigne, les fruits sauvages, donc mûres, myrtilles, ainsi que cynorhodon. Et j'y tiens, c'est très important, on ne fait pas de crème de marron, on fait de la confiture de châtaigne. La différence, elle est majeure à notre sens. On fait des choses très haut de gamme, mais on veut quand même rester sur de l'abordable. Nous, on va vraiment être sur de la retranscription du fruit, ce qui fait qu'on n'aura jamais d'assemblage de plusieurs fruits ou d'épices. Et dans la crème de marron ou confiture de châtaigne, nous, on va se différencier parce qu'on ne met pas de vanille, on met moins de sucre, ce qui fait que ça fait beaucoup plus châtaigne à tartiner. En fait, nous, notre principe, c'est de se dire, quand un fruit est excellemment bon, il se suffit à lui-même et il n'a pas besoin de rajout, d'exhausteur de goût, que sais-je, pour être savoureux.
7: Et alors, avec ce même savoir-faire, Noémie et Christian confectionnent également des pâtes de fruits savoureuses.
13: Alors, les pâtes de fruits, c'est vrai que ça a été un grand enjeu, puisqu'en fait, ce qui se faisait sur le marché, attention, je ne mets pas tout le monde dans le même sac, mais on était quand même sur des produits extrêmement sucrés qui n'avaient de fruits que le nom dans pâtes de fruits. Et donc là, c'était un vrai challenge parce qu'il fallait que la texture suive. Donc ça nous a mis vraiment des mois et des mois pour trouver le juste équilibre. Mais on est extrêmement fiers de ce produit-là. On voit qu'il a beaucoup de succès parce qu'effectivement, on fait une pâte de fruits, plus de 50% de fruits, avec cette espèce de trompe-l'œil qui fait qu'on a l'impression de manger le fruit. Et certains, d'ailleurs, clients pensaient que c'était un fruit confit tellement qu'il ressemblait à la clémentine, par exemple.
7: Donc, vous l'avez compris, dans l'atelier du père Marron, on fait vraiment tout artisanalement et le plus souvent possible, donc en circuit court.
13: On essaye vraiment toujours d'être extrêmement local. Après, il s'avère qu'on est dans une région très limitrophe avec la Drôme et l'Isère. Donc, des fois, il est plus local d'aller en Drôme et l'Isère que dans le sud de l'Ardèche, par exemple. On travaille avec une bonne vingtaine de producteurs et aussi des cueilleurs. Les cueilleurs, c'est quand vous voulez, où vous voulez, il n'y a aucun problème. On est vraiment à la recherche de ce savoir-faire. Donc, on le fait pour la mûre sauvage et le cynorhodon. On a la chance d'être dans une région où il y en a plein. Il n'y a pas de mal à les trouver. Par contre, un peu plus de mal à les cueillir.
7: Donc, l'appel est lancé. Si ça vous intéresse, rapprochez-vous de Noémie et de l'atelier du père Marron à Roiffieux. Vous retrouvez leurs confitures et pâtes de fruits dans certaines épiceries fines, chez certains restaurateurs également, notamment les maisons Marcon, ou directement ici à l'atelier boutique à Roiffieux, où Noémie se fera un grand plaisir de vous faire déguster ses douceurs.
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1: Ce matin, on a rendez-vous avec un Caulois, il s'appelle Éric Castet, et avec sa femme Juliette, ils ont intégré il y a quelques années l'organisation internationale JRS, c'est Jesuit Refugee Service Welcome. Il s'agit en fait de réseaux de familles qui mettent à l'abri des migrants le temps de leur régularisation pour éviter qu'ils dorment à la rue, avec tout ce que ça comprend évidemment. Alia Zegaoula a rencontré Éric, qui se décrit d'abord en trois mots.
2: Déterminé, ça c'est sûr. Déterminé, deux fois, ça compte. Optimiste. On a l'impression de que notre action est une goutte d'eau dans l'océan des souffrances. Il y en a une, toute sa famille a été massacrée. Elle est venue à pied, elle a traversé du désert, en prison, en Libye, esclavage, viol. Des fois, ils abandonnent leur famille. Ça nous oblige à faire un peu de géopolitique, à comprendre ce qui se passe dans les autres pays. On a l'impression de toucher à l'essentiel. Et pendant 6 mois, nous accueillons Myriam. C'est une magnifique aventure à plusieurs titres. D'abord, la rencontre de ces gens qui vivent toutes les horreurs qu'on peut imaginer. Vraiment toutes.
3: Qu'est-ce que vous en retirez de ces rencontres que vous n'auriez sans doute pas faites sans ce réseau ?
2: Bon, moi, ça a été un choc. Il y avait des préjugés sur les religions et les coutumes. Moi, je vais parler franchement. On a accueilli une femme qui a vécu toutes les horreurs, mais qui a un rayon de soleil. Et grâce à sa foi, qui n'est pas la mienne, qui est foi musulmane, et je découvre que sa foi lui permet de faire triompher la joie. J'étais très touché par la capacité de résilience.
3: Au-delà de ces semaines passées ensemble, est-ce que vous arrivez à avoir des nouvelles de ces personnes accueillies auparavant ?
2: Oui, il y en a qui reviennent nous voir, il y en a qui ont réussi à s'installer, qui ont réussi vraiment à se régulariser, à trouver du travail. Elles viennent voir maman Juliette, papa Éric.
3: Est-ce que vous diriez que ça vous a davantage encore ouvert à l'autre ?
2: Merci pour la question. Je suis ouvert à l'autre. Mais jusqu'à quel point je consacre du temps à celui qui est en face de moi ? Jusqu'à quel point je le considère ? Je peux faire distraitement en pilotage automatique, mais quand la personne est en face de moi, est-ce que j'ai l'impression de perdre mon temps ou est-ce qu'au contraire, je considère que chérir la personne qui est en face de moi est peut-être l'action la plus directe pour la paix ? C'est la question que je me suis posée. Évidemment, je suis très occupé, mais quand j'ai pris du temps pour apprendre à Myriam à faire de la trottinette et du vélo, je me disais, Eric, t'as tellement de choses à faire, mais en fait, non. Non, à la fois c'est un investissement et à la fois moi-même je suis bouleversé par ce qui se joue quoi. Il y a quelques mois, il y avait les 10 ans de JRS Welcome. Je sais pas combien de personnes mises à l'abri dans le 06 étaient réunies et sur l'estrade quand il y a eu la trentaine de migrants 10 ans après, c'était séquence émotion. Vraiment, des gens magnifiques, des témoignages. C'est un grand moment d'humanité.
3: À ceux qui osent pas ou ceux qui se disent c'est trop compliqué, vous direz quoi ?
2: Bah, c'est cette fameuse parabole de l'homme qui marche au bord de la mer et qui jette à la mer toutes les étoiles de mer qui sont sur la plage. Et un autre lui dit, mais tu te rends compte, il y en a des milliers. C'est complètement vain. Il dit, oui, c'est vain, mais pour celles que je mets à l'eau, ça change tout, c'est leur vie qui en veut. Donc, de voir des existences sauvées, entre guillemets. Quand je dis des existences, c'est parce que ces jeunes sont des futurs parents, j'espère, et c'est pas juste une personne, c'est une lignée. Enfin, voilà, c'est des vies dans leur durée qui sont modifiées. Se soucier d'une personne, il faut commencer par ça, quoi. Voilà où j'en suis de mes réflexions, de ce que je reçois en faisant ça.
1: Ah, le portrait très fort et émouvant hein, d'Éric Castet. 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
4: Quand il bat fromer le thé au lapin, faudrait pas qu'il se sauve.
5: Berrichon dans le texte.
4: Un thé, c'est un toit, un abri, où qu'on renferme les bestiaux pour qu'ils soient à l'abri de la pluie, des renards, et puis dans le temps des loups. Allez donc savoir pourquoi qu'on parle du thé au lapin, du thé au chef, du thé au cochon, puis quasiment jamais du thé aux ouailles, aux poules, aux vaches ou aux chevaux. Une histoire de thé qui se raconte dans le pays fort. Avant que je vous la raconte, faut juste savoir que quand ils boivent une tisane, ils disent pas, par exemple, boire du tilleul, mais boire sur le tilleul. Logique, on boit l'eau qu'a passé sur les plantes. Alors c'est l'histoire d'un pauvre vieux qui avait mal au ventre. Il s'en va voir la guérisseuse, elle la regarde, puis elle dit « Va avec à rentrer chez vous, puis boire sur le thé. » Il connaissait pas ça, le thé. Ça fait qu'il retourne chez eux, puis le v'là qui jauge sur le thé au cochon en qu'une chopine de jus de poume. Adam, il a attrapé la fouère, mais il avait plus mal au ventre. Comme quoi, y a que la fouée qui saute. Quand on était jeune, le samedi soir, on allait chez les uns ou chez les autres pour fêter les anniversaires. Chez nous, il y avait deux autos. une 404 puis une camionnette. Oh mon pas, il voulait ben nous prêter la grosse auto quand que c'est qu'il en avait pas besoin. Sinon, on prenait la camionnette, ou que c'est qu'on s'entassait. Et puis dame, on rigolait. Sauf une drôlière, qu'elle appelait ça le thé au chiev. Puis qu'elle voulait pas y monter. Ça fait qu'une fois, elle est à la fête en vélo, à 15 km. Ah dame, quand qu'elle est arrivée, on avait fini de manger le gâteau. Puis c'était quasiment l'heure de repartir. Eh ben vous me créerez si vous voulez, mais pour le retour, à la bas vous voulez qu'on les ramène et les pissons vélo dans le thé à chieuve.
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6: Chaque année, près de 800 000 personnes montent sur un bateau à Strasbourg. Soit plus de la population entière de Marseille qui ferait la queue pour voir la petite France. Aujourd'hui, je teste pour vous les coulisses de Batorama. On est bien évidemment à Strasbourg, embarcadère du Palais Rohan. Et il est tôt, il est très tôt. Hein. La ville s'éveille tout doucement et je monte à bord d'une navette Batorama avec Dylan et les capitaines. Autour de nous, l'île est particulièrement silencieuse et on entend juste les clapotis de l'eau contre la coque. Pendant que les premiers touristes dorment encore, eh bien, l'équipage lui prépare déjà la journée. J'ai comme l'impression que je vais prendre part au spectacle que je vois défiler tous les jours devant les fenêtres des studios d'ici Alsace. Et une fois à bord de la navette, direction le port du Rhin, dans les locaux techniques de Batorama. Avant même qu'un touriste monte à bord, ah bah les bateaux passent par une vérification technique complète. Et Dylan m'explique que chaque navette est contrôlée quotidiennement. Hein. Les niveaux, la sécurité, les systèmes électroniques. Normal, on peut transporter jusqu'à 135 passagers par bateau. En fait, Batorama appartient au port autonome de Strasbourg. C'est le deuxième port fluvial français. Et à l'origine, les visites servaient surtout à montrer la puissance industrielle du port aux investisseurs. C'était pas vraiment pour les touristes. Aujourd'hui, la visite dure environ 1h10. Et on traverse la petite France, la Neustadt et le quartier européen. Et selon le capitaine, la difficulté principale, c'est de réussir à anticiper d'une part le courant, mais aussi les écluses et les autres embarcations. Hein, dans un espace, il faut le dire, relativement petit. Et ça prend pas mal d'entraînement pour réussir à passer un aussi long bateau sous les ponts de Strasbourg. Et moi, je me fais trimballer et je dois avouer que depuis l'avant du bateau, la ville est encore plus belle. On voit les rues et les façades des bâtiments complètement autrement. J'ai adoré ça. Aujourd'hui, la flotte compte une dizaine de bateaux. Parce que oui, il y a du monde. Et pour gérer l'afflux des visiteurs, j'ai rencontré Lucie. Lucie, elle est agent de quai. Et elle m'explique que ce sont plusieurs centaines de personnes par heure qui montent et descendent des navettes en haute saison. Et le timing est super précis, parce qu'un bateau part environ toutes les 30 minutes. Alors moi, pour montrer ma bonne volonté, j'ai tenté d'aider à amarrer le bateau. C'était une mauvaise idée. J'ai tiré la corde, mais dans le mauvais sens. Bref, le bateau ne bougeait absolument pas, mais ça a eu le mérite quand même de lancer un fou rire général. Bon, le capitaine m'a même dit que ça arrivait aussi aux marins. Bon, je me dis qu'à travers ça, je viens d'être officiellement adopté par la marine alsacienne. Youhou ! En tout cas, je réalise que derrière l'image romantique des bateaux qui défilent tranquillement le long de l'île, ce cas surtout une organisation quasi aéronautique. Car finalement, Strasbourg, vu d'en haut, c'est sûr, c'est beau, mais vu d'en bas, depuis l'eau, c'est encore plus beau. 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
1: Les petits bonheurs, généralement, ce sont des sourires qui se récoltent tous les jours au hasard des rencontres. Il suffit d'un micro ici, de ne surtout pas prendre de rendez-vous et de ne pas se présenter. Ça marche très bien à Megève, par exemple. Nous sommes donc en Haute-Savoie, sur les hauteurs de Megève, au Mont d'Arbois, pendant que des chevaux sont en train de monter dans une bétaillère.
2: Bonjour.
1: Bonjour. Matin de bonne heure, venez vous occuper des bêtes.
2: C'est ça, on vient les mettre au chaud, ouais.
1: Ah, c'est-à-dire que là, ils quittent la montagne?
2: Ouais, ce coup-ci, ouais, c'est bon. Ce coup-ci, on va les ramener, on va les mettre en pension pour cet hiver, ouais. Ils ont passé tout l'été en montagne, donc ce coup-ci, ça y est. Ils vont aller se mettre au chaud pour l'hiver.
1: Ah oui, ils font toute la saison ici?
2: Ouais, ceux-là, ils font toute la saison ici. Il y en a qui sont là pour la monte, il y en a qui sont là pour l'attelage. Et puis, vu que nous, on est élevage, il y en a, ils sont juste là pour grandir.
1: Vous, c'est pas juste un loisir, c'est votre métier?
2: Ouais, moi, c'est mon métier. Ouais. Je suis cocher palefrenier. Ouais.
1: Quand vous dites pour l'attelage, c'est les calèches qu'on peut voir à Megève, par exemple?
2: Exactement, c'est ça.
1: Donc, les chevaux, quand ils sont pas attelés, on les voit ici, sur les hauteurs de Megève?
2: Ouais, c'est ça. Nous, on en a à l'Alpette, comme là en face, en haut de la côte 2000. On en a aussi au Mont d'Arbois, là, juste derrière. Et puis, après, au fur et à mesure de la saison, on les fait descendre petit à petit. Puis là, ils atteignent leur point le plus bas sur Megève. Puis après, on les change de département et puis voilà.
1: Donc là, ils montent dans le bus?
2: C'est ça, ouais. Ils montent dans le bus. Là, je vais en mettre 4. Là, après, j'ai mon patron qui va arriver. Il va prendre le reste. Et puis après, on va prendre un camion et une remorque. Puis on y charge tout dedans. Puis lui, il part cet après-midi.
1: Et là, ils partent où, hein, en résidence d'hiver?
2: Ils partent dans l'Allier, ceux-là. Ils partent dans l'Allier. Ils ont des gros champs de plusieurs hectares où c'est qu'ils ont du foin, des abris pour eux, de l'eau à volonté, et puis voilà.
1: L'Allier, donc en Auvergne, si je ne m'abuse, il fait pas beaucoup plus chaud qu'ici l'hiver.
2: Non, il fait pas beaucoup plus chaud, mais par contre, ils auront plus d'herbe qu'ici, on va dire. Ils auront moins de neige, ils auront un peu plus de foin, un peu plus d'eau, parce que nous ici, c'est qu'on est tout de suite dans la neige, et puis nous, on n'a pas assez de foin pour tous les nourrir l'hiver, donc on préfère les mettre en pension. C'est beaucoup plus agréable pour eux. Puis pour nous, l'hiver, on a déjà bien assez de boulot comme ça, donc au moins, ils sont un peu tranquilles aussi de leur côté.
1: Alors justement, vous faites quoi l'hiver si vous avez plus de chevaux?
2: Alors c'est pas qu'on en a plus, c'est qu'on en a moins. Toute la partie élevage en fait partout en pension, et en fait l'hiver nous on fait énormément de calèches sur Megève. On a des grosses calèches qui montent jusqu'à 12 personnes. C'est qu'on fait les fondus en calèche en soirée ou le midi, et on fait juste des balades en calèche.
1: Bon, vous, j'imagine que le cheval c'est une passion, on fait pas ce métier là par hasard.
2: Mon grand-père était déjà éleveur de chevaux, là maintenant je bosse chez un ami de mon grand-père. Puis voilà, après on fait ça par passion, de toute façon c'est pas par l'argent qu'on va le faire, hein, comme dans tout métier agricole.
1: Même à Megève?
2: Même à Megève, l'agricole, ça reste l'agricole, à Megève ou pas.
1: Je peux vous demander votre prénom?
2: Moi, c'est Mathieu, moi.
1: Et c'est quoi le dernier petit bonheur de Mathieu, s'il vous plaît?
2: Mon dernier petit bonheur, c'est d'avoir fait un galop sur les crêtes de la côte 2000 en plein été avec le soleil couchant. Et ça, je pense que je m'en souviendrai jusqu'à ma mort.
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3: Quand il y a des prédateurs, mais sa tête d'ensemble, au moins ils disent que c'est un pot avec des roses qui dépassent.
4: Pourquoi l'autruche met de temps en temps sa tête dans le sable?
5: Pour peut-être manger les bêtes dans le sable.
6: Pour manger ce qui est dans le sable, pour tout simplement voir ce qu'il y a dans le sable.
7: Pour dormir.
4: Si elle veut voir ce qu'il y a dans le sable et qu'elle met sa tête dans le sable, elle voit plus rien.
6: Peut-être qu'elle résiste au sable.
4: Ou alors elle a une frontale.
6: Je pense pas.
8: C'est peut-être pour manger ce qui est dans le sable, mais plus profondément avec sa bouche.
3: Quand il y a des prédateurs, met sa tête dans le sable. Au moins ils disent que c'est un pot avec des roses qui dépassent.
9: Oh, les jolies fleurs!
8: Comme ça, elle voit pas ce qui se passe autour et elle a plus peur.
4: Qu'est-ce que vous faites si quelqu'un vous court après?
8: Courir. Dire à quelqu'un qu'on a besoin d'aide.
4: Tu vas pas mettre ta tête dans le sable?
8: Non, sinon il peut nous attraper facilement.
3: Ou alors sinon on lui met un coup de poing dans la figure, au moins c'est lui qui a la tête dans le sable et nous on s'en va.
4: Mais pour l'autruche alors elle?
6: Pour l'autruche c'est facile, elle court plus vite que nous.
4: Et vous savez comment on fait des petits autruches?
6: Une fois qu'ils sont dans l'œuf, ils cassent la coquille, ils sortent.
4: Donc c'est avec des œufs?
6: Oui.
4: Vous avez déjà vu un œuf d'autruche?
6: J'ai cru en voir un en vidéo, mais non. Il est comme les œufs normaux, mais quand même un peu plus gros.
10: Oh, plus ils sont gros, plus je les aime.
6: L'œuf, je l'ai déjà vu, mais pas en vrai. L'œuf, il est gros comme ça.
4: Il est en effet très gros. Comment est-ce qu'on peut avoir une poêle suffisamment grande pour faire un œuf au plat d'autruche?
6: Tu fabriques soit une grande poêle ou...
9: Non, pas la poêle à frire!
6: Soit... T'essayes de trouver une grande poêle, comme ça, c'est bien. On a des poêles grandes, mais ça suffit, des poêles comme ça, ça suffit. Ou alors on le fait tout simplement pas cuire, on les laisse vivre.
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7: Salut Brésil.
11: Qui êtes-vous? Qu'est-ce que vous faites ici et à qui ai-je l'honneur?
7: Je m'appelle Jérémy Thierry.
12: C'est quoi ces prénoms? Qui s'appelle comme ça?
13: C'est Jérémy.
14: Tu as quel âge, mon grand?
7: J'ai 34 ans et je suis chocolatier glacier.
12: Bah, c'est super, c'est ce que tu voulais. Tiens, je t'amène un peu de glace, mûre pistache.
7: Et je suis dans les petits bonheurs.
15: On va se régaler.
16: Il va manger.
13: Et elle est où ta maison?
7: Je suis de la forêt Fouesnant, je vis à la forêt Fouesnant, j'ai grandi à la forêt Fouesnant, j'étais à l'école à la forêt Fouesnant.
17: C'est bon, on a compris.
7: Et si j'avais à la caractériser, c'est la mer forcément. C'est une commune du littoral avec un des plus gros ports de...
17: De quoi ?
7: Plus gros ports de plaisance de la région.
17: Ah ouais ?
7: Donc on y passe beaucoup de temps.
18: Et le temps, c'est de l'argent aussi.
7: Il y a beaucoup de boulot aussi à la forêt Fouesnant, donc on n'a pas trop le temps d'en profiter. Mais il y a les Glélans, l'archipel des Glélans. On y passe souvent des vacances, des week-ends, des soirées, histoire de décompresser après des journées compliquées au boulot. On a de la chance d'avoir un petit paradis comme ça à 30 minutes de navigation de la côte.
13: C'est un endroit magnifique.
12: Allez, viens, on va se balader.
7: Mon coin préféré quand je me balade, c'est le lac de Guerre-les-Dents. Il y a plein de petites balades sympas à faire au départ de Guerre, où il y a une station nautique, une base nautique avec de quoi faire du pédalo.
19: En pédalo, mais c'est que c'est pas tellement la saison pour faire du pédalo.
7: Et une petite plage de sable blanc, voilà, il y a des restos, des bars, je trouve ça sympa, ça nous évade un peu. D'autant plus quand il est vidé, ça n'arrive pas souvent, mais on peut découvrir ce paysage lunaire et puis les maisons qui ont été ensevelies par les eaux. Qui sont découvertes.
13: Ça se passe sur la Lune, tout ça?
7: Quand tu marches dessus, ça, le sol est souple, ça, et puis ça fait des grands cratères comme si on était sur la Lune, quoi.
13: Tu veux voir mon coucher de soleil?
17: Non, sans blague, c'est pas la peine.
20: Ce matin, exercice d'expression orale.
7: L'expression bretonne que j'utilise et quand j'ai été martelé, mon grand-père le disait souvent, non dégueu.
21: Mais du rythme, du mouvement, mais t'es si bon paillou, dans ta gueule.
7: Non dégueu.
22: Pas un gueu, j'en prie, Jean-Pierre aussi d'un gueu, ça m'empêche pas d'être un mari sympa.
21: Lui, un gueu,
7: Et en général, quand il disait ça, fallait courir. Allez, salut.
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2: Et Olivier, ce matin, retourne à l'école primaire aujourd'hui.
1: Eh oui, et pour y trouver du gaga. Mais blé, je voudrais aujourd'hui vous parler du mémoire de Judith Boucher, réalisé l'an dernier à l'Université Jean Monnet de Saint-Étienne, et qui s'intéresse à une question rarement étudiée. Comment le parler stéphanois, le gaga, circule encore aujourd'hui dans les écoles primaires, et dans quelle mesure le parler des enseignants influence le parler des élèves? Son travail porte sur toutes les classes de l'école primaire, en milieu urbain comme en milieu rural. Judith a formulé trois hypothèses. Premièrement, le gaga serait peu utilisé par les enseignants en situation d'enseignement. Deuxièmement, lorsque les enseignants l'utilisent, les élèves auraient tendance à le reprendre. Et troisièmement, le gaga serait plus présent dans les écoles rurales que dans les écoles urbaines. Pour répondre à ces questions, elle a observé des classes, mené des entretiens avec les enseignants et avec les élèves, et elle a mené des observations dans les temps informels à l'école. Son analyse porte à la fois sur le vocabulaire gaga et sur des structures spécifiques comme le pronom neutre Y, employé comme complément direct, j'y ai fait, l'inversion des pronoms personnels après un impératif, donne-moi-le au lieu de donne-le-moi, ce qui nous vient du patois, hein, puisque Pierre Duplay écrivait déjà en 1896 à l'inverse du français, quand un verbe à l'impératif a deux pronoms pour complément, l'un direct, l'autre indirect, c'est ce dernier qui s'énonce en premier. Exemple en patois, « by may lou ». Et puis aussi la formation d'adjectifs à partir de participes passés. Il est trempe de chaud, ses joussons enflent, la reloge est arrête. Donc qu'en est-il des résultats du travail de Judith? Les observations révèlent une situation un peu plus nuancée que ce qu'elle attendait. Très surprenant, 54% des enseignants utilisent au moins une fois un régionalisme en cours au cours des séances observées. Un élève sur 6 emploie spontanément un mot ou une expression gaga lors des entretiens. Et dans les classes, un régionalisme apparaît dans 20% des situations que Judith observe. Il semblerait donc que le gaga soit encore bien présent dans nos écoles. Mais quels sont les mots, les expressions, les tournures qui ressortent le plus, ou plutôt qui ressortent le mieux? Un peu de patience les amis, la suite c'est pour bientôt.
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3: Révolutionner un domaine, ça tient à pas grand chose. Et le destin de l'Isérois dont on va parler en est peut-être le meilleur exemple.
4: Nom de Dieu.
3: Adolphe Pégou vient au monde le 13 juin 1889 à Montferrat, à côté du lac de Paladru, dans une famille d'agriculteurs.
5: Paysan, c'est dégueulasse.
3: Mais labourer des champs, s'occuper des semailles, c'est pas le projet pour Adolphe. Dès qu'il a 18 ans, bye bye la ferme, bonjour la grande muette, il s'engage dans l'armée et c'est là qu'il va faire une découverte qui va changer sa vie, le pilotage aérien. Revenu à la vie civile, Adolphe Pégou ne chôme pas. En moins d'un mois, il passe du statut de débutant à l'obtention du brevet de pilote.
6: Vous avez fait à 4G un piqué inversé avec un MiG-28.
3: D'ailleurs, un mois, c'est encore le temps qu'il lui faudra pour être embauché comme pilote d'essai par Louis Blériot, l'une des références de cet univers à l'époque.
7: Waouh ! Tout le monde se calme !
3: Mais Adolphe ne va pas s'arrêter là. C'est un enchaînement de premières qui va faire sa légende. Parce que le 19 août 1913, première, il est le premier pilote à sauter en parachute.
8: Hé hey Adolphe, on pensait t'attacher un gros drap dans le dos pour que tu sautes d'un avion qui pourtant fonctionne très bien en plein vol. Qu'est-ce que t'en penses?
3: Et alors que la descente se fait tranquillement, il observe son avion qui descend tout seul. Sans personne aux commandes, Pégou voit son appareil faire des figures qu'il n'a jamais vues de sa vie. Sa première pensée, c'est de se dire
9: « C'est de toute beauté !»
3: Et la seconde, mais des manœuvres comme ça, ça pourrait permettre à un pilote de se sortir de situations désespérées. Une réflexion qu'il va mettre en application un mois plus tard, c'est décidément une constante, en réalisant le premier vol tête en bas de l'histoire. 400 mètres, la margoulette inversée, et devant son patron Louis Blériot.
10: Quelle histoire ça aussi.
3: Le 21 septembre 1913, moins d'un mois après cette performance, le bougre accélère. Adolphe Pégou réalise cette fois tout un programme de figures acrobatiques qui se termine par le désormais célèbre loopy.
11: Attends que je t'explique mon idée, enfin.
3: Adolphe Pégou est-il le premier à l'avoir réalisé? Les historiens n'arrivent pas à trancher entre lui et le russe Piotr Nesterov, mais ça n'empêchera pas la légende de l'Isérois de naître à ce moment.
12: Impeccable, non?
3: Toute la presse relate sa démonstration. Il est demandé de partout. En Europe, en Russie, même en Allemagne, où on n'est normalement pas très fan des Français à l'époque. Cette star de la voltige se produit devant parfois des dizaines de milliers de personnes. Et alors que les États-Unis réclament aussi de voir Adolphe dans leurs cieux, la Première Guerre mondiale éclate. Adolphe Pégou est affecté au 2e groupe d'aviation de Reims et rapidement, le professionnel des acrobaties aériennes utilise son savoir-faire pour s'imposer dans les airs. Premier pilote à remporter 5 combats aériens de l'histoire, Adolphe Pégou devient donc le premier as de l'histoire de l'armée française.
13: Et Verboten aussi.
3: Pégou, pionnier, jusqu'au bout. Sa légende prendra fin le 31 août 1915. Il rencontre dans le ciel Otto Kandowski, l'un de ses anciens élèves et pilote allemand, là-bas dans les airs, pas loin de Belfort. L'aviateur germain et son mitrailleur lui rendront hommage quelques jours plus tard en déposant une couronne de fleurs ornée de l'inscription « À Pégou, mort en héros pour sa patrie ». Ses inventions ne furent pas suffisantes pour lui sauver la vie. Adolphe Pégou, le pionnier de la voltige aérienne, est un Isérois, illustre Isérois.
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4: Bonjour, je m'appelle Sébastien Liebus, j'ai 49 ans et j'ai créé le Gorafi et c'est un site satirique qui existe depuis 2012.
7: D'où est venue l'idée de créer ce site ?
4: Alors, il y a plusieurs influences, il y a les influences de Pierre Dac, par exemple, avec le Samoal, il y a l'influence des nuls, il y a une influence américaine avec The Onion, qui est un peu l'équivalent du Gorafi aux États-Unis, qui existe depuis 1989. Et ce style d'écriture du Gorafi, c'est une écriture qui est très anglo-saxonne, un petit peu référencée, et qui n'est pas un humour, on va dire, potache, où la blague doit apparaître du premier coup, doit être visible. Moi, j'aime bien travailler une blague qui demande à être relue plusieurs fois, à être appréciée, et c'est un peu un jeu de clin d'œil avec le lecteur. Et on va reprendre le titre de presse, mais on va en garder la musicalité, et on va changer une lettre, on va changer un mot, on va inverser le sujet. Il y a toujours ce côté pompeux, solennel. Il faut que le côté sérieux écrase la blague. Il ne faut pas qu'elle soit visible. La réalité a toujours été déjà plus stupide que le Gorafi. Et nous, en fait, on se contente de surligner cette stupidité. Depuis 14 ans, on a fait quelque chose comme 9000 articles du Gorafi. Donc, il faut réussir à chaque fois à surprendre les gens qui nous lisent et les gens qui nous ont découvert hier. Donc ça, c'est un gros challenge. On est une quinzaine d'auteurs au Gorafi. C'est surtout des gens qui ont une expérience en écriture, en comédie. Ils sont pour la plupart des stand-uppers. Ils écrivent des textes pour des comédiens. Donc, ils ont vraiment une connaissance de cet univers-là. On fait 2 conférences de rédaction par semaine. On va traiter entre 200 et 250 idées par conférence de rédaction, dans lesquelles on va en choisir 10%. Notre but, c'est pas de piéger les gens, de mentir aux gens. L'article satirique Gorafi, il a le même principe que le dessin de presse. C'est faire rire, réfléchir, réagir. Nous, on utilise très peu l'IA, par exemple pour les illustrations, parce qu'on s'est rendu compte que nos lecteurs avaient du mal à apprécier l'article avec une photo faite en IA. Donc nous, on a un regard très critique sur la question. Il faut faire aussi attention à la manière dont on utilise ces outils. De manière générale, on voit que les algorithmes sont manipulables à souhait. Les gens qui nous suivent sur les réseaux sociaux, des fois, notre page peuvent disparaître de leur timeline. C'est tout cet ensemble de causes et effets qui nous a contraints et même motivés à passer à une version papier. Parce que le papier ne ment jamais. Vous avez la vraie presse qui souffre. Je vous encourage, continuez à acheter des journaux papier, soutenez votre presse locale, c'est important. Et paradoxalement, la presse satirique, elle a le vent en poupe.
7: Vous êtes avec nous aujourd'hui parce que vous avez des racines landaises.
4: Oui, je suis né à Bordeaux, mais mes parents vivent dans les Landes depuis la fin des années 80. Donc j'ai vécu à Aunay-sur-Lahari, puis à Morsens, et j'ai fait mes études de lycée à Bayonne, avant de finir mes études de cinéma après à Bordeaux. Et entre-temps, j'ai fait aussi mon collège à Saint-Vincent-de-Paul. J'ai vraiment parcouru les Landes en long et en travers, et j'ai toujours écrit au collège, au lycée, je leur citais des cahiers, mais professeurs ne comprenaient pas ce que je faisais. Ils étaient un peu accablés parce que je ne faisais pas mes devoirs et j'étais plus passionné par l'écriture. Quand j'étais gamin, je m'amusais à découper des articles de Sud-Ouest et à les mettre dans un petit cahier. Alors aujourd'hui, quand je regarde ces cahiers, j'ai du mal à comprendre pourquoi j'ai sélectionné tel ou tel article, mais j'avais cet amour de la presse. Aucun d'entre nous au Gorafi ne savait comment on fait un journal.
7: Vous avez fait des études de cinéma d'ailleurs.
4: Voilà, moi j'ai suivi des études de cinéma à Bayonne, à René Cassin, ensuite à Bordeaux 3, donc en art du spectacle, option cinéma et tout. Donc j'ai appris à raconter des histoires.
7: Sébastien, le fondateur du Gorafi, on a un petit défi, c'est que vous devez me donner le nom de la radio qui vous a passé le micro.
4: Ici Gascogne, j'ai des souvenirs d'enfance bercés par cette radio.
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9: Bonjour, c'est Thierry Sagardeuilto. Si vous êtes un fidèle d'Affaires classées, il y a sans doute un épisode que vous avez préféré, une histoire qui vous a particulièrement marqué. Venez nous le dire en nous laissant un commentaire sur votre plateforme d'écoute préférée. Tous vos messages sont les bienvenus. Bonne écoute.
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9: Bonjour à toutes et tous, bienvenue dans Affaires classées, le podcast. Nous sommes au printemps 1824. Une vieille dame habitant Saint-Faust est jetée vivante sur un bûcher. Des villageois l'accusent en effet d'être une sorcière qui jetterait des sorts maléfiques sur la population. Que cache ce fait divers digne d'un autre temps ? La suite dans un instant.
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9: Nous sommes en l'an 1824. Au matin du 29 avril, le préfet des Basses-Pyrénées est de fort mauvaise humeur. Il vient d'apprendre qu'à 8 km de son palais, dans le village de Saint-Faust, une vieille dame connue sous le nom de Marie Payon a bien failli périr brûlée sur un bûcher improvisé par un groupe d'individus au prétexte qu'elle serait une sorcière. Des villageois se sont emparés d'elle afin de la ligoter. Ils ont entassé du bois, attachant la malheureuse à un pieu avant d'allumer le feu. Mais tandis que les flammes faisaient leur œuvre, elles cramèrent aussi les cordes qui entravaient les mains de la pauvre Marie, laquelle parvint à s'échapper comme elle le put. Grâce aux soins d'un médecin, elle échappa à la mort et put lentement panser ses plaies malgré d'horribles souffrances. Quelques jours plus tard, Marie songea à alerter monsieur le maire du village, pensant qu'il lui viendrait en aide en prévenant les gendarmes du crime commis sur sa commune. Que nenni ! Fort embarrassé par cette affaire d'un autre temps, l'élu commença par mener son enquête en identifiant les suspects. Dans ce village rural de quelques centaines d'âmes, les langues finirent par se délier. Les auteurs du crime ne sont autres que les membres et proches d'une famille honorablement connue à Saint-Faust. Suspectant la vieille dame de leur vouloir du mal, ils ont tenté de la supprimer par le feu. L'affaire fait tache. Elle rappelle ces pratiques d'un autre temps, en Béarn, au Pays Basque ou en Bigorre, où l'on brûlait ces femmes que l'on taxait de sorcellerie. Le maire s'interroge. Doit-il dénoncer l'affaire ou bien l'étouffer ?
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9: Selon les premiers témoignages, une fillette du village souffrant d'un mal implacable semblait vouée à une fin prochaine. Et comme souvent à l'époque, lorsque la médecine s'avérait incapable à soigner, les proches recouraient aux soins du guérisseur ou du sorcier du coin. Ça tombe bien. À Saint-Faust, les villageois racontent que Marie Payon, une vieille femme un peu marginale, aurait le pouvoir magique de guérir toutes sortes de maladies. Croyant en un miracle, les parents de la fillette implorent Marie de leur venir en aide. La vieille dame se déplace, elle examine l'enfant, et là, stupeur, elle refuse, se disant incapable de soigner ce mal sournois. L'incompréhension, la colère gagnent les parents de la fillette, prêts à payer tout ce qu'elle voudra, mais rien n'y fait. Marie refuse. Un refus qui pourrait bien lui coûter cher. Au village, la veuve Payon est surnommée la poussouère. Comprenez, celle qui connaît les poussous, autrement dit, les poisons. Aussi admirée que redoutée, elle offre, dit-on, ses potions miracles, ses breuvages mystérieux lorsque la médecine ne peut plus grand-chose. Les proches de l'enfant malade s'interrogent « Pourquoi Marie a-t-elle refusé ses soins ?» Sans doute se sentait-elle impuissante face à ce mal incurable, mais les parents meurtris ne l'entendent pas de cette oreille. À leurs yeux, son refus signifie qu'elle leur a jeté un sort. Ivre de chagrin, il s'imagine que la vieille veuve a pactisé avec le diable. Et comme on le croyait naguère par ici, il faut brûler la sorcière afin que ses cendres chassent le mal dont la fillette souffre. Une pratique pourtant interdite par le roi Louis XIV depuis l'an 1682. Circonstances, le maire du village aurait dû alerter les gendarmes et le procureur du roi afin qu'une enquête soit ouverte et que les suspects soient identifiés, jugés et châtiés. Or, en cette année 1824, marquée par l'avènement du roi Charles X, il en ira tout autrement dans cette commune béarnaise connue pour ses coteaux de vignes, de maïs et d'apiculture. Redoutant le scandale et voulant sans doute éviter la paille de la prison aux acteurs de cette affaire honorablement connue dans le canton, l'édile de Saint-Faust va tout faire pour l'étouffer. avec de l'argent, tout bonnement. Il convainc les parents de la fillette de mettre la main dans leurs économies et lui remettre des espèces sonnantes et trébuchantes qu'il se propose de porter au chevet de Marie Payon, accompagnée du notaire de Gand. Au mépris des lois du code pénal napoléonien en vigueur depuis 1810, monsieur le maire lui met le marché en main, moyennant une somme d'argent destinée à réparer le prix de ses souffrances. La vieille dame serait bien inspirée de signer un papier officiel par lequel elle s'engage à ne pas déposer plainte contre ceux qui ont allumé les flammes du bûcher. Une transaction qui éteindrait le feu, en somme. Lorsqu'il apprend la nouvelle, le préfet palois manque de s'étrangler. Qui est donc ce maire de campagne, ce petit notable qui fait fi des lois ? Aucun élu ne doit se prêter à un tel chantage, tonne le préfet palois. Furieux, il demande au procureur du roi l'ouverture d'une enquête qui sera confiée le 2 mai aux gendarmes de l'Escar. La malheureuse Marie Payon va enfin pouvoir livrer son récit des faits aux autorités.
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9: Âgée d'une soixantaine d'années, Marie était la benjamine d'une famille nombreuse des environs. Sa vie durant, elle avait exercé le métier officiel de fileuse. Ses connaissances en matière de plantes lui ont vite valu la réputation de guérisseuse. Les témoins entendus par les gendarmes confirment qu'en mars dernier, Marie s'est présentée dans l'état le plus affreux, pieds et mains brûlés. Marie accusa spontanément les nommés Sagette, Broc, Pondac et la sœur de ce dernier d'être les auteurs de son calvaire. L'un d'eux avait d'ailleurs fui le village, redoutant sans doute d'être envoyé en prison par les gendarmes. Il revint 3 semaines plus tard, proposant sans honte, par l'entremise de monsieur le maire, ce qu'il appelait un accommodement, une sorte de transaction destinée à éteindre l'affaire. Interrogé à son tour, l'édile de Saint-Faust masque mal son embarras. Laurent Luc jure qu'il ne savait rien des raisons de ce bûcher improvisé. Marie lui aurait confié qu'elle avait été attachée à un piquet, le feu sous les pieds et sur la tête, se disant victime d'un mauvais tour. L'omerta frappe aussi un couple de vignerons qui, bien que présents près du bûcher, disent tout ignorer de l'histoire. Sur la foi des accusations de Marie Payon, les deux principaux acteurs de cet acte barbare sont identifiés et arrêtés. Le premier est un certain Jean Broc. Marié à la nièce de la victime, il est tailleur d'habits de métier. Lui nie envers et contre tout. Jamais, jure-t-il, il n'a brûlé les jambes de celle qu'il taxait naguère de sorcellerie, l'accusant d'avoir donné une maladie à une enfant par ses maléfices et ses sortilèges.
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9: Le second suspect se nomme Jean Pondac. Laboureur de profession, il est suspecté d'avoir planté le pieu, installé les sarments au pied de la malheureuse et d'avoir allumé le bûcher. Lui aussi nie de toutes ses forces, imaginant que nul ne croirait les dires de celle qui dit être une folle. L'enquête ira vite. 2 mois plus tard, le 28 juillet 1824, le juge d'instruction palois met Broc et Pondac en accusation du crime de tentative de meurtre sur la personne de Marie Payon. Dans son ordonnance, le magistrat écrit que la victime fut soupçonnée de sortilège par l'opinion publique parce qu'elle avait eu le tort de refuser ses soins dont chacun espérait de prompts résultats. Aux yeux des villageois, Marie fut accusée d'avoir, par ses maléfices, ses sortilèges, généré des maux qu'elle ne pouvait guérir. L'ignorance commune et les préjugés firent le reste. Les esprits s'irritèrent. Ainsi naquit l'idée de brûler une présumée sorcière. Le procès s'ouvre au Parlement de Navarre le 20 novembre 1824. L'instant est grave. L'affaire Marie Payon sera l'ultime procès palois de l'histoire où l'on parlera de sorcellerie dans un tribunal.

0: victimes si peu innocentes que la cour acquitte les deux accusés. Ils seront libérés sur le champ.
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0: Le malheureux destin de Marie Payon, c'était l'épisode Requiem pour une guérisseuse. Dans un prochain épisode, je vous raconterai une affaire survenue en juin 2014. Une fillette âgée de 30 mois décède d'une asphyxie soudaine dans son lit près de Saint-Jean-Pied-de-Port. Selon le médecin légiste, c'est une mort naturelle, mais les gendarmes nourrissent pourtant quelques doutes.
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veut pas. Ce très jeune artiste a adopté la Bretagne et le pays de Ploërmel pour en faire son espace de création. Déjà repéré et soutenu par des musiciens comme Gizmo du groupe Trio, il propose des chansons au style frais et léger.

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3: Qui ça? Mario Ramsamy du groupe Image qui fête avec vous en direct dans Décibel les 40 ans de l'hymne incontournable de vos meilleurs teufs, soirées et autres karaokés. Les démons de minuit ont 40 ans, on en parle ce soir dans Décibel. Et bonsoir Mario.
4: Bonsoir.
3: Bienvenue dans Décibel, cher Mario. Votre voix, oui, nous accompagne depuis 40 ans maintenant. Et le premier tube d'Image, Les démons de minuit. Alors pour les 40 ans, j'ai vu qu'il était sorti un premier remix officiel. Bon, moi je préfère l'original. Parce
4: moi
3: que
4: aussi.
3: Vous aussi, hein, ouais. Mais quand même, pour info, sachez que, voilà, en 40 ans, il y a eu plein de remixes, de reprises, on se baladera tout à l'heure. Là, pour la première fois, c'est officiel. Et l'artiste électro qui s'en est occupé s'appelle Asghar.

0: première fois qu'il y a officiellement les qui ça.
1: Oui, parce que je pense que c'est quelque chose qui appartient au public, cette chanson.
0: Oui.
1: Ça ne m'appartient plus. Et puis, les qui ça, il a suffi que j'insuffle un qui ça, les démons diminuent.
0: Ouais.
1: Et ça fait un peu le tour de.
0: Ah oui.
1: Là, ça fait le tour du monde.
0: Et
1: parce qu'on fait, on faisait des festivals beaucoup à l'époque.
0: Vous avez créé un monstre. Vous avez dit une fois qui ça
1: ça fait le tour du monde. Le tour du monde.
0: Et oui, parce que même dans la version de Julien Doré, il dit qui ça.
1: Oui. Oui.
0: On en parlera tout à l'heure de la version de Julien Doré. Mais là, puisque nous célébrons l'anniversaire de cette chanson qui est au-delà du tube, même sur le communiqué de presse, il est écrit hymne générationnel. Et je ne suis pas d'accord, parce que ça voudrait dire qu'il n'y a que les gens des années 80 qui se sont appropriés. Moi, j'ai une fille de 12 ans, elle connaît par cœur les démons de minuit. Donc c'est multigénérationnel, Mario.
1: Ben, quand on fait la tournée Star 80, on voit que le public se rajeunit vachement. Oui. Et il y a un rajeunissement même, comme la chanson Born to be Alive, qui est un grand classique.
0: Ah, Patrick Hernandez.
1: Ouais, j'ai trouvé que on a amené une forme de. Ça devait être remboursé par la sécurité sociale, je pense.
0: Je suis bien d'accord avec vous.
1: Parce que là, ce public-là, ils sont nostalgiques de cette chanson.
0: Ouais.
1: D'une manière que c'était ce moment-là de leur vie qui était, pour eux, un des moments le plus merveilleux. C'est les plus beaux souvenirs. C'est, économiquement, ça allait bien. C'est tout. Ils étaient heureux.
0: Ouais.
1: Dans les années 80. Et, d'ailleurs, c'est pour ça qu'un peu aujourd'hui, je suis un peu malheureux parce que j'entends plus ce genre de titre arriver sur le marché.
0: Ah bah alors oui, mais vous savez qu'ici, là, vous êtes au bon endroit. Hein.
1: Déjà, absolument.
0: Il y a une heure de titre années 80 tous les soirs entre 19h et 20h. Et puis très régulièrement dans la journée, bien sûr, on est attaché à ces chansons-là, nous.
1: Parce que c'est ici.
0: C'est ici. Et pas ailleurs, Mario. Alors pour les 40 ans des démons de minuit, moi j'avais envie justement de savoir dans quel état d'esprit vous étiez il y a 40 ans au moment où cette chanson sort. Alors vous savez pas encore que ça va être un tube et que vous allez être numéro 1 du top 50 pendant 13 semaines consécutives, c'est énorme, vous le savez pas. Dans quel état d'esprit vous étiez à ce moment-là, vous, Mario?
1: J'étais dans un état d'esprit pas très positif.
0: Ah ouais.
1: Parce que je suis issu du monde du jazz. Et lorsque je me suis retrouvé avec Jean-Louis, avec Christophe Desprez, avec tous les auteurs, les intervenants dans cette chanson,
0: je me suis dit,
1: mais qu'est-ce que je suis en train de chanter quand j'étais dans la cabine? Je me suis dit, mais ça ne me correspond pas. Je ne sens pas. Mais il y a M. Richard Seff, celui qui a écrit la version française de cette chanson. Il a dit, t'inquiète, regarde-moi, ça va marcher. Parce que les démons des minuit, il y en a qu'un. Parce que on a mis un an à construire cette chanson. Parce que nous, ce qu'on voulait entendre en France, c'est d'entendre une chanson qui fait danser les Français dans les discothèques. On avait visé ça parce que il y avait trop d'Italiens à l'époque.
0: Italo disco à fond.
1: Life is life.
0: La la la la la. Il fallait pas leur laisser tout le marché.
1: Ouais, et je me suis dit. Il y avait Jean-Jacques Goldman, il y avait Francis Cabrel, ça passait dans les boîtes de nuit, mais ça faisait, c'était pas un truc étudié pour danser.
0: Non.
1: Pour faire danser.
0: Ouais.
1: On a fait ça. Après, il y a eu début de soirée qui est arrivé dernièrement avec tan tan tan tan tan tan tan tan, un remake.
0: Oui.
1: Un peu du gimmick des démons des minuit.
0: C'est pas faux.
1: Non, mais c'était pas bête. Moi, j'ai trouvé. Et tu tapes. Et d'ailleurs, c'est comme ça qu'on s'appelle quand on est dans les coulisses de.
0: Ah,
1: de
0: c'est
1: Star
0: vrai.
1: 80.
0: Tu tapes.
1: Et je trouvais qu'il y avait, moi, à cette époque-là, il y avait un élan de rire, un élan d'envie de faire des choses pour le public, pour les gens, pour les faire danser. Et moi, mon état d'esprit, lorsque j'ai vu que j'étais spanté, parce que un mois plus tard, même pas, 15 jours plus tard, on était numéro 1.
0: Ouais.
1: Et numéro 1, première semaine, deuxième semaine, troisième semaine, à un moment, on a pris le virus, Jean-Louis et moi, on a pris le virus de s'arrêter dans une cabine téléphonique, d'appeler la maison de disques et de leur dire, est-ce que nous serons encore numéro 1 demain au top 50?
0: Et ils répondaient oui à chaque fois.
1: Ouais, ça, et c'était pendant 13 semaines comme ça, sans arrêt.
0: C'est fou. Mais alors, ce qui est intéressant, c'est que comme vous, donc, étiez chanteur de jazz, vous nous l'avez dit,
1: oui.
0: Donc pas forcément destiné à faire carrière dans la variété qui fait danser, le fait que la chanson ait du succès, ça vous a fait plaisir? Ou alors vous vous êtes dit, mais mince, là je suis foutu, je vais être obligé de la chanter toute ma vie?
1: Non, pas du tout. Je me suis dit, le jazz ne fait pas vivre son homme.
0: Ah, ça, c'est pas faux non plus. Ouais.
1: Et j'ai vu que cette chanson, elle avait... C'est le public, c'est les gens qui a fait vivre cette chanson à mes yeux.
0: Ah, ils l'ont choisi.
1: Parce que
0: oui,
1: la première fois que je suis monté sur scène à Saint-Étienne, la Perche, je n'oublierai jamais ça. C'était mon premier gala. Il y avait femme public. Tu connais toute la musique. À cette époque-là, je faisais une première partie. Il y avait Chas Guiraud aussi.
0: Ouais.
1: Avec, c'est pas grave, j'ai Alzheimer qui commence à m'attraper.
0: Mais non,
1: 40 ans plus tard.
0: Pas Alzheimer, c'est parce que c'est l'heure de l'apéro.
1: Et
0: donc, premier gala.
1: Le premier gala, j'ai vu 3000 personnes en train de chanter cette chanson à ma place. Limite, je ne devais même pas chanter. Limite, je posais le micro et c'était eux qui faisaient le show.
0: Ça doit faire une impression incroyable, ça.
1: J'étais frissonnant, j'étais à l'aise, je sais pas, j'étais, ça faisait un effet de joie, en même temps de tristesse, puisque j'enterrais ma vie de jazzman, et en même temps je me suis dit, bon, de toute façon, tu as une chance, tu t'imagines la chance que t'as, tu sors de l'île Maurice, dans un petit ghetto où tu vivais, est-ce que tu aurais pensé qu'un jour, t'aurais fait un titre comme ça qui fait danser? On a pratiquement un single dans chaque foyer française.
0: Ah mais c'est sûr, tout le monde.
1: C'est incroyable.
0: Mais oui.

0: allez, je le tente. Jusqu'au bout de
1: jusqu'au bout de la vie.
0: Eh, pas mal.
1: Ouais. Belle voix, belle voix.
0: Vous écoutez ici et on célèbre ce soir les 40 ans de cet immense tube de Image, Les Démons de Minuit. Oui, 40 ans déjà. Et si vous êtes en train de réviser parce que vous allez rencontrer cet été votre correspondant anglais, pas de problème, on a la version in English.

0: Love Emotion, ça parle pas du tout de la même chose en anglais.
1: Non, c'est pas du tout la même chose. Et je le dis un peu aujourd'hui parce que je dois faire, mettre le point sur le i.
0: Allez-y.
1: Alors, cette chanson, on m'a demandé d'écrire une version anglaise, mais vite fait. On était à table avec Stéphane Desbrés, le frère du compositeur, avec le guitariste. Et on a commencé à, parce que je parle l'anglais couramment, donc on m'a demandé d'écrire le texte. Mais je ne savais pas que c'était une ruse.
0: Une ruse.
1: Une ruse pour faire plus de droits.
0: D'accord. Ah oui, donc vous pensiez rendre service et en fait c'était pour ressortir la chanson en version anglaise sans tellement.
1: Non, c'est la version française devient une adaptation de la version originale. Et c'était les astuces de l'époque et puis c'est assez bizarre.
0: Donc avec cette version anglaise, la version française rapportait plus de droits. C'est ça?
1: Non, c'est la version anglaise qui est déposée à la SACEM en tant que version originale, et la version française devient la façon de la version...
0: Ok, originale anglaise.
1: Voilà, voilà.
0: Oh bah dites donc. Et ouais. Alors vous, ça vous fait ça, moins ça... de sous ou ça va?
1: Non, ça va très très bien.
0: Ah bon, tant mieux.
1: Ça va très très bien, mais c'est l'idée de ne pas donner l'appartenance même de... Parce que la version anglaise n'est pas passée en radio.
0: Non.
1: Enfin, vous voyez ce que je veux dire, c'est la version, ouais. C'est la version française qui est passée en radio.
0: Ok, la version anglaise, elle servait juste de, voilà, ouais, on va dire de mettre pour... étalon pour ensuite parler de l'adaptation française.
1: Voilà.
0: Ok.
1: Et pour avoir plus de droits surtout, parce que plus de droits au niveau de nous.
0: Ouais.
1: Parce qu'il y a des malins qui ont voulu essayer, ils ont essayé, si vous voulez, on a essayé de faire une répartition juste,
0: ouais,
1: entre cinq personnes. Et cette répartition-là, je trouve ça... on était un groupe. Dans un groupe, c'est 50-50, tout le monde.
0: Ouais.
1: Et, mais
0: si on est 5, c'est
1: 20-20-20-20-20.
0: Ouais.
1: Donc, à part égal. Mais là, c'était pas très égal.
0: Aïe. Hey, mais ça...
1: Ouais, je trouve ça injuste. Injuste pour celui qui a écrit, comme Richard Seff. Injuste pour lui, surtout.
0: D'accord.
1: Parce que je voulais le dire un jour parce que ça m'a fait drôle. J'aime la justesse dans la vie. J'aime pas le mensonge. J'aime qu'on soit juste avec. Parce que c'est de l'art. Et cet art-là, les gens vont aimer cette chanson. Les gens vont l'écouter, vont l'entendre. Ils vont le prendre tel quel. Pour moi, une chanson, c'est de l'amour que tu donnes aux gens.
0: Mm-hmm.
1: Et donner de l'amour avec un truc. Une base pas très très
0: équitable, très
1: équitable, ouais. Je trouve ça inéquitable.
0: Et avec le temps, est-ce que justement cette injustice ou ce manque d'équité, vous avez réussi à en parler avec lui et essayer de réparer ça?
1: Non, je sais pas. Non, j'essaie de faire comprendre que il faut être beaucoup plus juste dans la vie, c'est tout.
0: Ouais.
1: C'est de remettre les choses dans l'ordre. Même si dans l'action ça ne se fera pas, mais de mettre les choses dans l'ordre, c'est Richard Seff qui a écrit le texte.
0: Il a écrit le texte des Démons de minuit. Et bien, voilà. Ça a été
1: parce que le producteur lui l'a dit. Vous êtes un groupe de Toulouse et vous chantez en anglais, c'est pas normal. Donc j'ai un ami qui s'appelle Richard Seff et je vais lui donner votre version. Il va écrire un texte et il a écrit les Démons de minuit.
0: Ok.
1: Tout le monde a sauté de joie parce que c'était vraiment un thème comme les démons des minuit, c'est pouh, ouais. C'est explosif. C'est explosif dans ce que ça donne comme image,
0: ah oui,
1: aux gens.
0: Évidemment.
1: Même si on s'appelait image, c'est l'image quoi. C'est ça donne quelque chose dans les oreilles, dans le cœur, ça laisse imaginer chaque personne dans une situation bien précise dans cette chanson. C'est vague tout en étant précis. Je trouve que cet auteur est extraordinaire.
0: Bah, bravo à lui. Et puis ces mots sont chantés 40 ans plus tard.
1: Ouais.
0: Alors puisqu'on parle d'image, il y a l'image associée aux Démons de minuit, c'est le clip. Un clip complètement complètement frappadingue, tournée dans l'église Saint-Pierre-des-Chartreux à Toulouse, vraie église. Alors vous, Mario, donc le chanteur, vous êtes derrière le bar et vous filez au prêtre un truc à boire, une espèce de breuvage bleu qui fait que le prêtre va transformer l'église en boîte de nuit, va danser un slow langoureux avec une dame en barésie, le tout devant les petits vieux qui sont à la messe. Enfin, elle est incroyable cette idée de clip. À côté, Like a Prayer de Madonna, c'est les bisounours, les enfants. Sachez-le, les démons de minuit, c'est la folie à l'église, quoi.
1: Ouais, mais c'est un peu le thème.
0: Oui.
1: Les démons de minuit dans l'église, et ça se passe dans l'église, parce que en plus on a le père Di Falco.
0: Oui.
1: A dénoncé ce clip qui voulait l'interdire à un certain moment donné.
0: Bah, le père Di Falco, il a peut-être d'autres choses à dénoncer avant de parler de votre clip, non? Qu'est-ce que vous en pensez?
1: Oui,
0: avec
1: je
0: le
1: pense,
0: recul,
1: je pense.
0: Il avait d'autres choses, d'autres dossiers brûlants. Mais d'accord. Et ça n'a jamais été interdit, ça n'a pas marché, ça.
1: Non, ça n'a pas marché, au contraire. On descendait, on était deuxième. Et du coup, ça a relancé la vente du disque.
0: redevenu premier.
1: Vous voyez. Et le clip, je trouve que bon, je trouve ça vachement bien, parce que je suis pas.
0: Mais c'est très audacieux, moi je trouve, c'est chouette.
1: On en avait envie.
0: Des clips de l'époque où on voit le chanteur en train de faire un playback avec des filles qui dansent derrière. Là, il se passe vraiment des choses dans le clip des Démons de minuit.
1: Comme à l'époque, le mot buzz n'était pas là. On avait envie de faire le buzz à l'époque, de se faire un peu chahuter.
0: Ouais.
1: Parce que nous avons l'esprit un peu catholique dans la tête.
0: Toujours.
1: Et le fait de dégratigner un peu cette dogme qui est le catholicisme dans l'Église, je trouve ça fantastique, l'idée.
0: Alors, si vous ne l'avez pas vu à l'époque, ce clip...
1: Il faut le voir.
0: Vous pouvez aller le voir. En plus, il est en version bien, bien restaurée sur YouTube. Alors vous avez parlé tout à l'heure des droits d'auteur, de l'équité, tout ça n'existait pas vraiment au moment du premier tube d'image, dirons-nous.
1: Ouais.
0: Voilà, il y a 40 ans. Est-ce que, alors si on met ça à part, on en a parlé aussi, je me souviens, avec Axel Bauer, il y a plein d'artistes qui, dans les années 80, ont fait leur premier tube et se sont rendu compte que voilà, c'était un petit peu compliqué, qu'il fallait bien lire les papiers avant de les signer. Mis à part, est-ce que vous êtes, vous, Mario, nostalgique des années 80, ou est-ce que vous êtes heureux dans notre époque?
1: Je suis heureux parce que j'ai eu un bébé.
0: Ben oui, félicitations.
1: Mais pas la vie. La vie elle-même est super difficile.
0: Ouais.
1: La vie elle-même est quand je vois beaucoup de tristesse, beaucoup plus que dans les années 80 aujourd'hui. Je vois beaucoup autant que la technologie a avancé, et je vois qu'on recule dans la tête, dans la mentalité, dans le côté humain. Le don de soi. Le don de soi est devenu très hypocrite, très, très, très personnel. Et c'est ce qui me manquait. Il y avait l'esprit de solidarité, même si on se faisait des coups bas, par moment, mais il y avait cet état d'esprit de vouloir regarder l'autre avec une forme de compassion. On avait là ce cœur-là. D'ailleurs, Jean-Jacques Goldman, il a fait les Restos du Cœur à l'époque.
0: Oui, c'est vrai. Avec
1: j'ai trouvé ça très, très fort, parce que Jean-Jacques Goldman, Coluche et tous ces gens qui ont de l'humanité dans leur cœur ont fait... Pour moi, c'est un don à l'humanité, les Restos du Cœur.
0: C'est beau que vous parliez des Restos du Cœur, puisque justement, les Enfoirés, la troupe des Enfoirés, a chanté à plusieurs reprises dans les spectacles des Restos du Cœur, Les Démons de Minuit. Par exemple, là, on est en 2004, le spectacle s'appelle Les Enfoirés dans l'espace, et on va entendre notamment la voix d'Hélène Ségara.

0: s'appelle Didier Super. Didier Super, moi je l'adore. Il a sorti un premier album fabuleux il y a quelques années qui s'appelait Vaut mieux en rire que s'en foutre.
1: Oui.
0: Avec des chansons comme Petit caniche peluche pour vieux, que je vous recommande chaudement. Et donc il a fait cette reprise des Démons de minuit. Bon, la prochaine, je suis sûre que vous la connaissez.

0: C'est les Chico et les Gypsies.
1: Ouais. Oui, oui.
0: Pas mal, hein.
1: C'est extraordinaire. Mais ça prouve que c'est une chanson qui a le cœur de vouloir faire danser, faire chanter les gens. C'est très, je dirais...
0: Fédérateur.
1: Fédérateur, voilà.
0: Ouais. Et puis bon, il y a cette version-là, évidemment, qu'on ne peut pas passer sous silence.
1: Non.
0: Parce que quelle version dingue.

0: Kissa. C'est la version de Julien Doré.
1: Oui, j'ai reçu un coup de fil de lui un matin.
0: Ouais.
1: Il y a 2 ans de ça, son album est sorti.
0: Imposteur, ouais.
1: Oui, imposteur. Et salut, c'est Julien Doré. Ça t'ennuierait pas de venir faire un gag à tout le monde? Il voulait faire le buzz et je suis monté à Paris et il m'a emmené dans un sublime hôtel et il m'a dit écoute, tu vas faire semblant que tu n'aimes pas Kissa. Et après zoom arrière, il a dit, c'est ça que j'aime avec les jeunes de maintenant, ils ont l'idée, ils ont l'intention, ils ont cette inventivité de partir de quelque chose qui existe très fort déjà et d'emmener un plus par rapport à ça. Et Julien Doré est très bon pour ça.
0: Et en plus, il est en train de nous écouter, il vient de m'envoyer un message. Alors, c'est un vocal. Il m'a dit, allez, il faut passer ça à Mario. Alors, c'est parti. Je mets mon téléphone devant mon micro, pardon, pour la qualité du son.
2: Salut Mario, écoute, tu es avec mon amie Émilie et je voulais te faire un petit coucou. Voilà, une petite pensée, c'est Julien Doré. Te remercie encore une fois pour toute la bienveillance et ce joli moment partagé ensemble. Voilà, quand on s'est vu et qu'on a fait notre petite blague où on a fait croire que tu n'aimais pas du tout ma version des Démons de minuit. C'était un moment génial et puis notre discussion aussi après. Voilà, ça, c'est des moments dont je me souviens. Donc voilà. Je voulais te faire ce petit coucou, t'embrasser et puis te dire à bientôt, j'espère. Je t'embrasse Mario, gros bisous et salut Émilie, ciao.
0: Oh, c'était
1: un gros bisou de ma part aussi.
0: Oh, Julien. C'est une vraie rencontre hein, ça, Julien Doré.
1: Ah non, mais c'est une vraie rencontre, c'est quelqu'un qui... Et il... D'ailleurs, si tu le vois sur lui, c'est le body talking, as we say in English.
0: Ouais.
1: Le
0: langage corporel de Julien.
1: Ouais, c'est ça. Ouais. Et il va vers les gens, il est généreux, il est tout est pensé, c'est bien calculé, c'est bien réfléchi. Et moi, j'aurais aimé que mon fils le ressemble. Si je voulais qu'il y a quelqu'un, un membre de ma famille qui je voudrais que mon fils ressemble à cette forme de caractère d'artiste. Parce que j'adore ce qu'il est.
0: Waouh, mais c'est beau. Merci beaucoup d'être venu nous voir, Mario. Félicitations pour les 40 ans des Démons de minuit. On se reverra pour fêter les 50 ans, sans doute. Et puis, alors, vu que de toute façon... Vous faites un concert tous les 3 jours en moyenne, on va pas tarder à se recroiser sur scène
1: hein ? Non, on va pas tarder.
0: Bon, génial. On va passer un bel été. La bise au tout petit qui vient d'arriver.
1: Merci alors. Beaucoup, merci beaucoup.
0: Merci d'être venu nous voir.
1: Thibaut, elle s'appelle.
0: Oh, bisous. Bisous, c'est une petite fille.
1: Bisous, moi, Thibaut.
0: Oh, elle nous écoute, mais elle a quel âge ?
1: 7 mois,
0: oui, donc on peut dire des gros mots, ça ne lui fera pas. Elle ne sera pas traumatisée. Fantastique. Merci beaucoup, Mario. À très bientôt.
1: Des bisous à toi, Julien.
0: Merci.
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0: Bienvenue au stade Vélodrome, ici à Marseille. La première journée de répétition de Corso Mezzu Mezzu qui s'achève. Et l'émission Décibel qui commence avec Patrick Fiori. Salut Patrick.
5: Merci, salut tout le monde. Merci d'être là.
0: Parce que tu rigoles.
5: Il y a des artistes fidèles depuis le début du Corso Mezzu Mezzu du 1, 2, 3, mais il y a une radio fidèle aussi et que j'aimerais aussi honorer et féliciter comme un artiste, parce que c'est un petit peu ça finalement, quand on a un projet qui nous suit et qui nous dépasse. Vous avez toujours été là pour remettre les choses dans l'ordre et nous accompagner au mieux. Donc merci à vous.
0: Corso Mezzu Mezzu, d'abord les albums et puis ensuite des grands shows, des grands spectacles. On se souvient tous, il y a 2 ans à Paris, la Défense Arena, la plus grande salle fermée d'Europe, 40 000 spectateurs. Et tu annonces à la fin du concert que t'as un rêve fou, oui. C'est le Vélodrome.
5: Oui, j'étais avec le directeur. C'est vrai, ouais, j'étais avec le directeur du Vélodrome. Et en fait, Rabat Ouya, avec qui, c'est un fou furieux aussi qui nous suit dans cette aventure.
0: Il n'y a que des fous.
5: Qui est suite concert, nous c'est la belle lune. Et Rabat me dit, je suis avec le directeur du Vélodrome au téléphone et je parle à ce monsieur et je lui dis voilà, ben tout simplement, avant de monter sur scène, donc il y a l'intro qui est parti, tout ça. Et je lui dis dites-moi oui, monsieur. Et donc il savait à qui il parlait. Rabat lui avait dit. Et au dernier moment, les 30 secondes avant de monter, j'entends oui, vous pouvez annoncer que vous serez à l'Orange Vélodrome. Donc j'avais pas la date précisément, mais en tout cas, le rendez-vous était fixé. Et je monte sur scène et j'attends qu'un truc. C'est paradoxal, mais j'attends que la fin du concert.
0: Pour le dire. Pour mais le oui, dire. Évidemment.
5: Pour dire ça et voilà. Et puis le lendemain, c'est pas un secret, j'ai Florent au téléphone qui traversait une période compliquée.
0: Florent quoi. Pagny, ouais.
5: Voilà, j'ai Florent. Oui, pardon. J'ai Monsieur Florent Pagny au téléphone qui traversait une période compliquée. Et pour tout vous dire, et il le sait, il y a pas de souci avec ça. Je lui ai dit voilà, t'en seras où à ce moment-là. Donc il savait pas vraiment. Il me dit mais 2026. Et je lui ai dit, le mois de mai. Il m'a dit, mai, fais ce qu'il te plaît, non? Voilà. Et donc, j'ai appelé Rabat et j'ai dit, Rabat, on bloque le 23 mai 2026 à l'Orange Vélodrome.
0: Bravo, monsieur Metsu. J'ai une petite question indiscrète. Là, t'as
5: Si je peux répondre.
0: Un rêve qui se réalise. Tu l'as rêvé, il est en train de se réaliser. Est-ce que, à un moment, tu vas te laisser submergé par l'émotion, ou bien il y a tellement de trucs à organiser, je te vois depuis tout à l'heure, tu cours à droite, à gauche, etc. Est-ce que tu vas prendre un moment juste pour t'asseoir et goûter et savourer ce rêve qui se réalise?
5: Non, parce que si je viens m'asseoir, je vais être débordé d'émotions. Donc en fait, je suis très heureux et merci à toutes les équipes de m'avoir mis partout. Et
0: partout, tout le temps.
5: À tous les points, du pépiniériste, des plantes qui sont, la végétation qui sont dans le vélodrome, au son, à la lumière, tout ça. L'investissement qui me va, hein, parce que c'est moi qui l'ai décidé, et vraiment à tous les points et tous les postes, parce que je veux que ça reste digne et que ça ressemble bien évidemment à la culture et à ce qui m'a été inculqué. Mais je veux aussi que ce soit digne par rapport à la présence des artistes et à leur souhait d'être là, et vraiment là. Donc du coup, je suis submergé. Ça, c'est depuis 10 jours, depuis trois ans pratiquement, mais depuis 10 jours vraiment. Et je préfère être à tous les postes pour pas m'écrouler, parce que ça peut arriver à n'importe quel moment. Et même à ce moment-là, là, dès que je me pose et que je vous parle, je suis gorgé d'émotions. Donc je suis un peu partout, me voir passer, courir, mais je cours pas pour rien, je passe pas pour rien. Chaque pas est une décision importante pour que le déroulement du spectacle soit à la hauteur de l'investissement de chacun, chacune.
0: Merci beaucoup, Patrick Fiori. Allez, il faut courir. Continuez à courir.
5: Allez,
0: merci. Et bravo. Corsou, Metsu, émission spéciale Décibel au Vélodrome, c'est parti.
5: Et merci à ICI.
0: Jean-Louis Aubert, salut.
6: Bonjour.
0: Bonjour Jean-Louis Aubert. Bon, j'ai une passion pour Pas Fini, le dernier album qui est infini. Est-ce que dans une réédition de Pas Fini, il pourrait y avoir une chanson en Corse?
6: Moi, j'aime bien la chanson qu'on m'a fait faire, hein, on va dire ouais. Ça comme ça, parce que je l'ai en phonétique et tout ça, mais j'adore les chants corses.
0: C'est magnifique.
6: Et j'adore la Corse d'ailleurs. Et je voudrais remercier un petit village qui m'a pris dans ses bras il y a de nombreuses années, qui s'appelle Nonza.
0: C'est où
6: C'est au-dessus de Saint-Florent, c'est sur le Cap Corse. Et voilà, j'avais un de mes meilleurs amis qui s'appelle Émile, qui est enterré là-bas parce que les amis s'en vont. Mais, mais ce village a été... J'ai créé énormément de chansons là-bas.
0: Alors, qu'est-ce qui est inspirant en Corse? Est-ce que c'est les éléments, la nature qui est belle, qui est brute, qui est puissante? Est-ce que c'est les gens? C'est quoi?
6: Les gens sont un peu comme la nature.
0: Brut et puissant. C'est vrai.
6: Oui, mais aussi c'est une nature qui, quand elle vous prend dans ses bras ou quand vous êtes avec des gens qui la connaissent là-bas. Je me souviens, on montait dans la montagne et ils avaient des cris entre eux, ça me rappelait des cris préhistoriques quasiment.
0: Oh, wow.
6: Et ils se reconnaissaient entre eux. Et c'est vrai qu'il y avait des tunnels dans des ronces dont les épines faisaient la longueur de ma main.
0: Ah ouais, des belles épines de 15 centimètres.
6: Mais en fait, il y a des tunnels là-dedans. Je comprends qu'on les ait pas trouvés. Mais c'est un pays, mais comme la plupart, c'est un pays... Quand vous êtes accepté, les bras sont grands ouverts. Et si vous n'êtes pas gentil, les bras sont grands fermés.
0: C'est ça. Et les coups de pied sont droits au cul.
6: Et ça me rappelle à la Jamaïque, un peu comme ça aussi. Ouais. C'est-à-dire que c'est vraiment, dès que les sourires apparaissent, on sent comme chez soi. Mais j'adore ce pays.
0: Ça s'est bien passé, Jean-Louis, la répète, avec votre chez Ventou.
6: Oui, ils sont très. Ils me câlinent beaucoup.
0: C'est vrai.
6: Ah, bah oui.
0: Ah, c'est bien,
6: ils
0: ça.
6: Ils sont très gentils. Ouais, et ils m'aident, évidemment, parce que. Ouais. C'est pas facile, mais.
0: Ça va être un grand moment. C'est la première fois, alors, que vous allez chanter en Corse, devant un public. Alors, on est à Marseille, mais quand même, il y aura beaucoup de Corses.
6: Je pense qu'ils vont voir quelques petites erreurs de phonétique, mais c'est une jolie lettre. C'est une lettre de Napoléon quand il avait 18 ans. Il était un petit caporal et il était assez en colère qu'on laisse tomber sa petite île.
0: C'est ça.
6: Et il engueule un général français, je pense, ou corse, mais qui ne fait pas son boulot à ses yeux.
0: C'est beau, c'est rock, c'est Jean-Louis Aubert et Voce Ventu ici à Corsou, Mezzu Mezzu. Et merci d'être passé nous voir, Jean-Louis.
6: C'est un plaisir.
0: Et à la prochaine. Merci.
6: À tout à l'heure.
0: Oui.

0: vous écoutez Décibels et on est dans les coulisses de Corso Mezzu Mezzu au stade Vélodrome ici à Marseille. On vient d'entendre le duo entre Jean-Louis Aubert et Voce Ventoux. Et bien justement, ils nous ont rejoints et pas tout seuls. J'ai l'impression qu'ils ont des copines très chic. Bonsoir Voce Ventoux.
1: Bonsoir.
0: Il y a Doumé, il y a Jean-Philippe et il y a Jennifer. Salut.
2: Salut. Oh,
0: Jennifer, j'aime quand tu viens dans Décibels.
2: Merci beaucoup, je suis ravie.
0: Toujours un grand moment. Alors, est-ce que ça a du sens pour vous, pour Jennifer, pour Voce Ventoux, pour d'autres artistes, même pour Patrick Fiori, oui, évidemment, de faire venir la Corse dans Marseille?
2: C'est exceptionnel. Bon, après, à Marseille, il y a une grande communauté corse, quand même. Donc, et puis, le Corse est pour l'OM, donc comment vous dire? Mais c'est vrai qu'effectivement, c'était un défi venant de la part de Patrick, et qui a vraiment grandement réussi ce projet-là avec ses trois albums, et de d'ouvrir un stade, ouais, et de chanter Corse dans le stade, et d'emmener les gens finalement dans cet univers-là. Le Corse se déplace, quoi qu'il en soit, parce que c'est solidaire, c'est comme ça.
0: Et voilà, c'était ça ma question aussi. Est-ce que vous pensez qu'il va y avoir Mezzu Mezzu aussi, Corse et continentaux dans le public?
2: Moi, je pense que les continentaux, ça les intéresse d'entendre ces grandes voix. Ça les fascine aussi, quelque part. Pour remplir un stade, il n'y a pas que des Corses.
0: Je me dis
2: que le pari est grandement relevé.
0: Ouais.
2: Et puis on emmène l'histoire, on emmène le soleil, on emmène les gars, vous savez autant que moi, aidez-moi.
0: Ah oui, Doumé, il a rien dit. Allez, c'est au tour de Doumé.
1: Alors, qu'est-ce que je peux vous dire? C'est une expérience.
0: Sur la Corse à Marseille.
1: La Corse à Marseille, elle est un peu chez elle, comme le disait Jennifer, historiquement.
0: Ouais.
1: Les Marseillais considèrent même qu'ils sont la capitale de la Corse, tellement il y a une communauté corse importante.
0: Ah, j'aime bien cette géographie-là, ouais. C'est pas mal. Ça fait du choix, ça fait sens.
1: Oui, ouais. Donc, historiquement, c'est vrai que la Corse et Marseille, c'est deux endroits qui sont extrêmement liés. Voilà, au-delà de ça, l'expérience pour nous de partager ça avec des artistes de renommée nationale, et pour Jennifer qui est aussi de chez nous, ça nous fait extrêmement plaisir.
0: Tu t'es dit quoi, Jennifer, au tout début, quand Patrick a parlé de ce projet, avant même que ce soit des concerts géants, c'était un album, puis deux, puis trois?
2: Je l'ai soutenu tout de suite. Et
0: t'as trouvé ça fou?
2: J'ai trouvé ça fou, j'ai trouvé ça génial aussi, pour la langue corse, et pour faire perdurer aussi cette identité à laquelle on tient, et puis pour les nouvelles générations aussi, peut-être, parce qu'on compte énormément d'histoires dans les chansons corses, et ça retrace vraiment... ça fait partie vraiment du patrimoine et de la culture. Au-delà des polyphonies, il y a de grands messages, même dans les nouvelles chansons, dans les nouveaux groupes. Et j'ai pensé à la nouvelle génération, j'ai pensé à mes propres enfants, mais pour qu'ils puissent encore plus s'intéresser, et pour faire perdurer et faire vivre cette langue magnifique. Il faut qu'elle soit considérée comme une langue à part entière,
0: vivante, bien sûr.
2: Et c'est un combat quotidien aussi en Corse.
0: En Corse aussi, c'est vrai.
2: Ah oui, ça devient.
0: Pour faire vivre la langue corse.
2: Continuer, oui.
0: Ah ouais.
3: Oui, Doumé peut vous en parler.
0: Non, il n'aime pas me parler. Doumé, il ne veut pas me parler. J'ai vu depuis tout à l'heure.
3: Je suis professeur de langue, je vous écoute. Vous dites des choses très intéressantes.
2: Doumé,
3: professeur de Corse aussi. Donc okay. Il peut vous en parler.
1: Ça donne un rayonnement à la langue corse, évidemment, très important. Et j'espère que c'est un projet qui est bien perçu par l'ensemble des Corses et des gens qui sont attachés à la langue corse.
0: Voilà. Moi, je pense qu'il y a même des gens qui tombent amoureux de la langue corse grâce à des événements comme celui-ci. Alors, merci infiniment, Voce Ventoux, Doumé.
1: Merci à vous.
0: Jean-Philippe.
3: Merci.
0: Et Jennifer.
2: Merci beaucoup.
0: Jennifer,
2: merci.
0: Je crois que
2: on en profite pour remercier Patrick.
0: Patrick Fiori, des bisous.
1: Merci beaucoup à lui.
2: Ouais.
0: Évidemment. Quel bel événement pour Corso Mezzu Mezzu. Merci, les amis.
2: Merci à
3: merci.
2: Vous.
3: Merci.
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0: C'est le double retour de la semaine. Christophe Willem qui vient de sortir Système, nouvelle chanson qu'on adore. Et il est de retour dans Décibels aussi. Salut mais Christophe.
5: Comment ça va?
0: Ça va, et toi?
5: Mais très bien.
0: Comment tu t'es retrouvé dans l'aventure Corso Mezzu Mezzu? Est-ce que tu as une petite origine corse quelque part?
5: Alors,
0: une cousine?
5: Pas du tout.
0: Une ex-femme?
5: J'aimerais.
2: Corse. Non. Ce serait génial.
5: Non plus.
2: Non.
5: Non, mais j'aimerais. Mais non. Écoute, Patrick, on se connaît depuis des années. Et il m'avait évidemment parlé de la première version, le premier volume qui avait été fait. Et moi, je ne pouvais pas à ce moment-là. Et là, on s'est retrouvés. Et c'était un plaisir, quoi. C'est un plaisir. J'ai entendu ce titre que j'ai trouvé absolument magnifique.
2: Ouais.
5: Et on s'est retrouvés en studio. On a essayé d'être le plus clean possible sur la diction. Parce que je n'ai pas du tout envie d'écorcher.
2: T'avais un répétiteur ?
5: Ah, mais carrément. Si, répétiteur. D'ailleurs, il est avec nous aussi. Dans les loges, on le voit pas, mais il est avec nous. Il nous fait bien répéter quand même, parce que tu as envie de faire honneur justement et au titre et à la langue. Donc, c'est hyper important.
2: Ouais.
5: Et puis là, j'imagine qu'il y a quand même un bon nombre de Corses qui vont être là demain. Donc, j'ai pas envie, si tu veux, de foirer le truc. Donc, non, on est très précis là-dessus. Mais un pur plaisir, vraiment. C'est génial.
2: Patrick aussi, il a ce truc-là. Alors, évidemment, c'est du plaisir, c'est des copains, c'est des chansons et puis des grands moments et des performances vocales incroyables. Mais très important pour lui de faire vivre cette langue corse, de dire que oui, c'est une langue vivante et tout, et que même en Corse, c'est parfois pas évident de faire passer justement cette force de la langue corse. Donc, t'as bien fait de réviser.
5: Ben non, mais je te confirme.
2: Oui.
5: Non, mais ce qui est fou avec Patrick, c'est déjà, il fédère énormément. Il a cette bienveillance aussi. Et donc, quand il t'appelle pour un projet aussi beau que celui-là, de toute façon, tu ne peux que dire oui.
2: Donc, toi, t'as dit oui sans hésiter.
5: Ah oui, mais sans hésiter. Déjà, j'ai dit, ah, ben oui, j'étais tellement dégoûté la dernière fois de ne pas avoir pu.
2: Ouais.
5: J'ai dit, c'est bon, là, je suis là. Et non, c'était vraiment un plaisir. Et puis voilà. Et puis, ce titre est vraiment très, très beau. Donc, j'espère vraiment que demain, je ne vais pas le planter. Donc, envoyez-moi les bonnes ondes pour que tout se passe.

0: Corse, à Marseille, au stade Vélodrome. Parlons-en avec une Bretonne, la voix d'or de la chanson française, Nolwenn Leroy. Salut Nolwenn.
1: Salut.
0: Alors, ta voix d'or, mais elle vient pas de nulle part, c'est que tu travailles aussi beaucoup et tu es une vraie technicienne de la voix. Donc, chanter en Corse, est-ce que ça mobilise des techniques particulières pour
1: Absolument.
0: Toi?
1: Absolument. À chanter, moi j'ai effectivement l'habitude de chanter dans plein de langues différentes,
0: oui.
1: aussi bien en breton qu'en gaélique, qu'en anglais aussi. Mais c'est vrai que dans les langues, on va dire, régionales, comme le breton, qui n'a pas du tout les mêmes sonorités d'ailleurs que le corse.
0: Oui, c'est ça, c'est d'autres parties. De la gorge et du
1: Absolument.
0: Palais.
1: Absolument, et c'est vrai que ma voix sonne différemment en breton. Il y a plus de consonnes, c'est plus dur. Qu'en Corse, où ça coule plus, où c'est plus rond, on va dire. Voilà, il y a plein de subtilités qui sont très intéressantes, mais c'est aussi ce qui fait la magie de ma présence ici, c'est finalement ce rapport entre la Corse aussi et la Bretagne, ce lien qui unit ces deux terres qui est, je trouve, très, très fort entre la communauté des Celtes, enfin bretonnes et la Corse. Souvent, j'ai eu l'occasion de parler beaucoup avec les groupes corses et il y a un vrai respect des Corses aux Bretons et vice versa. Et ça, c'est vraiment quelque chose de ça veut dire quelque chose.
0: Ouais, et ça fait plaisir aussi d'entendre des voix féminines résonner dans ce vélodrome, parce que c'est vrai que la Corse, tout de suite, on pense aux polyphonies corses qui sont effectivement une immense majorité des voix masculines.
1: Ouais.
0: Et là, en l'occurrence, toi, tu chantes avec Soirina,
1: qui est un groupe de 5 nanas. Fabuleuse. Et je prends un plaisir fou à les écouter. Puis elles sont merveilleuses et j'adore leur voix et j'adore le fait que je trouve que c'est intéressant effectivement à travers le projet de Patrick de Corso Mezzo Mezzo, c'est la rencontre entre les artistes du continent et les artistes corses. Je trouve que ça crée justement aussi une magie ça apporte aussi quelque chose de

0: de belle en belle surprise dans les coulisses de Corsou. Mezzo, mezzo, je croise. Oh, Ika, salut Ika.
1: Salut. Elle est bien celle-là.
0: Elle est pas mal, non, cette entrée en matière. Non, mais c'est toujours un plaisir de te croiser. La dernière fois qu'on s'est vu, c'était pour le spectacle des Enfoirés.
1: Oui, oui.
0: Tu vois,
1: et
0: voilà.
1: Là, il y a genre 20 artistes de plus que t'étais la taille du truc. C'est incroyable.
0: C'est énorme.
1: Oh, je suis impressionné. Le stade, les artistes qui sont là, ça va être dingue.
0: Tiens, je sais que tu es un très bon pédagogue, Icar, parce que toi-même, tu as bénéficié, tu me l'avais raconté en émission, des services d'une merveilleuse répétitrice qui, en un été, t'avait fait rattraper tout ton retard,
1: oui,
0: en français,
1: absolument,
0: etc.
1: Au collège.
0: Alors, eh bien voilà, quand on a reçu, il faut redonner. Alors, apprends-moi à dire quelque chose en corse, puisque ce soir, tu as fait ta répétition en Corse avec le groupe La Vinta.
1: Ouais, mais...
0: Et demain, vous allez chanter ensemble au Vélodrome. Mmh. Apprends-moi un petit bout de phrase en corse, s'il
1: te plaît. En vrai, si on était chez les Gaulois, dans le village des Gaulois d'Astérix, on m'appellerait Phonétics.
0: Tu es Phonétics.
1: Voilà, je suis Phonétics parce que j'ai tout simplifié, évidemment, pour la prononciation. Je pense qu'on est tous un peu dans ce cas-là.
0: Ouais.
1: Mais ce qui est très important, ce n'est... Oui, il faut bien chanter les mots, mais il faut surtout les comprendre, parce que c'est des chansons riches de sens. Il ne faut pas chanter sans comprendre une chanson, sinon on ne veut pas la porter.
0: C'est vrai.
1: C'est ça mon seul, dans ma petite pédagogie minuscule, mm-hmm, le seul truc que je dis, c'est comprendre les mots qu'on chante, parce que c'est une île forte de valeurs et de, qui manque, et de beaux principes, et donc ça fait du bien d'avoir des chansons glorieuses comme ça, avec, ouais, des textes dingues.
0: Quand il t'a contacté, Patrick Fiori, pour rejoindre cette aventure Corsou Mezzo Mezzo, toi tu connaissais la musique corse, t'étais déjà allé en Corse, c'était quoi ton niveau de corsitude?
1: C'était à peu près proche du néant, pour, ouais, ne pas dire le néant. Et il m'avait appelé à midi pour la première fois sur le Corso Mezzo. C'était à Ajaccio, il y avait une soirée à Ajaccio,
0: okay,
1: il y a 2-3 ans. Et il me dit, est-ce que tu me rends un service? Je lui dis oui, il me dit, tu vas regretter d'avoir dit oui. Je lui dis quoi? Il me dit, s'il te plaît, il y a cette chanson. Et voilà. Je te demande un remplacement d'urgence. Est-ce que tu peux le faire? J'ai pris l'avion, je suis arrivé, j'ai appris la chanson en phonétique en Corse, en exprimant évidemment, en
0: oui,
1: lisant le sens.
0: Oui, tu t'es fait expliquer, tu savais ce que tu chantais.
1: Voilà,
0: ouais.
1: Et je suis arrivé et j'ai chanté avec La Vinta il y a 3 ans, comme si je l'avais chanté toute ma vie en phonétique. Et j'ai pris un plaisir incroyable et j'ai intégré Corso Mezzo 2,
0: okay,
1: une chanson que j'ai chantée avec Diana Salicetti. Et puis, et là, ça reprend et on est là au Vélodrome, après la Défense Arena, sous le regard bienveillant de Bruno Benabar.
0: Salut, oui. Benabar.
1: Tu sais, on dirait on est des commentaires PM. Il y a les chevaux qui passent et tout.
0: Genre, Benabar est en tête. Il rattrape
1: Benabar.
0: Patrick Fiori devant le bar.
1: Ouais.
0: Oui, ah non,
1: bah, devant le... T'as choisi ton lieu.
0: Pardon, on a installé le studio dans un endroit stratégique de
1: magnifique
0: la soirée. C'est comme ça qu'on a fait. Eh ben, viens nous dire bonjour
1: viens
0: en direct.
1: Viens nous dire bonjour. Viens,
0: allez,
1: viens.
0: Benabar.
1: Allez, viens, bah, dire Bruno. Bah, viens, Bruno.
0: De toute façon, t'étais invité. Regarde, ah bah,
2: désolé de m'incruster pendant ton
1: jamais,
2: interview.
1: Jamais.
0: Mais non, je demandais à Icar comment il avait rejoint l'aventure Corsou Mezzo Mezzo, mais ça m'intéresse pour toi aussi. Alors lui, il a dépanné Patrick et, ouais, finalement il a été adopté par la famille. Et toi?
1: Un heureux hasard.
2: Bah, j'ai dû le dépanner aussi. Il m'a appelé. Moi, j'ai fait partie du premier.
0: Ah.
2: Quand il faisait, wow, ça dans un sous-sol en banlieue avec son camarade, curieusement corse d'ailleurs, ce qui,
0: ouais,
2: est assez surprenant. Et puis après, on s'attendait pas du tout à l'époque, ça allait devenir ce phénomène incroyable.
0: Mais c'est ça. Là, ça a pris une ampleur. Alors déjà, il y a eu un énorme concert il y a 2 ans à Paris, la Défense Arena, plus grande salle fermée d'Europe, 40 000 personnes. Là, ici, le Vélodrome, c'est plus de 50 000. C'est quand même incroyable. Est-ce que vous auriez parié là-dessus, monsieur?
2: Ah non, pas du tout. Et d'ailleurs, je crois pas que c'était l'ambition de Patrick de voir aussi grand. C'était surtout rendre hommage aux Corses. Et surtout, le truc qui était sublime dès le début, c'était d'avoir un chanteur corse et un chanteur du continent.
0: Ouais.
2: Ou chanteuse, évidemment. Et ça, c'était vraiment, c'est ça qui a donné quand même l'esprit et la philosophie, ouais, du truc.
1: L'esprit mezzo mezzo, qui veut dire
0: moitié-moitié.
1: Voilà. Voilà, c'est
0: ce
1: lien.
0: Vous avez dit professeur Icar, il nous a trompé un peu.
2: Non, pas mezzé mezzé.
0: Pour les chanteurs libanais.
1: Absolument.
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0: Dans les coulisses de l'énorme concert Corsou Mezzo Mezzo. Est-ce que mon accent est bon? Je ne sais pas, je vais vérifier. Avec Chico, Chico et les Gypsies, salut.
4: Bonjour.
0: Là, on est voilà, à la fin des répétitions. Chico, comment ça s'est passé?
4: Super. Et puis impressionné par ce stade incroyable.
0: Il est très beau, hein.
4: Il est magnifique et la scène, elle est incroyable.
0: C'est super. Alors, comme tous les artistes continentaux, vous êtes en binôme avec des artistes corses.
4: Ouais.
0: C'est ça l'idée. Comment ça s'est passé alors ?
4: Ben, ça s'est passé très bien parce que cette chanson, elle est magnifique que nous chantons. Et puis le partage est là, et il y a l'émotion, et le public sera là. Donc il y a vraiment les ingrédients pour se régaler.
0: Tu parles corse ?
4: Non. Mais j'adore.
0: Et donc tu chantes quoi en phonétique ?
4: En phonétique, ouais.
0: Ah, c'est génial.
4: Phonétique.
0: Tu l'as déjà fait parce que faut bien dire que voilà, avec les Gypsy Kings ou Chico et les Gypsy, de toute façon tu fais le tour du monde.
4: Ouais.
0: Quand t'es par exemple, j'en sais pas, au Japon, tu chantes un peu en japonais aussi en phonétique ou pas ?
4: Parfois il y a un musicien qui met des mots en japonais et ça les surprend et ils adorent.
0: Ils sont hyper heureux, bah
4: ils
0: ouais.
4: Ils sont super heureux. Ouais. Et puis surtout ils sont surpris. Mais je trouve que c'est bien de c'est des petits clins d'œil comme ça de dire, écoutez, on est chez vous, on va partager quelque chose qui vous appartient.
0: Ouais.
4: Mais qui en même temps nous unit, c'est des sons, c'est de l'amitié.
0: Moi je trouve ça beau, la langue corse, je la trouve un peu mystérieuse.
4: Ah, j'adore.
0: Elle est belle, elle est majestueuse. Hein.
4: J'adore. Et puis les Corses, ils adorent la guitare, ils adorent chanter.
0: Ouais.
4: Et puis on a été souvent nous jouer en Corse, hein, au Festival de Patrimonio, à Ajaccio ou dans d'autres villes, c'était magnifique. Hein.
0: Sublime. Bon, ici aussi, ça va être dingue. Le stade Orange Vélodrome ici à Marseille, transformé en village corse. Merci pour notre rencontre ce soir.
4: Merci, et puis c'est un bel hommage à Patrick Fiori et je suis ravi de participer dans cette aventure.
0: Ah, génial. À bientôt, Chico, merci.
4: Et vive Marseille.
0: Ah, oui, évidemment. Évidemment.
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3: Bonjour à toutes et à tous. J'espère que vous allez bien en cette fin de semaine. Peut-être le début des vacances pour certains ou la fin pour d'autres. Dans tous les cas, bon courage si vous êtes sur la route, car bison futé voit rouge dans le quart sud-est, dans le sens des retours. Aujourd'hui, au programme.

0: 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Il y aura des tortues au nom rigolo, un hôtel où on n'a pas très envie de séjourner, des puzzles où il manque des pièces, des pigeonneaux élevés comme des animaux de compagnie et plein d'autres choses sur votre radio ici.
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0: Direction l'année 2004 maintenant avec Camaro et un titre qui va vous donner envie de chanter et de danser, Femme Like You sur votre radio ici.
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0: Like You, Camaro sur votre radio ici. Alors, est-ce que vous êtes déjà retrouvé dans un hôtel où vous regrettiez d'avoir réservé? C'est ce qui est arrivé à Jocelyne d'ici Grenoble, qui raconte son aventure à Valérie Damido et Eric Bastien. Quant à Gaëtan d'ici Provence, c'est un grand fan de radio, mais vraiment à tel point de faire des kilomètres pour un objet très particulier sur votre radio ici.
1: Allez, nous allons parler de Jocelyne. Nous savons qu'elle a rencontré Jean-Pierre grâce à sa meilleure amie. Alors, est-ce que c'est avec cette même amie que tu as été dans l'hôtel, là, quand tu allais à La Rochelle ou pas?
2: Oui, tout à fait.
1: Comment qu'elle s'appelle, celle-ci?
2: Comment
1: elle s'appelle, ton amie?
2: Fabienne.
1: Eh ben voilà, elle est en chemin pour La Rochelle avec Fabienne et elles font une halte dans un hôtel. Et qu'est-ce qui s'est passé?
2: Ben, c'est-à-dire qu'on voulait faire une halte et j'ai essayé de trouver un petit hôtel sympa. Et en fin de compte, c'était un vieil hôtel en face d'une gare qui n'existait plus. Et l'hôtel, il était très rustique. Et on en discute encore et on se marre encore au bout de plus de 20 ans, 25 ans après, quoi.
1: Mais vous y avez dormi quand même?
2: Oui, on a dormi quand même. On avait réservé, donc on a dormi. Mais enfin, les lits, c'était à l'ancienne, quoi. Donc, quand tu te mettais chacun de ton côté, tu allais au milieu obligatoirement. T'avais un petit lavabo rustique et les WC et les douches étaient au fond du couloir, quoi.
1: Ah, ça, c'est donc, bien.
2: Chaque couple avait sa chambre et on était écroulés de rire le lendemain matin.
3: Sans parler des fantômes qu'on croise, hein, c'est pareil.
2: Oui, oui, voilà, mais on se marre encore parce que bon, on était pas sur la route, il n'y avait pas trop de place. Et j'ai dit, bah, c'est sur la route, on va trouver ça sympa. Et c'était sympa, quoi.
1: Ouais, enfin, c'était sympa. Dis donc, tu sais qu'il y a beaucoup de films d'horreur qui démarrent comme ça.
2: C'est ça, voilà.
1: Quatre amis s'embarquent en week-end et tombent dans un hôtel tenu par des psychopathes.
2: Un peu, oui.
1: Vous n'aviez pas revu l'Auberge Rouge avant, hein, parce que...
2: Non, heureusement.
1: Oui, parce que là, c'était quand même... Bon, allez, hop là. Ouais. Bon, bah ça, c'est magnifique. Bien, écoute, tu as 6 points, donc tu es pour l'instant en tête. Peut-être que tu vas marquer 5 points de plus avec... tu croises les doigts, les pieds, tout ça.
2: Tout ça.
1: Tout, croise tout. Les oreilles, le nez. Nous allons tout de suite avoir un petit extrait. Pardonne-moi. Je ne me rappelais pas de ce monsieur Groscola qui chantait, mais...
3: Si, Pierre.
1: Bah, Pierre Groscola, mais...
3: Lady.
1: Oui, mais...
2: Ça, je connaissais
1: celle-là. Celle-là, je connaissais moins, tu vois, donc... Oui. Alors, écoute bien. C'est très simple. C'est très facile. C'est un truc que t'apprends à la maternelle. Alors...
2: C'est loin, ça.
1: Non, du. Écoute bien. Combien de mois de l'année ont 31 jours? Combien il y a de mois dans l'année qui ont 31 jour, top chrono, 10 secondes. Combien il y a de mois qui ont 31 jours?
2: 7.
1: Et oui, quand on était petit, on apprenait ça avec les jointures de la main. Il y a 7 mois, janvier, mars, mai, juillet, août, octobre et décembre. Bravo, ça te fait 5 plus 6, tu as 11.
3: Ah oui, mais je viens de calculer, mais moi j'en avais 8. 1, 2, 3, 4, 8, mais en fait ça s'arrête avant. Les 100.
1: Alors c'est janvier, février, mars, avril, mai, juin, juillet, août, septembre, octobre, novembre
3: et décembre. Et vous voyez, il y a encore un petit tos là, qui reste le dernier.
1: Et bah oui, bah,
3: pour moi, il y en avait 4 et 4, ça faisait 8.
1: Ouais, bien sûr. Allez.
3: Je suis fatigué, Gaëtan. Hein.
1: J'aimerais qu'on appelle les parents d'Éric Bastien. J'aimerais leur donner vraiment toute mon admiration d'avoir été capable
3: de me supporter. Ouais, je comprends très bien.
1: Grandir à tes côtés, quoi.
3: Oui, évidemment. Dis-moi, Gaëtan, alors là, c'est extraordinaire. Il est technicien radio dans une radio bénévole, on le rappelle, Maria France, du côté de Toulon. Et en septembre, il a contacté...
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5: Ici, Azur, oui. Pour aller récupérer un... panneau avec écrit l'ancien nom de la radio, du coup, France Bleu Azur.
3: Alors voilà, ce panneau, ça c'est trop dur.
5: Il mesurait plus de 5 mètres de long et il était haut quand même en hauteur. Et bien, du coup, je suis allé le récupérer à Nice. Je suis passé dans le tramway sans souci, à la gare de Nice sans souci avec. Et j'ai pris le train de Nice jusqu'aux Arcs sans souci et des Arcs jusqu'à Pignan, là où j'habitais. Ben, je me suis pris une amende.
3: Ouais, parce que le gars t'a dit, le contrôleur t'a dit, vous ne montez pas et toi, rien à faire. T'es monté. T'y étais, quoi.
5: Oui, je suis monté, mais bon, j'avais pas laissé le panneau à la gare quand même.
3: Ouais, 200 euros le panneau, dis donc, ici Azur, ils peuvent te donner une médaille en chocolat.
1: Mais parce que c'est qu'est-ce bizarre, que tu as fait de ce panneau, mon chéri?
3: À la maison.
5: Et là, je l'ai accroché à la maison. dans la chambre.
3: Il fait 5 mètres sur 1,50 mètres, le panneau.
0: C'est génial.
5: Oui.
3: Ah, c'est vraiment un vrai fan.
5: C'est génial. Ma mère, elle était contente après pour le déménagement.
3: On salue toutes les équipes de France Bleu Azur, avant devenues ici Azur. Bravo, hein, franchement, merci d'être fan.
5: Et on salue en particulier Thierry Messnage et aussi Julien Trembouze.
3: Et ben voilà.

0: vous écoutez ici Alex Warren, Ordinary. Valérie Damido et Eric Bastien sont maintenant avec Pascal, qui aime beaucoup faire des puzzles. Et il préfère quand ils sont entiers, c'est sûr, c'est plus pratique. Et Julie d'ici Occitanie qui parle de sa rencontre avec Grégory sur votre radio ici.
1: Alors, on est avec Pascal et Julie. Pascal, tu as 4, Julie, tu as 6. Mon Pascal qui habite donc en Dordogne, hein, qui joue avec ici Périgord. Et alors, dis donc, il paraît que tu fais partie de l'amicale des vieux et que t'es le plus jeune.
2: Oui.
1: C'est-à-dire, les autres, ils ont 100 ans, ils ont. Qu'est-ce que c'est? Pourquoi?
2: Non, mais c'est au bridge, à Ribérac, ils ont tous entre 75 et 92, et moi, j'ai 69, donc c'est moi le plus jeune.
1: T'es le jeuneau, quoi, t'es le jeuneau de la bande, quoi.
2: Voilà. Ouais, voilà. Ma partenaire a 90 ou 11, je crois, je sais plus, ou 12, peut-être.
1: Ah oui.
2: Elle est hyper en forme, tout va bien. Je lui fais un grand coucou, je ne sais pas si elle m'écoute pas aujourd'hui, mais je lui fais un grand coucou à Monique, et puis voilà.
1: Hey, Monique, bravo. Hey, Monique. J'espère que je serai en forme aussi à 91 ans.
3: Alors, on fera encore au taquet.
1: Bien sûr. Alors, il paraît que tu adores faire des puzzles de 4000
2: oui,
1: pièces.
2: Oui, l'hiver. Oh.
1: Alors, qu'est-ce que c'est, par exemple? Tu choisis quoi? Des paysages? Tu choisis quoi? C'est quoi tes trucs préférés?
2: Oh, n'importe, moi je me fous, c'est... Pour qu'il y ait de la couleur, et puis le dernier que j'ai fait, là, j'étais furax parce qu'il me manquait deux pièces, c'était un Docas que j'avais acheté.
1: Oh.
2: Et puis bon, tu finis le puzzle, il y a deux trous, quoi. C'est dommage, mais bon.
1: Alors ça, c'est rageant. Ah, ça, j'aurais pas aimé, ça, je n'aime pas.
2: Et à chaque fois, il dit, on m'a encore voulu une pièce. Alors, ça fait rigoler ma femme, parce que je lui fais à chaque fois le coup, quoi.
1: Bah, bien sûr, évidemment. Mais il faut les couper. Tu prends, tu les coupes, et puis tu les
2: fais. Oui, bien sûr. Ouais,
1: mais... Non, après, qu'est-ce que t'en fais quand tu les as finis? Tu les ranges?
2: Je les laisse dehors un certain temps, et puis après, je les mets dans la boîte.
1: Et alors, combien t'as de boîtes?
2: Je sais pas, moi, une trentaine.
1: Ah, ça va. Attends, moi, j'ai une copine, Emilie, elle en a 150, hein, des boîtes. Voilà. Donc...
2: Ouais, mais bon, je fais ça l'hiver, hein, parce que quand il pleut, quoi.
1: Mais oui, voilà, exactement. Sinon, t'as mieux à faire. Alors, il paraît que tu détestes les piqûres.
2: Oh, mon Dieu. Arrête.
1: Ah oui, c'est vrai que...
2: Même quand c'est la télé, je regarde pas, alors.
1: Ah ouais, mais alors... 69 ans, t'es un peu comme moi, tu fais des analyses de sang, comment tu fais pour les prises de sang?
2: Ah ben, ça va qu'elles sont mignonnes, mais j'aime pas ça, ouais.
1: Ça va qu'elles sont mignonnes, ouais, ben moi elles sont mignonnes, mais j'en ai rien à faire. Alors, bon, alors elles sont mignonnes, est-ce que tu vas marquer 5 points de plus? Ça m'arrangerait, hein.
2: J'aimerais bien.
1: C'est la question cash.
2: Et Julie est forte.
1: Mais bien sûr, allez, Tina Arena pour te... Cloche sonne. Et on ne parle pas d'Éric Bastien, bien sûr. Alors,
3: ça suffit, écoute
1: bien cette question, mon petit Pascalou. Quelle grande ville est la destination symbolique des cloches de Pâques? Quelle grande ville est la destination symbolique des cloches de Pâques? Elles vont où, les cloches de Pâques? Le lundi de Pâques, dans quelle ville? Top chrono, 10 secondes.
2: Bah, il y a Rome.
1: Tu dirais Rome? Eh ben, tu as totalement... raison, bien facile, sûr, évidemment.
2: Ah, c'était facile.
3: C'était facile.
1: Bah, c'était facile. Oh, hey. Mmh. Hein, ok.
2: Elle trouvait une difficile pour Julie parce que au moins comme ça je pouvais.
1: Eh ben, écoute, t'as 9.
2: Excuse-moi, Julie.
3: Non, ce sera facile, Julie, aussi. T'inquiète pas, ça va arriver dans un instant. Julie, qui a 6 points pour l'instant, qui est avec nous depuis midi, qui passe l'aspirateur, hein, je vous rappelle, entre midi et 13h, qui fait le ménage dans le Tarn, à Saint-Julien du Puy. Alors, on a dit que tu étais mariée fraîchement, sous 38 degrés, avec Grégory, et nous allons parler de ta rencontre avec Grégory. Ah. Et vas-tu oser nous avouer ton état ce jour-là, Julie? À la feria.
4: Pardon? Oui.
3: Dans quel état tu étais ce jour-là?
4: On était bien.
3: Oui, on était bien accompagnés avec, disons-le, quelques drames, hein?
4: Oui, exactement, ouais. On était frais, comme on dit chez nous.
3: Voilà, l'étier frais, avec modération. Bon, donc c'était la feria. Alors, qu'est-ce qui s'est passé? Tu connaissais le frère de Grégory, je crois, que tu as aperçu.
4: Oui, c'est ça.
3: Ouais, et alors?
4: C'est ça, et puis en fait, donc du coup, on était tout un groupe, et puis du coup, moi, je le connaissais pas du tout, alors que son frère, on se voyait dans d'autres soirées et tout ça,
3: ouais.
4: Et puis du coup, on s'est présenté, et puis le soir même, on va dire que je lui ai donné mon numéro, il m'a dit, donne-moi ton numéro, et je lui ai donné comme ça, haute voix.
3: D'accord, et alors?
4: Et puis quelques jours plus tard, il m'a rappelé. Et puis ce qui est rigolo, c'est que il s'en est très bien souvenu puisqu'il a appelé un de mes oncles pour avoir mon numéro.
3: Ah oui, donc il se souvenait pas du tout du numéro que tu lui avais donné, mais il t'a fait croire. Ah d'accord, il t'a fait croire qu'il s'en était souvenu alors qu'il a été récupérer le numéro auprès d'un oncle. D'accord.

0: Gaëlle, viens, je t'emmène. Et nous aussi, nous vous emmenons dans votre région dans moins d'une minute avec l'agenda de votre été qui vous propose des sorties et des activités dans votre coin. Puis retour de la musique avec Michael Sambello sur votre radio ici.
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0: Soyez les bienvenus si vous nous rejoignez. Nous sommes ensemble jusqu'à 13h pour s'amuser avec Valérie Damido, Eric Bastien et les meilleurs moments d'Otaquet. La suite juste après Michael Sambello, Maniac sur votre radio ici.

0: chanson que l'on a beaucoup passée dans Otaka car nos candidats avaient tendance à être maniaques. Faisons la connaissance de Sandrine maintenant. Sandrine qui a donné des noms sympas à ses tortues. Et Rémi d'ici Touraine qui a le même humour qu'Éric Bastien, figurez-vous. Et cela a beaucoup plu à Valérie Damido sur votre radio ici.
1: Alors Sandrine, tu joues avec ici La Rochelle, ah quelle belle ville. Tu habites Bréville en Charente, ah quelle belle région. Ah, pop, pop, pop. Alors tu es brévilloise ?
2: Oui, c'est ça. Oui.
1: C'est magnifique, tu as 53 ans, ah quel bel âge. Tu es mariée à Steve, tu as deux enfants.
3: Comment quels beaux enfants,
1: comment ils s'appellent ? Comment s'appellent tes enfants ?
2: Kevin et Jérémy.
1: Papa,
3: quel beau prénom !
1: Non, j'ai décidé que vu qu'on vit dans un monde un peu compliqué, tout va me... Je vais positiver tout.
3: Ah, c'est votre côté Jacques Martin.
1: C'est ça. Tu as deux petits-enfants, Charlie et Pablo.
2: Oui, c'est ça.
1: Ah, voilà. Et alors,
2: que du bonheur.
1: Que du bonheur. Bah, les tortues, au moins, quand tu... Ah, c'est... Au moins, tu n'as pas besoin de les emmener courir dehors. Parce que tu as deux tortues. Et tes tortues, elles ont des noms. Mon Dieu, qu'elles me font rire. Elles s'appellent Chris et Marquez.
2: Oui, c'est ça, c'est mes petits-enfants.
1: Voilà. Alors, Chris Marquez, si tu nous entends, sache que des tortues portent ton nom. Tu leur as mis des perfectos avec des clous comme Chris Marquez ou pas du tout?
2: Non, pas du tout, non.
1: Ah bah il faut, hein, au cas où tu l'as pas vu, Chris Marquez,
2: ils avaient les petits chocolats de Pâques sur la carapace. Quand même.
1: Ah bah voilà, bah c'est ça, bah c'est les perfectos de Chris Marquez, hein, j'ai envie de dire.
3: Consécration d'une carrière pour lui.
1: Bah voilà, Chris Marquez, champion du monde de salsa, et bah il finit avec des
3: tortues. Chocolat sur la tête.
1: Tu es agent territorial et tu t'occupes des enfants à la cantine de l'école primaire, c'est sympa ?
2: Ouais, très sympa.
1: Bah c'est bien. Alors... On va essayer, ma petite Sandy, de marquer ton premier point avec la première question, vrai ou faux. Allez, extrait.
4: Qui n'a pas mis déodorant ?
1: Moi, je salue Céline Maréal qui a le don de nous trouver des chansons. Il y a une chanson sur le déodorant. Bon, bah ça, comment te dire ?
3: Oh, quelle belle réalisatrice !
1: Alors, ma petite Sandy, écoute bien. Chaque seconde dans le monde... Il se vend 111 flacons de déodorant. Chaque seconde dans le monde, il se vend 111 flacons de déodorant. Vrai ou faux, top chrono, 5 secondes.
2: Vrai.
1: Eh ben, t'as bien raison, parce que c'est vrai. Ça fait 3,5 milliards de déodorants vendus chaque seconde. Et voilà, c'est magnifique. Un point pour toi.
3: Rémi est avec nous, avec ici Touraine. Comment ça va, Rémi ? Bonjour.
5: Bonjour,
3: Rémi, 42 ans, qui habite à Saint-Avertin en Indre-et-Loire. Comment on appelle les habitants de chez toi, Rémi ?
5: Ah bah les bons.
3: Les bons ?
5: Les meilleurs,
1: je sais. Ah d'accord, oh là ok, là quelle belle vanne.
3: Oh là là, je sens qu'on va bien s'entendre avec Rémi. D'ailleurs, je vais tenter de rivaliser. Écoute bien, cette bonne vanne que je mettrai dans mon spectacle. Je découvre que tu es marié à Gwenaëlle, à une fille. Ah t'es marié, t'as une fille, donc tu n'es pas...
5: Ah bah marié. Ah bah ça me l'a fait toute ma vie.
3: Voilà.
5: J'ai le droit tout le temps.
3: Oui, oui. Mais moi je te l'avais jamais fait à titre personnel.
5: Bah, en primaire, j'ai le droit au collège, j'ai le droit au lycée et dans mon ambulance, et bah j'ai encore le droit.
1: Et comment, excuse-moi, mais comment s'appellent tes parents ?
5: Je sais plus. Non, je déconne. Et Brigitte.
1: Bah, on les remercie de t'avoir donné ce prénom.
3: Mon Dieu, tu as un chat qui s'appelle.
5: En fait, c'est le prénom de mon grand-père.
1: Ah, d'accord. Bah, dis donc, il était moderne, ton grand-père.
5: Donc, c'est mon grand-père qu'il faut. Mon arrière-grand-père, d'ailleurs. Ouais.
1: Bah, c'est bien.
3: Pff, Rémi, il sait plus où il habite, quoi. Franchement, il sait plus qui est sa famille, le père, le grand-père. Oui, oui. Comment s'appelle ton chat ? Tu t'en souviens ?
5: Ouais, Kaline.
3: Kaline. Et le chien ?
5: Isis.
3: T'hésites quand même, c'est fou ça. Et Rémi.
5: Bah non, mais je l'appelle pas, je le siffle.
3: Oui, bah oui, bien sûr. Alors justement, c'est marrant que tu parles de ça parce qu'on te surnomme le siffleur. Est-ce que tu peux nous dire pourquoi ?
5: Eh ben parce que je siffle tout le temps. Dans le cas, je fais du vélo, je siffle. Je travaille, je siffle. Je conduis, je siffle. J'adore siffler.
3: Bah t'es un mec heureux, quoi. Vas-y, ça donne quoi quand tu siffles ? Quand tu joues au taquet, je joue au taquet, je siffle. Ça donne quoi ?
5: Vous êtes prêts ?
1: Ouais. Ouais, vas-y.
5: Allez. Je vous fais un soprano.
1: Vas-y, vas-y.
3: Bravo,
1: tu vas avoir tous les clébards du quartier qui vont venir chez toi, ça peut être simple.
3: Ont du talent. Rémi est ambulancier, tu viens de l'évoquer. Avant, tu travaillais dans une usine dans l'agroalimentaire. Mais petit, tu voulais être un héros avec un lasso.
5: Oui. Exactement. Quand on me demandait ce que je voulais faire plus tard, au collège, alors déjà, je savais pas trop, je voulais être Indiana Jones.
3: Oh là là.
1: Normal.
3: Génial.
5: Classique. Puis je les regarde encore. Hein.
3: Bien sûr.
5: Les derniers, je les ai en DVD.
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0: chanson Jennifer dans la playlist d'ici. Jennifer qui prépare d'ailleurs un album hommage à Dalida. Nous sommes toujours avec Sandrine d'ici à La Rochelle qui avoue être une mauvaise perdante dans les meilleurs moments de taquet. Et Rémi d'ici Touraine qui est râleur par principe. Valérie D'Amido et Eric Bastien ont vraiment beaucoup ri avec ces deux candidats en avril dernier sur votre radio ici.
1: Alors Sandrine, tu as 3 points, tu es largement en tête, mon petit bouchon. Et tant mieux d'ailleurs, parce qu'il paraît que tu es mauvaise perdante.
2: Oui, c'est vrai. Oui, oui, je confirme.
1: Il paraît que ton mari ne veut plus jouer avec toi.
2: Ben non. Et encore, je me suis calmée dans les débuts. Non, il ne voulait plus jouer avec moi.
1: Ah oui, non mais là, c'est-à-dire que si tu perds, comment ça se passe? Tu hurles, tu cries, qu'est-ce qui se passe?
2: Eh ben, je dis que c'est qui triche et que...
1: Ah oui, tous les... Oui.
2: Voilà.
1: Ah d'accord, ok. Tous les jeux, où il y a un jeu en particulier où tu n'aimes pas perdre?
2: Oh non, tous les jeux.
1: Ah oui, tous les jeux, d'accord, on n'est pas...
2: Tous les jeux, oui, voilà. Mais ma sœur est un peu pareille quand même. Hein.
1: Ah oui, d'accord, c'est de famille donc.
2: Ouais, je crois bien que cette famille, on a hérité ça, mais...
1: Très bien, ok. Bon, ok. Alors, si tu devais déjeuner avec une célébrité, toi, t'aimerais bien déjeuner avec elle.
2: Oui.
1: Mylène Farmer, tu l'aimes bien, Mylène, hein?
2: Ah oui, je l'aime bien.
1: Ah oui. Ah oui, toi, tu trouves qu'elle est mystérieuse, tout ça, qu'elle fait des clips incroyables. Toi, t'adores, hein?
2: Oh ouais, voilà, j'aime bien. J'aime bien ce côté mystère. Elle ne fait pas beaucoup parler d'elle. Et voilà. Tout ce qui est mystérieux, moi, j'aime bien.
1: Oui, puis comme t'aimes le noir, on est dans le gothique. On est parfait pour Mylène.
2: C'est ça.
1: Exactement. Alors ma chérie, c'est la question à choix multiple. Tu vas pouvoir marquer 3 points de plus. Je pose la question, je te fais des propositions et à mon top chrono, tu auras 10 secondes pour me donner ton choix. Tiens, une petite ambiance. On va parler épices. Les épices, ah les épices. Alors écoute bien. Quelle épice est traditionnellement utilisée pour parfumer le goulash, le célèbre ragoût de viande? Alors, le paprika, le curry, la cannelle, le bastiano.
3: Oui.
1: Alors, quelle épice est traditionnellement utilisée pour parfumer le goulash, paprika, curry, cannelle ou bastiano?
3: Très épicé.
1: Top chrono, 10 secondes.
2: Paprika.
1: Paprika, eh bien, est-ce que c'est une bonne réponse? C'est une bonne réponse.
3: Oh là là, bravo.
1: C'est oui, voilà, il y a des oignons, du paprika, de la viande. C'est un plat traditionnel hongrois et c'est magnifique, ça te fait 3 points de plus, tu as 6.
3: Rémi est avec nous pour l'instant. Rémi, tu as 2 points, mais attends, on n'a pas encore joué. Rémi en Touraine qui habite à Saint-Avertin. Tu nous as dit que les habitants, c'était les bons, les meilleurs. Ouais. Et jusque-là, tu le prouves... Ça va, mais attention, ne te laisse pas aller non plus, Rémi. Rémi, ambulancier depuis maintenant 5 ans. Alors, il y a un truc un peu étrange. C'est que tu as confié au professeur Coupès que tu ne supportais pas tous les trucs étranges qui sortent de notre corps.
4: Oh putain, non.
1: Oh, ça mais vient c'est du quoi, cœur. Les trucs étranges parce que
3: mais oui, tu penses à quoi?
4: Depuis que je travaille dans le secteur de l'ambulance, une nouvelle règle est apparue que j'ai instaurée. Quand on salit l'ambulance, on nettoie l'ambulance. Et bien, je vais vous dire, les gens, quand ils ont envie de vomir, ils serrent les dents.
3: En gros, t'aimes pas si on vomit, des choses comme ça, quoi. C'est à ça que je pense, moi.
4: Ah, le vomi, je ne supporte. Tu vomis, je vomis.
3: Oui.
4: Donnant.
3: Donnant. T'as bien choisi, ambulancier, hein. Du coup. Bon, bah, écoute, c'est une des règles que tu as mis en place. Alors, une autre règle, que ta femme essaye de supporter, c'est ton côté très maniaque et très, râleur. Parce que j'ai découvert, Rémi, que t'étais un grand râleur.
4: Ah, bah, monsieur, je suis français. Et de par tradition, je râle, effectivement. Ma pizza n'est pas assez cuite, mon steak n'est pas saignant. Je me suis levé ce matin, il y avait la table qui n'était pas rangée. Et je râle. Et oui, monsieur.
3: Rémi, monsieur, c'est la France. C'est normal.
4: Oui, c'est la France.
3: Mais bien sûr.
1: Oui, monsieur, la France, pays de râleurs, oui.
3: Et il n'accepte pas la critique. Il est français. Il est rancunier. Il est français.
1: La main sur le cœur. Oui, monsieur.
3: Oui, monsieur. Tout énerve. Tout doit être rangé à sa place, alors que ta femme s'en moque totalement. Elle a l'habitude de mettre tout dans les boîtes, ce qui t'énerve aussi, Rémi.
4: Attends, ma femme t'entend, là. Fais gaffe.
3: Je t'embrasse, Gwenaëlle.
4: Doucement.
3: Avec Gwenaël, avec vive la France, vive la France, vive la France,
1: vive la France.
3: Bon, Rémi est extraordinaire. Rémi, tu nous fais bien rire en tous les cas.

0: Souvenir de 1971, la maison près de la fontaine, Nino Ferrer, sur votre radio ici. Dans un instant, Valérie Damido et Eric Bastien joueront avec Christine, d'ici Isère, qui a élevé des pigeonneaux. C'est tout mignon comme histoire. Et Fabien, d'ici Besançon, qui lui, aurait aimé être un oiseau. A tout de suite sur votre radio ici.
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2: Ah là là là, Christine, on parlait des animaux. Tu aimes tellement les animaux que tu t'es même retrouvée à élever des pigeons.
3: Ah oui, des pigeonneaux.
2: Et alors, tu les as trouvés où
3: ces pigeons? Et bon. Bah, on me les a amenés, c'est mon ex-conjoint qui me les avait amenés, qui a récupéré ça, je ne sais pas où, dans une grange ou sur un chantier, je ne sais pas. Il me les a amenés tout bébés, donc j'ai dû leur donner la béquille, comme leur maman. Je les prenais contre moi, j'ouvrais le bec, et tous les deux, pi, pi, pi, pi, quand c'était un, c'était pas l'autre, quand c'est l'autre, c'est l'autre. Et c'était un mâle et une femelle, et je les appelais Laurel, la femelle, et Hardy, le mâle.
2: Oh, pourquoi tu les as pas gardés?
3: Ah ben, j'ai pas de maison, puis j'ai pas de volière, donc du coup, ce que j'ai fait, je les avais amenés une fois dans un parc, un immense parc. Je me suis dit, bon, ben maintenant ils sont adultes, ils vont se débrouiller tout seuls. Je leur ai appris à voler. Je les soulevais comme ça entre mes deux mains en l'air, puis je les envoyais en l'air comme ça. Ben, au début, ils se cognaient un peu à droite, à gauche. Et puis après, ben, ils ont écarté leurs ailes et ils ont appris à voler. Et quand ils ont été adultes, je les ai amenés dans un immense parc, je sais pas, pas trop loin, mais pas en bas non plus de mon domicile. Je les ai posés sur un tronc d'arbre, juste le tronc. Je leur ai posé quelques graines dessus. Et puis je leur ai dit, bah, au revoir mes bébés, maintenant il va falloir que vous grandissez sans moi. Je suis juste votre mère adoptive, il n'y a plus moi.
2: Bah voilà.
3: Je me suis retournée les larmes aux yeux, je me suis dit, oh là là, est-ce qu'ils vont arriver à se nourrir tout seuls?
4: Mais que, oui, évidemment.
3: Je ne sais pas, donc je suis rentrée à mon domicile, j'étais avec mon papa âgé, et ben ils étaient rentrés avec moi.
2: Et voilà,
3: avant moi.
2: Et ben, bien
3: ils
2: sûr.
3: Ils étaient rentrés avant moi, ils étaient sur ma balustrade. Tous les deux, là, et quand je suis rentrée, je leur ai fait un bisou sur la tête. J'ai dit, oh, mes petits chouchous.
2: Et voilà, fallait t'en servir comme pigeon voyageur. Alors, on va voir si tu marques 5 points de plus avec la question cash et le générique, tiens. Une fille, Hélène et les garçons, ah là là. Alors, Hélène et les garçons, c'est une série, tu connais Hélène et les garçons, Christine?
3: Oui.
2: Alors, dans la série Hélène et les garçons, de quel instrument de musique jouait Christian, alias Cri-Cri d'amour? De quoi jouait Cri-Cri d'amour? Top chrono, 10 secondes.
3: Du tambour, de la batterie, je sais pas.
2: Ah bah, faut choisir.
3: La batterie.
2: Eh ben, évidemment que tu as bien de la chance parce que c'est de la batterie. Exactement. Il y avait Nicolas qui jouait de la guitare, Étienne de la basse. Bravo. Ça te fait 5 points et ça fait 9.
5: Mais vous savez que je collabore avec lui. Hein. C'est lui qui compose d'ailleurs la batterie toutes mes blagues pas drôles. Hein. Ah, c'est lui. C'est Cri-Cri, ça. C'est Cri-Cri d'amour qui me le fait.
2: Ah ouais,
5: c'était très drôle parce qu'il faisait que de l'air batterie. Il faisait 1, 2, 3, 4. Voilà, puis il jouait jamais, en fait.
2: Dépêche-toi.
5: Bon, Fabrice, faut se dépêcher. Fabrice, Fabrice avec ici Besançon qui voudrait déjeuner avec Danny Boone.
6: Que je passe mes vacances tout à l'heure. De ch'terrier.
5: Ça, hein, tu adores?
7: De ch'terrier, bah oui.
5: Mais tu parles le ch'ti?
7: Bah ouais, je voudrais dire à Christine, dans le Nord, ceux qui font des pigeons. D'un chlore, ben c'est des colonneux.
5: Des colonneux, d'accord. Ça, c'est comme ça qu'on appelle les oiseaux, quoi. C'est ça.
7: Eh ben, c'est ceux qui élèvent les pigeons.
2: Et voilà.
7: Des courses.
5: C'est marrant qu'on
7: de pigeons plutôt.
5: C'est marrant qu'on parle de ça parce que si t'étais un animal, on se l'est pas dit, t'aurais justement voulu. Enfin, tu aimerais être un oiseau, toi.
7: Ah, un oiseau, ouais.
5: Ouais.
7: Pour voir le monde d'en haut, pour voir tout la méchanceté d'en haut, quoi. Voilà. Puis partir. Visiter, comme ça.
5: Je comprends bien. Demande à Christine de t'élever, elle connaît bien la béquille, les petits oiseaux, elle va s'occuper de toi, elle va te poser sur un trou, elle va te dire, allez, il faut s'envoler, ça va le faire.
7: Après, moi je suis d'accord avec les avis de Christine, avec les animaux, tout ça.
5: Je sais, c'est un grand défenseur de la nature, blague à part.
2: Et ben voilà.
5: Jouons à présent, parce que l'émission avance, et qu'à un moment donné, Wendy Bouchard nous dit, oh, les gars, 13h, voici 5 points, 5 points qui arrivent, peut-être.
8: Quand
5: J'adore cette pépite, merci Céline Lebrun. Jean-Louis Aubert a chanté un jour une chanson qui s'appelle Plâtre et ciment, c'est ça là.
2: C'était pour, c'était un hommage à mon
5: Déco,
2: travail.
5: Bien sûr, évidemment, c'est tellement
2: Jean-Louis
5: logique.
2: Jean-Louis est un maroufleur.
5: Vous me l'avez ôté de la bouche, celle-là.
2: Voilà.
5: Comment appelle-t-on l'outil, Fabrice, qui permet de lisser le plâtre? Comment appelle-t-on l'outil qui permet de lisser qui... le plâtre, l'outil, top chrono, 10 secondes. L'outil
7: qui permet de lisser le plâtre.
5: Oui, c'est ça.
7: La spatule.
5: La spatule.
7: La spatule.
5: Non, j'ai inscrit la spatule et la spécialiste du genre. Oh, Rose, nanani, nanana.
2: Ouais, c'est vrai, c'est une spatule ou une taloche, bravo.
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0: Redescendons sur Terre. Bon début de journée, vous êtes ici.
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0: En ce vendredi du mois d'août, j'ai le plaisir pour la dernière fois cet été de vous saluer à vous, les lève-tôt ou les couches très tard. Ici, dès 5h, c'est la bonne dose d'infos près de chez vous, les conseils, vie pratique au quotidien et la musique, évidemment, Joe Dassin et les yeux d'Émilie pour débuter juste après le journal de 5h. Bonjour Cyril Ardoredon.
2: Bonjour Johan Rock, c'est donc la dernière fois que je vous dis ça.
0: Ben oui.
2: Oh, ça me rend un peu triste.
0: Les orages ce vendredi à la une de l'actualité.
2: Oui, nous serons encore sous les deux préfectures des deux départements alerte sur des rafales importantes et d'importantes averses qui sont attendues aujourd'hui.
0: On y revient dans un instant. Attention à la stretch flation. Qu'est-ce que c'est, me direz-vous? Bah, c'est une pratique commerciale trompeuse dont par ici les économies vous met en garde dans une dizaine de minutes. Et puis en ce dernier jour de la semaine, on a hâte de vous entendre sur l'antenne d'ici. En ce week-end de presque déjà fin d'été, venez nous dire justement ce que vous avez prévu de faire ces deux prochaines journées. 0810 055 056.
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0: C'est vendredi le 21 août, bon réveil, il est 5h. Le journal Cyril Ardoredon et de violents épisodes orageux sont donc attendus aujourd'hui dans les deux départements corse.
2: La préfecture de la Haute-Corse appelle les habitants à rester chez eux et à ne pas prendre la route. Météo France a placé toute l'île en vigilance orange aux orages. L'équivalent d'un mois de pluie est attendu localement avec des rafales de vent allant jusqu'à 150 km/h. Tous les massifs et tous les cours d'eau sont fermés. Les activités de pleine nature sont interdites. Et hier après-midi, c'est la Drôme, notamment, qui a connu un épisode de forte pluie, notamment à Valence, Louise Joyeux, où un magasin de sport a dû être évacué.
3: Lokmen, un client était tranquillement en train de faire ses achats quand tout d'un coup la pluie a causé une grosse inondation dans le magasin.
4: Ils ont eu une petite galère avec leur toit ou une canalisation qui a explosé ou je sais pas. Franchement, c'était un bon petit déluge, ouais. Franchement, c'était bien costaud. Hein. D'un coup, ça a explosé un vrai film, ouais. Et c'était vraiment bien inondé.
3: Résultat, il a dû évacuer. Cyril, lui, a trouvé refuge sous un parking couvert. Il est arrivé juste après les dégâts.
5: Ah ben nous, on était sur la route de Saint-Marcel-les-Valence et il y avait de la grêle. Bah après, on s'est réfugié effectivement là puisque c'est couvert. Mais j'ai entendu l'alarme incendie, mais je pensais que c'était juste momentané.
3: Mais le magasin est bien resté fermé toute la journée. Michel est venu spécialement de Die pour faire réparer son vélo. 30 minutes trop tard, lui aussi était sur la route au moment du déluge.
6: J'ai tendance à pas trop voir quand il y a de la pluie, etc. Donc j'étais obligé de conduire doucement. Et puis dans ces cas-là, on ralentit, hein, comme tout le monde. Disons, on avait l'impression que c'est une pluie tropicale. C'est vraiment à sous d'eau, quoi.
3: Mais pour cet habitant du Diois, l'orage était très attendu. Après

0: La canicule et les incendies.
1: Le reportage de Louise Joyeux, ici de Romardèche. Et ce matin, outre les deux départements Corse, le Var et les Alpes-Maritimes sont en vigilance orange aux orages et pour pluie, inondation. Vos prévisions météo complètes à la fin de ce journal.
2: C'est un nouveau week-end chargé qui nous attend sur les routes.
1: Bison futé, voie orange dès aujourd'hui pour toute la moitié ouest du pays dans le sens des départs. Pour les retours, c'est une France coupée en deux, en rouge au sud et en orange pour la moitié nord. Journée compliquée aussi demain, notamment pour les retours où toute la moitié ouest de la France sera en rouge. La moitié est, elle, sera en orange. La marche arrière du gouvernement, au moins temporaire, sur le doublement du plafond des franchises médicales. L'exécutif avait annoncé il y a moins d'un mois le doublement de 100 à 200 euros par an du montant maximum des franchises payées par les assurés sociaux sur les boîtes de médicaments, les actes paramédicaux, les transports et les consultations médicales. Mesure qui avait provoqué la colère d'associations de patients et de certains professionnels de santé. C'est aujourd'hui l'ouverture de la chasse aux oiseaux d'eau et la Ligue de protection des oiseaux demande au gouvernement un report d'un mois. Les canards ou bécasses sont affaiblis fortement par le manque d'eau et la sécheresse. Marc Giroux est de la LPO Bourgogne-Franche-Comté.
3: L'action de chasse va générer un dérangement de ces espèces. Donc c'est des pressions supplémentaires sur des oiseaux qui n'ont pas forcément besoin d'en avoir autant, quoi. Nombre d'étangs sont à sec. Des mares ont disparu du fait de la sécheresse et puis les cours d'eau également sont particulièrement bas. Derrière, ça implique que les oiseaux vont se concentrer sur les pièces d'eau qui restent et vont donc être particulièrement vulnérables à une ouverture de la chasse anticipée avec une faible capacité de report sur d'autres sites puisqu'ils sont beaucoup plus rares. La date d'ouverture générale, c'est à la fin du mois de septembre, à une période où on peut espérer que les précipitations seront venues re-remplir les ressources en eau, notamment des étangs, des mares, et gonfler à nouveau un petit peu les rivières. On n'est pas non fondamentalement opposé à la chasse, on aimerait juste que la chasse prenne en considération les enjeux des situations particulières météorologiques comme on l'a pu le constater en 2026.
1: Et selon la LPO, cette chasse va aussi perturber des espèces non chassables et protégées à l'image des cigognes, des hérons ou des spatules blanches.
2: Vous écoutez ici 5h04, un homme libéré de garde à vue dans l'enquête sur le meurtre d'une tiktokeuse.
1: Le deuxième suspect a lui vu sa garde à vue prolongée selon le parquet de Nîmes. Ils ont été interpellés mercredi, une semaine après la découverte du corps partiellement carbonisé de Sonia Bellina, une influenceuse suivie par plus de 250 000 personnes sur les réseaux sociaux. Le corps a été retrouvé dans des vignes à Saint-Gilles, petit village à une vingtaine de kilomètres de Nîmes.
2: Et puis en football, c'est la reprise de la Ligue 1 ce week-end.
1: Avec Marseille-Strasbourg ce soir à 20h45, premier match de la saison. Et sur ces deux clubs, seul l'OM est entraîné par un Français. C'est un peu à l'image du reste du championnat. Sur 18 équipes, seuls 9 coachs sont français. C'est une tendance qui se confirme, Hugo Duport. Les entraîneurs tricolores ont de plus en plus de mal à séduire.
4: Oui, et ce phénomène serait lié notamment à l'augmentation de capitaux étrangers dans le championnat, selon Philippe Montagnier, ex-entraîneur de la Real Sociedad ou encore de l'AS Saint-Etienne.
5: En France, ce sont les capitaux étrangers qui détiennent les clubs et qui naturellement se tournent vers des staffs et des joueurs étrangers, peut-être par affinité, par habitude aussi de travail, mais quand on regarde de près, les entraîneurs français, il y a un vrai savoir-faire, mais je dirais que nos actionnaires étrangers ont moins confiance.
4: Et pour gagner cette confiance, ils poussent les tacticiens français vers l'étranger.
5: On voit le succès de Régis Lebris à Sunderland. On voit Pierre Sage arriver en Première Ligue. Donc nous, il ne faut pas qu'on s'obstine à être contre les actionnaires, parce que ceux qui sont propriétaires ont le droit de faire ce qu'ils veulent. Mais c'est à nous de peut-être rayonner un peu plus. Et peut-être qu'en s'expatriant, qu'en se faisant connaître à l'étranger, bah, les fonds étrangers seront plus attirés à mettre des entraîneurs français dans leur club français.
4: Une solution qui pourrait porter ses fruits en France, où le football s'internationalise, mais également en Angleterre, où 75% des clubs sont détenus par des investisseurs étrangers. Outre-Manche, sur 20 équipes en championnat, 3 seulement ont un manager anglais.
1: Les explications d'Hugo Duport et donc début de la saison de Ligue 1 ce soir à 20h45 avec Marseille-Strasbourg. Allez, on jette un coup d'œil au ciel, Johan, et la tendance météo est donc ce matin à l'orage.
2: Des orages qui touchent l'extrême sud-est pour tour méditerranéen et puis encore plus fortement et particulièrement, vous le disiez il y a quelques instants, l'île de Beauté, des orages violents ce début de journée avec de fortes rafales de vent jusqu'à 100-110 km/h, accompagnées de fortes pluies. La vigilance reste donc de mise partout sur le reste du pays. On respire avec une alternance de soleil, de passages nuageux, un risque aussi orageux, modéré en revanche sur la Gironde. Et puis quelques températures pour ce matin, 17 degrés à Toulouse, 16 à Paris, 21 à Montpellier, 25 à Ajaccio. Et puis dans l'après-midi, un ciel variable qui va se mettre en place avec une alternance de pluie et d'éclaircies et la disparition progressive des orages sur le sud-est, à l'exception de la Corse où ils resteront très présents. Orages et dans une moindre mesure cet après-midi aussi un temps orageux sur le nord du pays. 24 à Lyon, 21 à Strasbourg. Et chez vous, comment ça se passe? Vous nous l'écrivez, vous nous postez vos petits messages comme vous avez l'habitude de le faire sur la page Facebook d'ICI. On fait la météo ensemble.
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2: À 5h08, rien de tel pour commencer la journée que les yeux d'Émilie. Joe Dassin sur votre radio locale.
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0: Comment ça va vous ce matin? Ici, dès 5h, on se réveille ensemble, évidemment, avec le sourire.
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0: C'est l'histoire d'une famille qui cet été devait partir en vacances à la montagne, mais qui finalement n'est jamais arrivée à destination. La raison, Chanel, 1 an et demi, leur chat, alors que la famille était tranquillement en train de pique-niquer sur une aire d'autoroute en Isère, eh ben le chat s'est fait la malle. Impossible de le retrouver sur le parking de cette aire d'autoroute. Dès lors, hors de question de reprendre la route des vacances sans Chanel. La petite famille a décidé de s'installer dans un hôtel pas très loin de l'aire d'autoroute et pendant 10 jours, elle a organisé des battues nocturnes aidées par les habitants du coin. Ils ont utilisé des pièges photographiques, des caméras de chasse, des appels dans la nuit. Bref, une opération quasi militaire, comme l'a résumé le père de famille. Mais seulement voilà, tout ça en vain. Après 10 jours de recherche, la famille a dû se rendre à l'évidence. Chanel est introuvable. Tout le monde est donc rentré à la maison. Pour autant, il y a quelques associations iséroises et des habitants qui continuent là-bas de sillonner le secteur. Et puis pour information, la famille revient dès demain, samedi, pour élargir le périmètre de recherche. Chanel a une petite puce. Elle est craintive, dit-on. Alors, on pourrait peut-être la retrouver un peu plus loin que cette aire d'autoroute. Tant qu'on ne l'aura pas retrouvée, on ne lâchera pas, dit le père de famille. On souhaite donc bon courage à cette famille pour enfin retrouver Chanel. L'espère-t-on en tous les cas. Il est 5h13 dans l'info d'ici ce vendredi. Cyril, on part pour la Gironde.
2: Oui, où des manifestants se mobilisent tous les jeudis contre un projet de méga ferme au saumon. On vous explique tout dans quelques instants.
0: Et tous les matins ici, la musique est notre meilleur allié. Avec Donna Lewis qui arrive d'ici quelques instants pour vous réveiller. Pour le moment, il est temps d'économiser. Bonjour Valère Coréard. Chaque jour, vous nous partagez vos conseils pour maximiser notre pouvoir d'achat. Et aujourd'hui, vous nous parlez de la stretchflation. C'est quoi exactement?
3: Une pratique commerciale dénoncée par l'ONG Foodwatch qui en parle très bien. La stretchflation ou stretchflation, de l'anglais stretch en fait, qui signifie étirer, et de la contraction d'inflation qualifie l'augmentation du poids d'un produit et l'augmentation plus importante de son prix. Le principe, gonfler le format d'un produit, souvent de quelques grammes seulement, tout en augmentant son prix au kilo ou au litre. Alors souvent, cette augmentation de prix, nous dit-on, est exagérée et disproportionnée par rapport aux quelques grammes de produits gagnés. Concrètement, lorsque vous êtes en magasin, vous avez par exemple un paquet de biscuits sur lequel il est écrit « format plus généreux ». Légitimement, vous pouvez vous dire que ça va être plus intéressant d'un point de vue financier. En d'autres termes, que vous allez payer le prix habituel. Mais on va vous en donner plus. Mais en fait, c'est le contraire. Enfin presque. En réalité, vous en avez certes un petit peu plus, généreux, mais ça vous coûte beaucoup plus cher.
0: Bon, d'accord Valère, mais est-ce que c'est légal de faire ça?
3: Bien sûr, elle est parfaitement légale. Pourquoi? Tout simplement parce qu'il n'est pas écrit que c'est moins cher. On vous dit juste que c'est plus généreux. Et c'est vrai, il y en a un petit peu plus que dans le paquet habituel, sauf que le prix, lui, explose par rapport à la nouvelle quantité. Vous vous retrouvez donc avec une inflation des prix déguisée. Alors, on va être honnête, c'est difficile de citer les marques qui ont cette pratique commerciale. C'est vraiment du cas par cas. Donc, ma recommandation, soyez juste vigilants. Si vous voyez une promesse du style « nouveau format », vérifiez le prix avant et après. Et vous alors, racontez-moi, est-ce que vous avez déjà été confronté à ce phénomène? Pensez à m'envoyer un petit mail, je réponds à chaque fois et surtout à la fin, comme je le dis souvent, ça aide tout le monde. Par ici les économies, @radiofrance.com.
0: Ça va toujours mieux en le disant. Merci Valère, passez un bon week-end. 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Vous écoutez ici, c'est vendredi, il est déjà 5h15.
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0: C'est dans l'info d'ici, ce vendredi, comme chaque jeudi de l'été, des manifestants se sont mobilisés hier en Gironde.
2: Mobilisation contre un projet de méga ferme au saumon, au Verdon-sur-Mer, dans le Médoc. L'élevage a été validé par la préfecture du département il y a 2 semaines, et Paola Guzzo. Pour les opposants, c'est la colère et l'inquiétude.
5: Alors que de grandes enceintes diffusent de la musique, Zoé et Hugo arrivent sur la plage avec une immense pancarte dessus, un grand poisson et quelques phrases.
6: Il y a marqué « nos salmones, ne touche pas pas ma planète, un estuaire à protéger, une usine à refuser.
7: J'espère que l'usine ne va pas se construire. Ça va polluer toute notre plage.
5: Comme beaucoup dans la foule qui s'amasse, Alain porte un t-shirt noir et blanc. Dessus deux mots, nos salmones, pas de saumon en français.
8: C'est une aberration, on n'entend pas les gens, on n'écoute pas les gens.
5: Le feu vert de la préfecture de Gironde, il l'a mal vécu. Lui qui vit au Verdon-sur-Mer, à deux pas du lieu prévu pour la méga ferme de saumon.
8: De toute façon, elle a fait passer le projet en plein été pour essayer de passer en force. C'est habituel et c'est classique. Hein.
5: En plein été, alors que la Gironde était dévastée par les flammes, note Sabine, venue pique-niquer avec un grand groupe de Montalivet.
9: On a eu besoin d'énormément d'eau pour éteindre les incendies. Et voilà, ça va être un désastre écologique parce qu'on va avoir besoin d'énormément d'eau pour aussi refroidir les installations. Oui, il y a beaucoup d'incompréhension, de la colère. Ouais.
5: Pierre aussi est en colère.
10: C'est déjà un estuaire qui est endommagé, hein. Mais c'est dramatique en fait de faire ça, c'est dramatique.
5: 30 ans qu'il est pêcheur dans l'estuaire.
10: On se dit, franchement, on nous demande plein d'efforts. Nous, pêcheurs, depuis 20 ans, on évolue, on nous met des quotas. On a joué le jeu, on joue le jeu depuis le début. Et dans l'autre sens, c'est encore l'argent qui continue à dominer en fait. Et si on pourrit un estuaire, tant pis.
5: Tous se sont regroupés pour garder espoir, explique Christophe, glacière à la main.
11: Pour essayer d'appuyer la bataille qui peut se mener maintenant au niveau juridique contre les institutions qui ont boycotté toutes les manifestations qui montraient les dangers de ce projet.
5: Parce que des recours vont être déposés, annoncés par une dizaine d'ONG. Marc Porcheron fait partie du collectif La Fraie Sauvage qui a organisé ce type de pique-nique le jeudi soir pendant tout l'été.
12: Les choses ne sont pas du tout écrites. Il y a des recours qui sont portés par plusieurs associations et ONG. Les gens sont de plus en plus opposés, de plus en plus en colère. On est complètement dans quelque chose dont les gens ne veulent plus.
5: Il appelle à une grande manifestation début octobre, date butoir pour le dépôt des recours.
2: Le reportage de Paola Guzzo ici est signé ici Gironde et les recours doivent être déposés avant le 3 octobre. Parmi les ONG regroupées, on compte la LPO, L214, Greenpeace France ou encore France Nature Environnement Nouvelle-Aquitaine.
0: Il est 5h18 ce matin. Kev Adams est l'invité des coulisses télé. Dans quelques jours, il sera le maître de cérémonie de l'humour à la plage, 3e édition sur TF1, une grande soirée de rigolade. Pour l'heure, un peu de douceur. Tiens, voici Donna Léo.

0: Ici, c'est toujours un plaisir de commencer la journée en votre compagnie. On se réveille ensemble, il est 5h21. Et c'est un 21 août qu'elle est née. On souhaite aujourd'hui un bon anniversaire à Alizé. Alizé qui, à ses débuts, s'est faite connaître au premier télécrochet d'M6, alors qu'elle était devant la télé. Mylène Farmer a eu le coup de foudre artistique. Elle lui a écrit deux albums. Alizé qui fêtait l'année dernière ses 25 ans de carrière. Elle aurait eu 37 ans aujourd'hui, la comédienne américaine Hayden Panettiere, révélée dans la série Heroes et Nashville, qui est décédée dimanche dernier dans des conditions mystérieuses. Et puis c'est un 21 août qui était commercialisé le tout premier interphone, une invention géniale qui, lorsque vous êtes à l'entrée d'un immeuble, vous permet de converser avec l'un des résidents et parfois, eh ben, vous comprenez ce qu'il dit.
1: Oui, non, mais c'est vrai que c'est bien pratique.
0: Enfin, 21 août 1911, on volait le tableau de la Joconde. 2 ans il a fallu pour le retrouver après que le voleur ait tenté de le vendre à un antiquaire qui a quand même reconnu la toile et a alerté les autorités. On vous souhaite un bel anniversaire si c'est un 21 août que vous êtes né. Il est 5h22 ce vendredi dans les coulisses télé. On vous emmène à Juan-les-Pins, lieu où est tourné le gala de l'humour à la plage. Imaginez, 3000 spectateurs massés devant une grande scène sur laquelle toute une soirée va défiler la crème de la crème de l'humour. Avec derrière, la Méditerranée pour toile de fond. Cet été, c'est déjà la 3e édition de cette grande kermesse de la rigolade diffusée en prime sur TF1 avec Kev Adams pour maître de cérémonie.
2: Et c'est ça l'ambiance qu'on veut jouer les pas, c'est comment ce soir ? Les amis, je n'en ai pas tellement heureux de vous retrouver pour cette nouvelle année. Tout le monde est en forme ?
0: Kev Adams, qui au-delà de la présentation de cette soirée événement, fabrique en coulisses ce divertissement très particulier. La recette, quelques têtes d'affiche, après Franck Dubosc et Gad Elmaleh, les éditions précédentes, cette année seront présentes Jamel Debbouze, Jarry et Élodie Poux. Et puis des animateurs télé, Nikos Aliagas, Jean-Luc Reichmann, Laurent Ruquier. Et puis enfin des talents émergents que l'humour à la plage, qui est d'abord un festival, se fait fort de dénicher. Une tâche loin d'être évidente pour les raisons exposées par Kev Adams.
3: L'exercice d'aller faire un sketch en télé, pour les humoristes, c'est certainement un des plus compliqués, quoi. C'est-à-dire que la télé crée un prisme qui est très étrange. Vous pouvez être très très fort dans un comedy club ou en live, et d'un coup, le sketch passe à la télé et il n'a pas du tout le même effet, quoi. Quand on dit du spectacle vivant, c'est pas pour rien. Il y a même certains sketchs, moi, qui m'ont fait pleurer de rire de certains humoristes quand je les voyais en live, et en les revoyant à la télé, ça me crée une distance où je me disais, ouais, bon, ça passe, mais c'est pas aussi drôle que ce que je pensais. Et donc, on essaie de pas brûler non plus des talents, de respecter chaque année le bon timing, voilà.
0: Au cours de cette soirée, vous verrez donc humoriste confirmé et star en devenir réunis sur scène pour interpréter des sketchs inédits. Une formule gagnante depuis 2 ans à une époque où l'humour à la télé est plutôt en perte de vitesse. À voir Kev Adams présenter son show, je lui ai demandé s'il ne se verrait pas un jour ou l'autre enfiler pour de bon le costume d'animateur télé.
3: J'exclus pas de le faire dans les années à venir sur d'autres choses, mais il faudrait effectivement que, comme sur l'humour à la plage, je puisse avoir les clés des sketchs et de ce que je vais proposer au public. Je pense que je serais mal à l'aise de faire le rôle d'un simple présentateur. Je serais pas bien dans mes bottes d'envoyer, un jeu qui soit pas un truc où je puisse pleinement aussi faire mon rôle de comédien, quoi.
0: L'humour à la plage, 3e édition, c'est jeudi prochain, 21h10 sur TF1, ce qui vous laisse le temps de rattraper les 2 premières saisons, dispo en replay sur TF1+. Et si ce matin, vous nous racontiez ce que vous comptez faire de ce week-end qui arrive à grands pas, 0810, 055, 056, vous connaissez le principe. Dès l'heure que vous passez sur l'antenne, vous gagnez votre pack, un pack été rempli de plein de surprises, 0810, 055, 056. Ça s'appelle 65 Le Retour, c'est le nom de la tournée de Florent Pagny. Il est là ce matin.

0: Ça s'appelle le braquage des sentiments. C'est le nouveau Florent Pagny. Ici, le matin, vous le savez, à 7h06, c'est une tradition. On part voyager dans le temps avec Stéphane Bern. Aujourd'hui, Stéphane, on remonte à l'époque des Templiers et des Chats Noirs.
1: Vous craignez les vendredis 13, mais savez-vous seulement pourquoi ? Amis superstitieux, écoutez donc cette histoire. Nous sommes le 13 octobre 1307. L'aube est froide sur le royaume de France. Ce vendredi-là, les sénéchaux ébahis du roi Philippe le Bel frappent à toutes les commanderies du temple. Toc toc, qui est là ? Surprise ! En quelques heures, des milliers de moines chevaliers sont arrêtés, les coffres saisis, les sceaux brisés. Mais pourquoi une telle rafle ? Ça fait un moment que les Templiers, fondés deux siècles plus tôt pour reconquérir les lieux saints, sont devenus plus banquiers que croisés. Ils gardent les trésors de l'Église, gèrent l'argent des rois et prêtent même à Philippe le Bel. Bref, des banquiers blindés en armure blindée. De quoi donner des boutons à un souverain ruiné.
2: Rends-moi mon argent, coquin !
1: Mais il y a aussi de vieilles rancunes. Les Templiers ont refusé de payer la rançon de Saint-Louis lors de la 7e croisade. C'est pas bien ça. Et Philippe s'en souvient. Alors il frappe fort. Il accuse les Templiers d'hérésie et d'opulence. Le pape Clément V suit le mouvement. L'ordre est dissous en 1312. Et le Templier Jacques de Molay monte sur le bûcher. Dans les flammes et avec son tempérament de feu, il jette sa célèbre malédiction. Pape Clément, roi Philippe, avant un an, je vous cite à comparaître devant Dieu. Maudit, maudit, soyez maudit jusqu'à la 7e génération du Grand Théâtre version barbecue. Et devinez quoi ? Ben le pape et le roi meurent l'année suivante. Un simple hasard. Depuis, chaque vendredi 13 semble porter l'ombre du temple. Ce qui explique clairement pourquoi ce jour-là, certains préfèrent rester sous la couette.
0: Passez un bon week-end, Stéphane Bern. On voyage tous les jours dans le temps sur votre radio locale ici. Est-ce que vous avez une playlist de chansons sur votre smartphone ? Ce matin, on va parler avec notre invité des plateformes d'écoute en streaming. Ce sera aux alentours de 6h-10. En attendant, il est 5h30. L'info en France et dans le reste du monde, c'est l'heure du 90 secondes avec vous, Cyril Ardo-Redon.
3: Des rafales de vent allant jusqu'à 150 km/h, l'équivalent d'un mois de pluie attendu par endroit. Les deux départements corses sont en vigilance orange aux orages aujourd'hui. Tous les massifs et cours d'eau sont fermés. Les Alpes-Maritimes et le Var sont quant à eux en vigilance orange aux orages et pour pluie inondation. Attention sur le littoral aquitain, l'alerte reste maximale face aux baïnes sur les plages des Pyrénées-Atlantiques, des Landes, de la Gironde et de la Charente-Maritime. Un nouveau week-end compliqué sur les routes selon Bison Futé avec une carte colorée de rouge et d'orange. Aujourd'hui, c'est orange dans le sens des départs pour toute la moitié ouest. Dans le sens des retours, c'est rouge pour la moitié sud, orange pour la moitié nord. Une information judiciaire ouverte contre 4 hommes âgés de 17 à 25 ans pour meurtre et non dénonciation de crime après la mort d'un sans-abri d'une soixantaine d'années à Alençon dans l'Orne. C'est le parquet de Caen qui l'annonce. Les faits remontent à la nuit de lundi à mardi. Une agression sur fond d'alcool. La mairie de Bois d'Arcy, dans les Yvelines, près de Paris, annonce avoir porté plainte après la découverte de croix gammées et de slogans nationalistes tagués sur les murs de la police municipale le week-end dernier. Les images de vidéosurveillance sont en cours d'analyse. Et puis en basket, les Bleus se sont inclinés de peu en match amical contre la Serbie 90-87. C'était le retour de Victor Wembanyama en équipe de France pour la première fois depuis les JO 2024. Les deux nations se retrouvent dimanche pour une deuxième rencontre à Orléans.
0: C'est dans l'info d'ici, ce matin à 5h31, c'est aujourd'hui l'ouverture de la chasse au gibier d'eau partout en France.
3: Une ouverture décriée par les associations de protection de l'environnement en raison de la sécheresse des dernières semaines qui a déjà affaibli les canards, les bécasses et les autres volatiles. La Ligue pour la protection des oiseaux réclame un report au 20 septembre de cette chasse. Et Morgane Guillaumard, parmi les régions très touchées par le manque d'eau, il y a les Pays de la Loire.
4: La canicule, la sécheresse et la diminution de la ressources en eau poussent la LPO à réclamer un peu de répit pour la faune sauvage.
5: Tous les gibiers d'eau sont en souffrance biologique aujourd'hui.
4: Michael Potter, coordinateur de la Ligue pour la protection des oiseaux dans les Pays de la Loire.
5: Beaucoup de zones humides sont désormais asséchées et aujourd'hui ces zones humides leur servaient de lieu pour se reposer et surtout pour s'alimenter. Donc les espèces sont fragilisées. Donc elles vont chercher les quelques micro-zones qu'il reste ici ou là sur lesquelles il y a encore un peu d'eau et sur lesquelles vont se concentrer. beaucoup d'autres oiseaux.
4: Des oiseaux épuisés, ce n'est pas ce que constate Arnaud Oex, le président de l'association des chasseurs de gibier d'eau en Loire-Atlantique.
6: Les zones humides souffrent, là il n'y a pas de problème. Par contre les oiseaux, ils volent, ce sont des migrateurs, ils font des milliers de kilomètres. Donc en fait, s'il n'y a pas d'eau à un endroit, ils vont aller ailleurs. Donc il ne va pas être en souffrance.
4: Les chasseurs sont d'ailleurs nombreux à ne pas sortir leurs fusils aujourd'hui, notamment en Brière, touchée par une épidémie de botulisme, comme l'explique Denis Dabot, directeur de la Fédération de chasse du département.
7: On n'a pas besoin de la LPO en fait, et on n'a pas besoin de réglementation pour savoir s'il faut aller à la chasse ou pas. Il y a des communes en Brière qui ont fait le choix de ne pas aller à la chasse. La commune de Crossac, la commune de Saint-Malo de Garsac ont fait le choix de ne pas chasser.
4: Par ailleurs, un quota s'applique en Loire-Atlantique. 5 canards colvert maximum par jour et par chasseur.
3: Le reportage ici, Loire-Océan de Morgane Guillaumard. En Loire-Atlantique, 5000 personnes pratiquent ce type de chasse au gibier d'eau. Johan, la vigilance est de mise ce matin quant aux orages dans le sud.
0: Des orages qui touchent l'extrême sud-est pour tour méditerranéen et en particulier des orages très violents en ce début de journée sur l'île de Beauté avec de fortes rafales en Corse, beaucoup de pluie. Une vigilance donc de mise et puis sur le reste du pays. En revanche, c'est une alternance de soleil et de passages nuageux. Un petit risque quand même orageux sur la Gironde, mais de bien moindre mesure. Et puis des températures ce matin. 17 à Toulouse, on relèvera 16 en milieu de matinée à Paris, 12 à Charleville-Mézières, 21 à Montpellier, 25 à Ajaccio. Et puis dans l'après-midi, les orages sur le pourtour méditerranéen vont s'estomper, ils vont perdurer en Corse. Et puis sur le reste du pays, toujours cette alternance de beau temps et de nuages. Le mercure, lui, qui affichera 24 à Lyon en milieu d'après-midi, 21 à Strasbourg, 24 à Bordeaux, 27 à Perpignan. Chez vous, comment ça se passe? Eh bien, vous nous l'écrivez, vous postez des petits message, comme vous avez l'habitude de le faire sur la page d'ici. Comme l'a fait Denise, qu'on salue, elle vit à La Garde dans le Var. Chez elle, il fait 22 degrés. Ce matin, la pluie est arrivée avec des orages, nous écrit-elle. Bon début de journée à vous, Denise. Jean-Patrick, lui, est dans le Var également, à Brignoles. Il fait 22 degrés. Enfin, chez Maggie, 19 à Tavel, dans le Gard. Tous les matins, ici, on fait la météo ensemble.
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0: C'est l'une des dernières légendes vivantes de la soul. Ce vendredi matin, on a rendez-vous avec Stevie Wonder, part-time lover, 5h35. Bon réveil.

0: À 5h39, vous écoutez ici votre radio locale déjà allumée alors que le soleil, lui, est encore couché. Vous faites bien d'être avec nous.
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0: Et à cette heure-ci, tous les jours, nous débusquons les arnaques. Et aujourd'hui, une arnaque plus particulièrement qui se répand sur WhatsApp, Cyril.
2: Oui, avec un inconnu qui vous promet de l'argent facile. Audrazo nous dit tout dans quelques instants.
0: Et en cette veille de week-end, la musique ici, toujours là pour vous accompagner avec Oshi dans quelques minutes. Et avant de partir avec Oshi, on va accueillir Pascal. Bonjour Pascal.
3: Bonjour Johan.
2: Bonjour Pascal.
0: Vous nous appelez d'où ce matin ?
3: De Marteau.
0: Marteau, ça se trouve où ? Dans l'heure ?
3: Ah, Marteau.
0: Dans l'heure.
3: C'est dans l'heure, entre Pont-de-l'Arche et Boeuf, à 20 km de Rouen.
0: Bon. Pourquoi vous êtes réveillé aussi tôt, vous, à 5h40 aujourd'hui ?
3: Ben, comme j'expliquais, j'avais oublié de mettre en recharge ma voiture.
0: Ah, voiture électrique ?
3: Alors, elle n'est pas électrique 100%, elle est hybride rechargeable.
0: D'accord, donc ça vous a fait vous réveiller en pleine nuit, vous dites, mais parce que vous avez quoi, un long trajet à venir dans les prochaines heures ?
3: Non, non, c'est parce qu'elle était à recharger pour qu'on puisse consommer l'électrique pendant le trajet de travail de mon épouse.
0: D'accord, bon, qu'est-ce que vous avez prévu, vous, de faire ce week-end ?
3: Ben là, j'ai de la peinture aujourd'hui, puis demain, j'ai nos enfants qui reviennent de vacances, donc on va prendre ma petite fille, et puis on va aller à la piscine. On va l'emmener à la piscine, comme ça, ils vont être tranquilles un peu, et puis va y faire du bien.
0: Et puis vous aussi, comme ça, du coup, vous pouvez vivre votre vie. Il y a des vacances de prévues pour cet été ? Elles sont déjà passées, ou c'est à venir ?
3: Non, c'est à venir, au mois de septembre. En septembre, on va avoir une cousine dans le midi.
0: Bon. Eh bien, écoutez, on va vous souhaiter donc, avec un peu d'avance, de bonnes vacances et on va vous envoyer dans l'heure chez vous le pack été. Vous allez voir, c'est un beau sac avec le logo d'ici, puis à l'intérieur, un bouquin, des surprises à foison. Ça arrive chez vous d'ici quelques jours. Et puis en attendant, dès que vous voulez, vous prenez votre téléphone et vous nous rappelez pour nous raconter un petit peu comment ça se passe, votre vie au quotidien.
3: Mais bien sûr, merci à vous et puis merci à tous ceux qui font votre émission, car on écoute tous les matins ici.
0: À très bientôt. Pascal, le matin, on se réveille dans un instant, on vérifie les arnaques à éviter.
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0: À 5h42 chaque matin, c'est pas vrai, Audrazo nous évite de tomber dans le piège des arnaques en tout genre. Aude, ce matin, une arnaque très dangereuse circule en ce moment sur WhatsApp à un inconnu qui vous promet de l'argent facile. Bah voyons.
4: Oui, c'est une collègue qui m'a alertée. Elle se retrouve soudain dans un groupe WhatsApp alors qu'elle n'a rien demandé. Il y a 77 personnes dans ce groupe, elle ne les connaît pas. Et parmi ces gens, une certaine Emma Robert propose à tout ce petit monde de suivre des comptes sur Instagram, de liker des vidéos sur Instagram. En échange, dit-elle, vous toucherez à chaque fois 10 euros de la part du commissaire aux comptes. C'est le terme un peu vague qu'elle utilise.
0: Mais c'est qui cette Emma Robert ?
4: Eh bien déjà, je mets ma main à couper qu'elle ne s'appelle pas du tout Emma Robert. Coup d'œil à son numéro, il commence en plus 880. J'ai vérifié, c'est l'indicatif du Bangladesh. Et attention, elle n'est pas la seule escroc dans cette discussion WhatsApp. J'en ai repéré d'autres. Je vois un certain Joanne Pelletier, numéro nigérian. Il fait semblant de demander des précisions sur la procédure à suivre. Manon Rousseau, elle nous fait une capture d'écran du premier paiement qu'elle a apparemment reçu, 10 euros. Elle aussi, je l'ai repéré avec son numéro du Bangladesh. Tout ça est quand même très élaboré, vous avez remarqué. Et quel est le but ? Eh bien que les cibles innocentes, comme ma collègue dans ce groupe WhatsApp, se laissent tenter. Au début d'ailleurs, vous allez gagner de l'argent, 10 euros par-ci, 10 euros par-là, rien qu'en likant des posts Instagram, c'est quand même ultra rentable. Et puis viendra le moment où Emma Robert, ou je ne sais qui, vous proposera de verser de l'argent pour en gagner encore plus, 50 euros, 200 euros, 400 euros. L'escroc, lui, finit par ne plus rien vous verser du tout. Et tout l'argent que vous aurez investi, ce sera pouf, envolé. Ne rentrez surtout pas là-dedans, c'est très très dangereux.
0: Merci Audrazo, c'est pas vrai. Tous les liens utiles à retrouver sur ici.fr. À 5h44, une petite question. Est-ce que vous savez ce que c'est faire le colibri que ne savent pas faire les autres oiseaux? Rassurez-vous, moi non plus. Mais dans ce cas-là, on fait appel à Benoît Prospero. Lui, il a toujours ses réponses. Le monde merveilleux du vivant est annoncé dans les 3 prochaines minutes. Le temps d'écouter Oshi, je partirai sur votre radio locale.

0: À 5h46, si vous venez d'allumer votre radio, soyez les bienvenus. Vous êtes ici et à ce moment de la journée précisément, on s'intéresse à la nature et à ses meilleurs éléments. Un nouvel épisode du monde merveilleux du vivant qui s'ouvre ce matin avec aujourd'hui trois choses à savoir sur un oiseau miniature. Bonjour Benoît Prospero.
1: Oui, et dit comme ça, c'est très poétique. Il est tout petit. Bonjour à toutes et tous. Et on peut rajouter un oiseau au plumage bleu-vert-mauve, comme une pierre précieuse, avec un long bec fin pour butiner les fleurs, qui peut être plus long que son corps, et des ailes capables de battre à une vitesse vertigineuse. Le colibri, ou plutôt devrais-je dire les colibris, puisqu'il en existe plusieurs centaines d'espèces. Et donc on va parler de marche arrière, d'œufs, et de cerveau. Et donc, première chose à savoir, chez le colibri, tout n'est que vitesse et précision. Avec un cœur qui peut battre jusqu'à 1200 fois par minute, il sait battre des ailes jusqu'à 53 fois par seconde. Et ça lui permet de réaliser un vol d'une très grande finesse. Il est capable de rester parfaitement en suspension, de manœuvrer avec une agilité extrême et de modifier son orientation en plein vol et même effectuer un déplacement en marche arrière, ce qui est exceptionnel dans le monde des oiseaux.
0: Petit, mais agile.
1: Ah ben exactement, on parlait tout à l'heure d'un oiseau miniature, certains colibris mesurent moins de 10 cm. Et à ce propos, deuxième chose à savoir, parmi tous les oiseaux, le colibri détient un record étonnant. Vous savez lequel ? Il produit les plus petits œufs connus. Chez certaines espèces, il ne mesure qu'à peine 1 cm, ce qui est minuscule.
0: Mais quelque chose me dit que tout n'est pas très petit chez lui.
1: Hein ? Ah ben en effet, vous avez raison de le souligner. Troisième chose à savoir, chez le colibri, il y a un détail assez surprenant. Par rapport à son corps, il possède le plus gros cerveau de tous les oiseaux. Mais attention, ce genre de comparaison ne doit pas être mal interprété. La taille du cerveau ne se traduit pas directement en niveau d'intelligence. C'est simplement une observation biologique. En clair, c'est pas parce qu'on a un gros cerveau qu'on est forcément plus intelligent. Appelle-moi girafe et regarde-moi dépasser les conversations sans comprendre. Le monde vivant est merveilleux. Merci Charles Thévenin, chef de projet ornithologique.
0: Tous les épisodes du monde merveilleux du vivant sont à retrouver sur ici.fr. Merci Benoît Prospero, grâce à vous aujourd'hui on sait que le colibri s'est volé en marche arrière.
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0: À quasiment 6h-10, ce vendredi, on parle musique, Cyril.
3: Oui, c'est la une de la presse, plus précisément des playlists disponibles sur les plateformes d'écoute de musique en ligne. Le Parisien Weekend y consacre un article. Avec nous ce matin, la directrice de la rédaction du magazine.
0: Bonjour Christine Monin.
4: Bonjour Johan.
0: Ces playlists qu'on trouve sur les plateformes, elles sont devenues le mode d'écoute dominant aujourd'hui ?
4: Complètement. En fait, des playlists, il y en a pour tout, pour courir, pour danser, pour chiller. Il y a les playlists de nos chansons favorites qu'on compile soi-même, celles qu'on pique à ses amis, les playlists générées par les plateformes. Bon, en gros, les playlists, c'est partout et elles représentent 2/3 des écoutes en ligne.
0: On écoute davantage des playlists qu'on a faites soi-même ou alors qui sont déjà faites prêtes à l'emploi ?
4: Dans la majorité, c'est celles faites par les plateformes. Et là-dedans, il y a deux types. Il y a celles qui sont faites par des êtres humains, ce qu'on appelle des éditeurs ou des curateurs, et puis il y a celles qui sont faites par des algorithmes à partir des choses que vous avez aimées, de celles que vous n'avez pas aimées, et puis des tendances du moment.
0: Qu'est-ce qui explique la popularité de ces playlists aujourd'hui ?
4: En fait, les playlists, ça a toujours existé, on a toujours fait ces compiles. Autrefois, on faisait ça sur ces cassettes audio, vous savez, à la main.
0: Et puis après,
4: il y a les... Voilà, exactement, après, on a fait les CD. Après, il y a eu les maisons de disques qui sont mis à produire le meilleur de la bossa nova, le must des chansons de Noël. Et puis tout a changé, en fait tout s'est accéléré quand les plateformes de streaming se sont développées au début des années 2000. D'un coup, les gens ont une offre pléthorique de chansons et ça n'avait plus trop quoi choisir, aller toujours un peu vers les mêmes choses. Du coup, les plateformes se sont dit il va falloir aider les gens pour qu'ils aillent écouter des choses nouvelles. Et c'est comme ça que se sont démultipliées les playlists pour vous guider dans le labyrinthe de l'offre musicale.
0: Pour un jeune artiste, être intégré à une playlist, c'est un enjeu aussi important que d'être joué à la radio, selon vous ?
4: Oui, c'est vraiment vraiment important parce que effectivement, on est en compétition avec plein d'autres artistes quand on débarque sur le marché. Alors, il y a les plateformes ont mis en place des programmes de découverte et d'accompagnement de ces jeunes artistes. C'est comme ça que des artistes comme Angèle ou Zao de Sagazan en ont bénéficié au départ. Donc, c'est un des éléments qui les aide à être visibles. Après, bien sûr, il y a la radio, il y a effectivement aussi les articles qu'on peut écrire sur eux. Et puis après, ce qui est intéressant pour les jeunes artistes, c'est de pouvoir commencer dans une plateforme comme ça, et puis après de rentrer dans des playlists de plus en plus écoutées. Et ça peut démultiplier sa visibilité. Et puis derrière, il y a aussi l'enjeu, outre la découverte, de la rémunération, puisque les plateformes rémunèrent les artistes et les maisons de disques au nombre d'écoutes.
0: Vous-même, Christine, vous avez une playlist en ce moment ?
4: Alors moi, je suis très éclectique, donc j'aime bien essayer toutes les playlists que propose ma plateforme de streaming.
0: Il y en a pour tous les goûts.
4: Je papillonne plutôt.
0: Tous fans des playlists, c'est un article à retrouver dans le magazine Le Parisien Week-end, dès aujourd'hui en kiosque. Merci Christine d'avoir été des nôtres, avec un peu d'avance, bon week-end à vous.
4: Merci, à vous aussi.
0: 5h52, peut-être avez-vous un animal de compagnie. Si c'est le cas, postez-vous des photos de lui sur vos réseaux.
3: Tout le temps.
0: C'est de ça précisément, bah justement. Écoutez bien Cyril, parce qu'on va parler de ça, et visiblement ce serait peut-être une tendance à rien dangereuse.
3: Ah bon?
0: Ouais. Muriel Jordan va nous renseigner sur ce sujet. Ces tendances qui arrivent, le temps d'écouter Daniel Balavoine. Dieu que c'est beau, 5h52 sur votre radio locale.

0: Vous écoutez ici ce vendredi. Bientôt, il sera 6h, le temps de retrouver le journal et toutes vos infos, celles de votre région. En attendant, Muriel Jordan nous a rejoint. Muriel, aujourd'hui, vous allez vous intéresser à une tendance inquiétante, celle d'afficher son animal sauvage sur les réseaux sociaux.
1: Oui, vous avez peut-être vu passer ces vidéos de gens qui s'affichent aux côtés d'un raton laveur, d'un renard, d'un bébé tigre, comme s'il s'agissait d'un animal de compagnie. Là, vous avez par exemple une jeune femme, suivie par presque 1 million d'abonnés, qui possède un serval, un grand chat sauvage d'Afrique. On la voit jouer avec lui, le caresser, partager un repas, alors que l'animal est 100% carnivore. Là, vous avez un homme en Amérique du Sud qui rigole en regardant son jaguar faire la sieste à côté de son petit chien qui lui mordit l'oreille pour jouer.
2: So Juniper is obsessed with coffee.
1: Ah, et puis ici, vous avez le renard Juniper qui vit avec sa maîtresse. Et là, c'est Pumpkin, le raton laveur qui joue à cache-cache avec sa maîtresse sous les yeux amusés de 3,5

0: de leur environnement physique et social. Et cette tendance participe à un cercle vicieux, en nous faisant croire que les animaux sauvages sont un peu comme des animaux de compagnie, que les éduquer, c'est pas si compliqué que ça. Et ben, ça augmente la demande pour ces animaux exotiques. Donc, ça encourage le trafic d'animaux sauvages, le braconnage, sachant que le trafic d'espèces sauvages est numéro 3 dans le monde, après la drogue et les armes.
1: Papa, tes copains ? Va les voir, allez voir.
0: Là, voyez, vous avez Kiki, un chimpanzé domestique, une star sur Internet. Plus de 20 millions de vues pour ses vidéos. Plusieurs collectifs, en France comme à l'étranger, nous mettent en garde et nous dissuadent de liker ses vidéos. Anaïs Théron, fondatrice de l'association Réseau Sauvage, s'est exprimée à ce sujet sur BFM TV.
2: Les influenceurs ont tout intérêt à développer ce type de contenu parce que l'algorithme les booste, ce qui fait beaucoup plus de vues, beaucoup plus de commentaires, beaucoup plus de likes. Et souvent, ces personnes n'ont aucune idée que leurs likes, leurs commentaires, leurs partages participent au crime organisé.
0: Bref, les animaux sauvages sur les réseaux sociaux, c'est une tendance dont on se passerait bien face à ce fléau. Les associations ont bien raison de montrer les crocs.
3: Merci Muriel, ici.fr pour retrouver toute la collection des C'est tendances. Ce fut un plaisir de démarrer toutes ces journées d'été à vos côtés. Merci de rester fidèles à ICI au quotidien, ces journalistes, ces animateurs, ces techniciens qui au quotidien font tout pour vous mériter. À compter de la semaine prochaine, moi, je change de radio. De radio, oui, mais pas de voix. Si vous me cherchez, vous devriez arriver facilement à me trouver. En attendant, 6h30, Cyril.
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3: Et puis vous retrouvez toute l'équipe d'ici matin, aujourd'hui, qui vous accompagne pour vous réveiller de bonne humeur et tout en information. Excellente journée à vous.
5: Et salut Yohan et bon vent, ça a été un plaisir de travailler aussi avec toi sur ICI La Rochelle. On est ravis de vous retrouver pour démarrer la journée. Bonjour François Petit-Demange.
6: Bonjour Chloé, bonjour tout le monde.
5: Aujourd'hui, on va parler de la reprise du Stade Rochelet qui fait un match de pré-saison ce soir. Vous pourrez d'ailleurs gagner vos places pour aller les encourager face à l'UBB sur ICI La Rochelle. Ce sera gagné avant 9h.
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5: Bon réveil et bon vendredi à l'écoute d'ICI La Rochelle, il est 6h. Le journal François Petit-Demange.
8: Il est donc déjà temps de reparler de rugby. Le Stade Rochelet fait sa rentrée ce soir. Il y a des nouveautés. Premier des deux matchs amicaux avant la reprise du top 14 dans deux semaines. La Rochelle accueille Bordeaux-Bègles à 19h30. Les Rochelais rentrent de leur stage intensif dans les Hautes-Pyrénées. Ils n'ont pas joué depuis le 14 juin, depuis plus de deux mois, après une saison chaotique qui s'est terminée sur un barrage perdu à Paris. Le Stade Rochelet, toujours ambitieux malgré tout, veut donc repartir sur de bonnes bases. Et pour ça, il a opéré quelques changements, Paul-Adrien Sicard.
9: Oui, à commencer par un large renouvellement d'effectifs. Pas moins de 8 recrues avec certaines arrivées d'importance. On peut citer par exemple le polyvalent 3e ligne Théo McFarland, le demi d'ouverture écossais Ben Illy, ou encore l'ancien centre de Clermont, l'international tongien Georges Moala. En parallèle, plusieurs cadres ont dû quitter le navire, les piliers Reda Wardi et Joël Sclavy, ou encore le demi d'ouverture Yaya West. L'autre changement majeur est le départ de Robert Mort, le directeur sportif resté 17 ans au club. Pour l'instant, le Stade Rochelet cherche toujours son successeur, mais le temps presse puisque la saison reprend dans moins de 15 jours maintenant. Avec tous ces changements, les jaunes et noirs ont désormais plusieurs défis. Intégrer rapidement les nouveaux joueurs et recréer des automatismes tout en maintenant les ambitions du club qui espère, comme l'an dernier, terminer à minima dans le top 6.
8: On peut préciser que les nouvelles recrues ne seront pas toutes sur le terrain ce soir. Une jeune fille de 17 ans a disparu à Angoulême et la situation est suffisamment inquiétante pour que la police d'Angoulême lance un appel à témoins. Lucie, qui vit à Gompontouvre, a été vue la dernière fois dans la nuit du 25 au 26 juillet dans le parking souterrain du Champ de Mars. Elle se trouvait avec un groupe de SDF qui devait prendre le train en direction de Toulouse. Elle est susceptible d'y participer à une fripe partie de musique électronique. Lucie mesure 1m65, elle est de corpulence fine, les yeux bleus, les cheveux châtains cuivrés, coupe au carré, mais elle peut se raser et se teindre les cheveux. Sa photo, sa description sont sur ici.fr. Plusieurs jours après une cyberattaque, la mairie de Marennes-Hiersbrouage reste en difficulté et elle a appelé dès lundi les habitants à la vigilance après une cyberattaque subie en début de semaine. De faux emails peuvent être envoyés depuis des adresses de messagerie de la mairie. Il ne faut pas ouvrir les pièces jointes et les liens contenus dans ces courriers électroniques. La mairie de Marennes-Hiersbrouage ne connaît pas encore les circonstances de cette cyberattaque. Son prestataire informatique est en train d'enquêter.
5: Les opposants à l'usine Pure Salmon restent mobilisés.
8: Des deux côtés de l'estuaire de la Gironde, Charente-Maritime comme Gironde, malgré le feu vert officiel accordé par la

0: préfecture de la Gironde il y a un peu plus de deux semaines à ce projet de production de saumon à terre au Verdon. Hier, entre 200 et 300 opposants se sont encore réunis sur la plage de la Chambrette, au Verdon-sur-Mer, juste en face de Royan. Un nouveau pique-nique militant, comme tous les jeudis de cet été. L'occasion, entre colère et inquiétude, d'évoquer aussi les recours à venir. Paola Guzzo.
1: Alain arbore un t-shirt noir et blanc. Dessus, deux mots, no salmon, pas de saumon en français.
2: C'est une aberration, on n'entend pas les gens, on n'écoute pas les gens.
1: Le feu vert de la préfecture, il l'a mal vécu. Lui qui vit au Verdon-sur-Mer, à deux pas du lieu prévu pour la méga ferme de saumon.
2: De toute façon, elle a fait passer le projet en plein été pour essayer de passer en force. C'est habituel, c'est classique. Hein.
1: En plein été, alors que la Gironde était dévastée par les flammes, note Sabine, venue avec un grand groupe de Montalivet.
3: Moi, j'ai été tout d'abord sidérée parce qu'on a eu besoin d'énormément d'eau. Ça va être un désastre écologique parce qu'on va avoir besoin d'énormément d'eau pour aussi refroidir les installations. Ouais, c'est un peu de la colère. Ouais.
1: Pierre aussi est en colère. 30 ans qu'il est pêcheur dans l'estuaire.
4: On se dit, franchement, on nous demande plein d'efforts. Et dans l'autre sens, c'est encore l'argent qui continue à dominer, en fait. Et si on pourrit un estuaire, tant pis. Enfin, ce projet, il est de notre temps.
1: Tous les trois sont venus soutenir les associations et les recours déposés par une dizaine d'ONG annoncés par le collectif La Fraie Sauvage. Marc Porcheron en fait partie.
5: Les choses ne sont pas du tout écrites. Il y a des recours qui sont portés par plusieurs associations et ONG. Les gens sont de plus en plus opposés, de plus en plus en colère. On est complètement dans quelque chose dont les gens ne veulent plus.
1: Il appelle désormais une grande manifestation début octobre.
0: Paola Guzzo, côté Verdon pour ici La Rochelle. Jamais les vignerons de l'appellation Cognac n'avaient dû vendanger aussi tôt dans l'été à cause de la sécheresse. Le BNIC, le bureau de l'interprofession du Cognac, recommande de commencer les vendanges dès lundi, le 24 août. C'est du jamais vu. Le bureau national interprofessionnel du Cognac fait chaque année une recommandation générale en fonction de la situation, mais il y a des exceptions d'un secteur à l'autre. On sait par exemple que les viticulteurs de l'île de Ré ont commencé à vendéger il y a déjà 10 jours, avec un mois d'avance. On sait aussi que les raisins sont cette année très très petits. On rappelle cette alerte aux baïnes sur tout le littoral de Nouvelle-Aquitaine. Encore aujourd'hui, le risque est maximal, niveau 5 sur 5. En Charente-Maritime, ça concerne particulièrement 5 communes, le Grand Village Plage, Saint-Georges-d'Oléron, Saint-Trojan-les-Bains, ainsi que la Tremblade et les Mattes. Les courants de baïnes peuvent se former à certains moments de la marée et emporter les baigneurs vers le large.
6: L'hommage à Nathalie Baye hier à Angoulême a été un grand moment d'émotion.
0: Oui, en préambule au Festival du film francophone d'Angoulême qui commencera lundi, la place Nathalie Baye a été inaugurée hier devant le cinéma CGR, le cœur du FFA. L'actrice qui est décédée le 17 avril avait un lien particulier avec Angoulême. Elle a été présidente du jury en 2010. Elle était encore là il y a 2 ans pour l'hommage à Alain Delon. Et hier, c'est en présence de sa fille Laura Smet que cet émouvant hommage lui a été rendu. Un hommage évident, estime son ami et fondateur du festival, Dominique Besnéard.
7: Ça cède mon amitié pour Nathalie Baye, qui était profonde, et Laura est ma filleule. Avec Eddie Mitchell, c'était le parrain désigné par Johnny. Moi, j'étais désigné par Nathalie. Et donc, c'est vrai que c'est une amie de 42 ans. Et donc, je suis content que tout d'un coup, ce soit une ville de cinéma. Parce qu'ici, il y a plein de rues de Goscinny, rue Hergé. Il n'y avait pas de rue exprimant le festival francophone d'Angoulême. Elle devient le symbole du festival d'Angoulême. C'est la première actrice à avoir une place ici à Angoulême. Laura, elle m'a dit qu'elle était venue 5 fois ici et Nathalie est venue 7 fois. Et sa dernière sortie officielle, elle l'a fait ici il y a 2 ans quand il y a eu l'hommage à Delon.
0: Une exposition de photos de Nathalie Baye est visible à l'espace Franquin d'Angoulême pendant toute la durée du Festival du film francophone qui commence donc lundi. C'est un sport encore méconnu mais déjà très à la mode. L'Open de Pickleball d'Aulnay au nord-est de Saint-Jean-d'Angély commence aujourd'hui. C'est le deuxième tournoi français en nombre de participants, 350 joueurs. Le pickleball, c'est un dérivé du tennis avec une balle plus légère, des raquettes pleines et un terrain plus petit. Il est réputé plus facile, donc plus accessible. Il est reconnu depuis 2024 par la Fédération française de tennis. Des initiations sont proposées tout ce week-end à Aulnay. C'est de 9h à 18h jusqu'à dimanche et c'est gratuit. La météo, Chloé, qu'est-ce que vous nous annoncez?
6: Du soleil quand même pour ce matin, notamment en Charente-Maritime, même si on pourrait avoir quelques gouttes de pluie dans les terres, notamment dans le Cognacé pour la fin de matinée, mais dans l'ensemble, la journée restera agréable. 14 degrés ce matin, à Matin, à Barbezieux, 16 degrés relevés à Maran, à Sainte, à Rochefort, 17 degrés pour Cognac, Royan, Oléron, encore à Angoulême, 18 à La Rochelle, Mortagne-sur-Gironde et sur l'île de Ré. Une belle place donc pour le soleil, a priori, pour ce vendredi, avec des températures maximales qui seront comprises entre entre 22 et 25 degrés. Ce sera donc agréable pour ce vendredi. Si on jette un petit coup d'œil au week-end, le temps devrait être lumineux. Demain, on attend jusqu'à 26 degrés, voire 27 degrés localement, donc dans les terres. Dimanche, un petit peu plus de nuages et les températures regrimpent jusqu'à 33 degrés.
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6: Et attention, si vous circulez ce matin sur la N141 d'Angoulême vers Limoges, la route est coupée à hauteur de Nieuil en Charente, donc soyez prudents puisqu'un poids lourd est couché sur les voies, donc avec une partie de circulation alternée et une partie déviée. Donc c'est indiqué, l'itinéraire est fléché hein, dans le sens de circulation entre Chasseneuil et Etagnia, qui vous serez réorienté par les routes départementales 951 et 948 via Confolens dans les deux sens. Soyez prudents et si vous avez la moindre info trafic, vous nous passez un petit coup de fil 05 46 50 67 68.
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6: Il est 6h08. En 1985, Étienne Daou nous chantait « Tomber pour la France », un des grands tubes de l'artiste, dont le clip avait d'ailleurs été réalisé par Jean-Pierre Jeunet.

0: avec Tomber pour la France sur Ici La Rochelle.
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0: Il est 6h12, dans quelques minutes, on rendra hommage à Fabien Clauve qui nous a quitté, le skipper rochelais, il y a 15 jours. On leur entendra son portrait, qui nous parlera de sa passion pour la voile, dont le charentais du jour.
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0: Trois stations de réparation de vélos en libre service, ça peut être pratique. Ça, elles ont été installées sur les pistes cyclables de l'île de Ré, à la Couarte-sur-Mer, au carrefour du Fenot, à Sainte-Marie-de-Ré, au carrefour cyclable au niveau des Clémorinans, au Port-en-Ré, parvis de la Maison du Fier. Elles vous permettent de faire des petites réparations, d'entretenir votre vélo ou alors de regonfler vos pneus. Elles complètent la liste des 6 autres stations installées au printemps. Vous avez toutes les infos sur le site cdcilderay.fr.
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0: Et on prend soin de votre santé sur Ici La Rochelle avec les conseils du docteur Kierzek. Bonjour docteur, on passe l'été en pleine forme grâce à vous et grâce à vos conseils santé. Et tiens, on va prendre peut-être bientôt la route pour certains et on respire malgré les embouteillages.
5: Bonjour à toutes et à tous, c'est le début des grands départs et avec eux leur lot de bouchons, de ralentissements, de klaxons, on bouillonne, on s'énerve, le stress monte. Et si la solution se trouvait dans votre propre souffle, une technique de respiration venue des États-Unis, la méthode 4-7-8, qui promet de calmer l'anxiété en moins d'une minute et même au volant. Alors, ça paraît fabuleux, ben oui, c'est simple, c'est gratuit, c'est disponible à tout moment, y compris, je le disais, au volant, et ça agit directement sur votre système nerveux parasympathique, celui qui nous détend. Alors les étapes, on expire complètement par la bouche en faisant un léger sifflement. Ensuite, on inspire doucement par le nez pendant 4 secondes, on retient sa respiration pendant 7 secondes et on expire par la bouche pendant 8 secondes, 4, 7, 8. C'est un cycle et on va répéter 4 à 8 fois de suite. Les chiffres ne sont pas magiques. L'expiration longue de 8 secondes, ça stimule le nerf vague, ce qui ralentit le rythme cardiaque et abaisse la tension artérielle. L'apnée de 7 secondes, ça permet à l'oxygène de bien se diffuser. Et plusieurs études montrent qu'une minute de cette respiration réduit significativement le cortisol, l'hormone du stress, et la sensation d'anxiété. Et dans les embouteillages, on peut la pratiquer à chaque feu rouge ou à chaque arrêt complet. Les précautions, évidemment, ne pas le faire en conduisant activement, car la retenue de souffle peut troubler la concentration. On s'arrête, on respire et on repart.
0: Et cette technique peut-elle aussi aider à mieux dormir, peut-être, après une longue journée de route ?
5: Tout le temps et toujours, pas de contre-indication. C'est même l'une de ses indications principales. Le soir, au calme, allongé dans son lit, la respiration 4-7-8 agit comme un sédatif naturel. Ça ralentit le rythme cardiaque, ça détend les muscles et ça prépare le cerveau à l'endormissement. Certains insomniaques chroniques l'utilisent avec succès. Alors le soir, après les embouteillages ou pas, on s'allonge, on ferme les yeux et on enchaîne 8 cycles. Le sommeil vient beaucoup plus vite, un vrai couteau suisse anti-stress. Alors c'est décidé cet été, dans les bouchons ou au camping, on ne s'énerve pas. On respire, 4 secondes d'inspiration, 7 de blocage, 8 d'expiration. Et c'est un petit rituel qui peut changer votre humeur, votre sécurité, votre nuit. Et surtout qu'il ne faut pas arrêter après les vacances. Allez, on se retrouve d'ailleurs lundi. Bon été, bonne santé à l'écoute d'ici, bien sûr.
0: Et bien, lundi, cher docteur Kierzek, c'est à retrouver également podcast sur ici.fr. À suivre sur Ici La Rochelle avant 6h30, on retrouvera Catherine Viguier également pour l'horoscope pour savoir comment notre journée va se passer en ce vendredi. Et puis de la musique aussi sur Ici La Rochelle, bien sûr, avec les Earth, Wind & Fire, c'est Boogie Wonderland pour réveiller vous.

0: Sunderland avec les Earth, Wind and Fire. Il est 6h21, on souhaite un bon réveil avec ici La Rochelle. Le Charentais du jour, c'est le parcours chaque jour d'un passionné, d'une personnalité de Charente ou de Charente-Maritime. Il y a 15 jours, nous apprenions tristement la disparition de Fabien Clauve, navigateur, écrivain. Il a dédié sa vie à la mer. Pour rendre hommage au Rochelais, nous vous proposons de retrouver son portrait ce matin.
1: Le bateau, c'est un excellent moyen d'éprouver en un temps très court tout le spectre des émotions humaines.
0: Fabien Clauve, vous êtes un amoureux de la mer. Comment elle est née cette passion pour vous ?
1: Bon, elle est née tout petit sur le petit voilier de 6 mètres familial, voilà, où nous embarquâmes autrefois avec ma petite sœur, les parents, un Terre-Neuve qui à lui seul, quand il montait sur le bateau, le faisait déjà agiter, le faisait déjà pencher de façon un peu excessive. Et puis voilà, donc très tôt, le goût des espaces, si ce n'est des grands espaces.
0: De là, après, à courir la solitaire du Figaro, il y a eu quand même des petits déclics, peut-être, je ne sais pas, des envies
1: Oui, il y a une localisation arcachonnaise, donc l'initiation à la course, enfin vraiment très typée régate en équipage, avec des gens qui plus tard deviendront un peu plus célèbres. Je pense à Yannick Destaven, Ardo Boissière, voilà. Donc on a tous démarré à Arcachon, au cercle de la voile d'Arcachon. Donc le goût de la course et puis assez rapidement de la course en solitaire.
0: Qu'est-ce qui vous plaît justement dans la navigation, dans ce ressenti aussi qu'il y a autour de tout ça ?
1: Le bateau, comme d'autres vecteurs, j'imagine, mais je connais particulièrement celui-là, en tout cas moins bien les autres, c'est un excellent moyen d'éprouver en un temps très court tout le spectre des émotions humaines. Voilà. C'est-à-dire qu'en bateau, quand on est, selon l'expression consacrée, la tête dans le seau, on est vraiment au bout du rouleau. A contrario, quand on est euphorique, quand on est dans une dynamique positive, on tutoie, on tutoie les dieux de l'Olympe, quoi. Et tout ça, ça va enseigner, ça va inculquer une notion assez simple, assez importante, dont je me sers, moi, dans ma vie de tous les jours, à savoir qu'après la tempête, revient toujours le beau temps.
0: Fabien Clauve, navigateur rochelais qui a participé 3 fois à la solitaire du Figaro, auteur de la série de livres Les Aventures de Gilles Belmonte. Nous avions eu l'occasion de le recevoir régulièrement sur Ici La Rochelle. Il nous a malheureusement quitté il y a 15 jours. Toute l'équipe d'Ici La Rochelle adresse ses plus sincères pensées à ses proches. Et vous pouvez retrouver le Charentais du jour sur ici.fr. Catherine Viguier va nous rejoindre pour l'horoscope de ce vendredi. Ce sera agréable a priori pour les béliers. On fait le point dans quelques minutes après Pierre Demar. Je pense à vous.

0: Le dernier titre de l'artiste Pierre Demar, c'était Je pense à vous. Vous écoutez ici La Rochelle, il est 6h26. Dans un instant, l'horoscope.
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0: Très bon vendredi à l'écoute d'ICI La Rochelle, il est 6h27. Catherine Viguier nous rejoint pour l'horoscope. Bonjour Catherine.
4: Bonjour à tous.
0: Et en ce vendredi, on va de l'avant.
4: En réfléchissant avant. Bélier, un vendredi agréable qui vous porte, vous transporte, où que vous soyez. Taureau, une rencontre se produit, une personne suscite votre admiration ou votre tendresse. Gémeaux, c'est un été particulier au cours duquel vous faites le point comme amoureux ou célibataire. Cancer, soignez-vous si vous avez mal, avec Mars dans votre signe, vous prenez les choses en main. Lion, super vendredi, profitez de vos sorties, d'un spectacle ou d'un lien qui vous rassure. Vierge, alors c'est un peu agité, mais vous devriez pouvoir maîtriser toutes les perturbations de ce jour. Balance, quelle jolie journée faite de discussions, de voyages et d'enrichissement de vos connaissances. Scorpion, vous changez votre manière de consommer et gagner votre vie prend un nouveau sens à vos yeux. Sagittaire, vous avez le premier rôle et malgré ce succès, en vous subsistent beaucoup d'interrogations. Capricorne, acceptez de travailler en équipe, cela vous aidera dans tous vos projets. Verseau, profitez de chaque minute de ce jour, vous vivrez de très bons moments. Poisson, alors si vous êtes en congé, difficile d'en profiter pleinement, vous avez 1000 idées en tête, y compris côté travail. Et pour nous tous, on s'invente un rêve et on décide de passer à l'acte.
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0: Dans un instant, ce sont les infos qu'on retrouvera. Et l'info d'ici aussi, dans quelques minutes, François Petit-Demange, on parlera de la sécheresse chez nos voisins de la Gironde.
6: Oui, on ira à la rencontre d'éleveurs de bovins. Ils ont des problèmes pour nourrir leurs animaux. Il n'y a plus rien dans les pâturages et le fourrage commence déjà à manquer à cause, bien sûr, de la sécheresse.
0: Et comme chaque matin, on vous retrouve aussi sur notre page Facebook ICI La Rochelle. Venez faire la météo avec nous, nous dire s'il fait frais ce matin, plutôt humide ou temps sec. On en parle ensemble et on lit vos messages jusqu'à 9h. 6h30, il est temps de retrouver l'essentiel de l'actu en France et dans le monde. Le 90 secondes, c'est avec vous, Cyril Ardo-Redon.
7: La préfecture de la Haute-Corse appelle les habitants à rester chez eux. Météo France a placé toute l'île en vigilance orange aux orages. Par endroit, l'équivalent d'un mois de pluie est attendu avec des rafales de vent jusqu'à 150 km/h. Les activités de plein air sont interdites. Le Var et les Alpes-Maritimes sont en vigilance orange aux orages et pour pluie, inondation. Prudence si vous êtes sur le littoral de Nouvelle-Aquitaine. L'alerte reste maximale face aux baïnes dans les Pyrénées-Atlantiques. Les Landes, la Gironde et la Charente-Maritime. Du monde sur la route, avant-dernier week-end de l'été, une France coupée en deux pour les retours, du rouge au sud, de l'orange au nord. Pour les départs, tout l'ouest du pays est en orange. Le rétropédalage du gouvernement sur les franchises médicales, au moins pour un temps. Il y a un peu moins d'un mois, l'exécutif avait annoncé le doublement de 100 à 200 euros par an du montant maximum des franchises que l'on paye sur les médicaments, les actes paramédicaux, les transports ou les consultations médicales, mesure qui avait provoqué la colère notamment d'associations de patients. L'ouverture de la chasse au gibier d'eau aujourd'hui dans toute la France, la Ligue de protection des oiseaux demande au gouvernement un report d'un mois afin de préserver les populations déjà affaiblies par les sécheresses. Et puis le retour de la Ligue 1, fin des vacances pour les footballeurs. Ce soir à 20h45, coup d'envoi de Marseille-Strasbourg. Dans le viseur, une nouvelle fois de toutes les équipes, le PSG évidemment qui tentera de décrocher cette année un 15e titre de champion.
6: Merci Cyril Ardo-Redon. L'info d'ici, chez nos voisins de la Gironde, c'est aussi les conséquences pour les éleveurs de la sécheresse exceptionnelle que l'on subit. Les stocks de nourriture qu'il faut habituellement pour la fin d'année commencent à manquer dans les élevages. Les pâturages sont secs et le fourrage insuffisant. Et la situation finit par avoir un impact direct sur la production de ces éleveurs de bovins girondins que Victor Delfouillou a rencontré.
8: La cinquantaine de vaches de Laurentide, agriculteur à côté de Coutras, ont la tête dans le fourrage. Ce qu'elles mangent en plein été, ça devait être le stock pour l'hiver prochain.
9: D'habitude, on commence à sortir les foins, les enrubanages à partir de fin juillet, début août. Mais là, on n'a plus de pâturage depuis la mi-juin.
8: Plus de pâturage, plus d'herbe fraîche pour nourrir les vaches, car le printemps et l'été ont été secs. Il n'a pas pu stocker autant que d'habitude.
9: Les récoltes d'herbe ont été plutôt moyennes, voire basses. Au printemps, au mois de mai-juin, les foins, il n'y en a pas beaucoup. Et on a commencé à en faire manger. J'ai beaucoup déjà.
8: À quelques kilomètres de là, sur l'exploitation de Cédric Pointé,
10: nous avons 70 vaches laitières et 200 hectares.
8: Même constat, moins d'herbes récoltées au printemps et jusqu'à moins 40% de rendement sur le foin.
10: On est obligé de rationner le foin, chose qu'on ne fait pas habituellement. On intègre de la paille dans la ration, alors qui est tout à fait comestible pour les animaux. Il n'y a pas de difficulté avec ça. Mais du coup, on complémente avec du maïs en silage, avec du tourteau, avec des céréales, chose qu'on ne fait pas habituellement.
8: Avec la sécheresse et les fortes chaleurs, il y a forcément un impact sur la productivité de ses vaches et sur les finances de son exploitation.
10: Une année comme cette année, c'est 15% de productivité, entre 10 et 20% qui est perdu. Il va nous manquer 50 à 70 000 litres de lait qu'on est en capacité de produire et qu'on n'arrivera pas à produire. Du coup, c'est aussi une quote-part de revenus, puisque perte de la productivité, ça veut dire toujours autant de charges, mais moins de chiffre d'affaires.
8: Ni lui, ni Laurentide ne savent encore mesurer exactement les pertes de chiffre d'affaires. Mais s'il n'y a pas de pluie début septembre, Laurent sait déjà que les galères vont continuer.
9: En janvier, février, il va falloir qu'il en reste assez pour nourrir tout le monde. Parce que là, ça va être compliqué. Si on ne peut pas garder tous les animaux parce qu'il n'y a pas assez à manger pour l'hiver, eh bien, faudra encore peut-être faire abattre certains animaux, ce qu'ont commencé à faire beaucoup de mes collègues.
8: Lui part à la retraite bientôt, mais après un été comme ça, c'est l'inquiétude qui prime lorsqu'il pense à ses enfants qui vont reprendre la ferme.
6: Un reportage de Victor Delfouillou chez nos voisins de la Gironde.
0: Et dans l'actualité, François Lier également l'hommage à Nathalie Baye à Angoulême.
6: On entendra l'émotion de sa fille Laura Smet dans le journal de 7h. Elle a inauguré hier la place Nathalie Baye devant le cinéma CGR d'Angoulême, le cœur du festival du film francophone qui commence lundi. Elle a redit l'attachement de Nathalie Baye à son public et à Angoulême en particulier. On entendra également Alain Bougrain-Dubourg dans le journal de 7h. Leur été, président de la LPO, demande un report de l'ouverture de la chasse au gibier d'eau prévue aujourd'hui parce qu'il n'y a plus d'eau dans les mares et que les oiseaux d'eau comme les canards sont très fragilisés par la sécheresse et les canicules. Même si ça va mieux, effectivement, côté météo, Chloé.
0: On respire un peu, en tout cas, depuis quelques jours, et ça fait du bien. 14 degrés relevés ce matin à Barbezieux, 16 degrés à Maran, à Saintes, à Rochefort, 17 degrés à Cognac, à Royan, à Oléron, Angoulême, à 18 degrés pour La Rochelle, Mortagne-sur-Gironde, ou encore sur l'île de Ré pour ce matin. Une belle place pour le soleil pour ce vendredi, même si quelques nuages peuvent apporter quelques gouttes de pluie dans les terres, notamment dans la matinée. Ça concerne surtout le sud de la Charente-Maritime, ou encore le secteur de Cognac, ou encore au sud d'Angoulême, donc pour ce vendredi. Le reste de la journée devrait être un peu plus sec et ensoleillé, notamment pour la fin d'après-midi, avec des températures comprises en moyenne cet après-midi entre 22 et 25 degrés, voire jusqu'à 26 degrés localement. Samedi, on aura du soleil à nouveau et les mêmes températures, 22 à 26 degrés pour les maximales. Dimanche, ça remonte un petit peu, on attend jusqu'à 33 degrés. Et le risque d'orage et de pluie concerne surtout la semaine prochaine, nous dit Météo France. Le début de semaine, a priori, se fera donc sous la pluie.
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0: Et vous restez évidemment prudent sur la route et vous nous signalez le moindre incident au 05 46 50 67 68. Toujours cet accident, cette coupure de la RN 141 dans le sens Angoulême-Limoges au niveau de la commune de Fontafie, donc en Charente. Soyez prudent, il y a une déviation qui a été mise en place dans les deux sens de circulation puisqu'un poids lourd est couché sur les voies. Donc la déviation se fait entre Chasseneuil et Étagnac par les routes départementales 951 et 948 via Confolens. On vous tiendra bien sûr informé de la situation.
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0: Bon réveil à vous et merci d'avoir choisi ici La Rochelle. Il n'est plus 5h du matin, 6h36, mais on retourne un peu en arrière dans le temps avec Chagrin d'amour. Chacun fait ce qui lui plaît.

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0: chagrin d'amour. Chacun fait ce qui lui plaît sur Ici La Rochelle.
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0: Et avant de faire un plongeon dans la piscine avec Simon dans les petits plaisirs de l'été, c'est retenez bien son nom. On s'intéresse aux sportifs, aux champions de demain, avec Olivier Leray qui met en lumière sur votre radio Ici La Rochelle 7 été les sportifs et sportives qui compteront dans les années à venir. Et on va parler de judo ce matin, Olivia.
3: Pauline Cuc, elle aurait pu être patineuse artistique. C'est ça qu'elle faisait quand elle était petite, du patin. Pendant que son père et son frère font tomber les adversaires sur un tatami, elle glisse sur la glace. Et puis finalement, alors qu'elle n'aimait pas trop ça, à la base, elle a pris un virage à 360 degrés et elle a commencé le judo. Les champions qu'on connaît s'y mettent le plus tôt possible. Elle a mis son premier kimono à 12 ans. Son coach la pousse directement à entrer en sport-études et là, elle commence à se dire que c'est sérieux. Et oui, c'est sérieux. Aujourd'hui, elle en a 11 de plus et elle a tout gagné en junior. Et elle est en plus championne de France des moins de 52 kilos. Entre-temps, elle est entrée à l'INSEP de Niort, où elle est née, jusqu'à Paris, avec parfois dans son bagage son papa qui l'entraîne pour ne pas perdre trop ses repères. C'est lui qui a installé un petit dojo à la maison. Et pendant le Covid, par exemple, Pauline, son frère et son père s'exercent ensemble à se faire tomber à domicile. Sur le tatami, vous ne pouvez pas vous tromper. Elle est sereine, zen, tranquille. Elle a des yeux bleus comme un lagon et toujours deux mèches bouclées qui tombent sur son front. À l'école, c'est sérieux aussi, hein. Pauline, elle est arrivée à Sciences Po avec un an d'avance. Elle alterne les cours, les entraînements. Elle sait pas trop ce qu'elle voudra en faire de ce diplôme après sa carrière, mais les études, c'est non négociable. Ça prend du temps, mais elle les met au même niveau que son sport. Il va donc falloir gérer tout ça pendant 2 ans, tout en essayant de gagner sa place pour les Jeux Olympiques. Rien n'est sûr, mais elle se bat. Pauline Cuc, donc, elle aurait pu être patineuse artistique. À 23 ans aujourd'hui, si nous, on a une certitude, c'est qu'elle a bien fait de choisir le judo.
4: 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Et le premier jour du reste de ta vie.
0: Olivia Leray avec Retenez bien son nom sur Ici La Rochelle.
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0: Quels sont vos petits plaisirs de l'été? Manger une glace, admirer le coucher de soleil, déguster une citronnade. On écoute vos petits plaisirs avec nos auditeurs. Et pour certains, l'été est très actif et plutôt dans la piscine. C'est Simon, tout de suite sur Ici La Rochelle.
5: Ce qu'on aime chez nos grands-parents, c'est aller les voir, mais aussi la piscine, parce que ça va ensemble un peu.
6: Bonjour, moi c'est Simon. Mon petit plaisir de l'été, c'est la piscine. Moi, la piscine, principalement, je joue avec des copains. On organise des sorties et... Ils viennent. Le jeu, c'est le Marco Polo, principalement. Il y a une personne qui a les yeux fermés, et tu dois trouver les autres. C'est un peu comme un Kola Maillard, mais dans l'eau. Ouais, on en profite beaucoup pour noyer ses camarades, ses copains. Faut pas les couler trop longtemps, sinon ils respirent plus, mais ouais. La piscine dans laquelle j'ai principalement, c'est celle de mes grands-parents, à Marseille. Ce qu'on aime chez nos grands-parents, c'est, aller les voir, mais aussi la piscine, parce que ça va ensemble un peu. Les copains, on les coule, c'est drôle, mais pas les grands-parents, c'est... Je coule à peu près autant mon petit frère que mes copains. Si ce n'est un peu plus mon petit frère. On coule les copains, mais aussi on nage. Des fois pour aller chercher des ballons et jouer avec. Sinon juste pour nager. Vraiment, quand il y a l'été qui arrive, je me dis un peu, cool, je vais pouvoir aller à la piscine. Même quand l'eau est froide, j'y vais quand même. Je me dis que c'est un petit moment avant de m'habituer, donc ça va.
0: La chance de pouvoir profiter de la piscine et peut-être que pour vous, ce sera baignade aussi au camping, à la plage ou au repos à la maison. Moi, mon petit plaisir de l'été, c'est de vous accompagner sur Ici La Rochelle.
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0: Et on prend soin de nos animaux sur Ici La Rochelle. On va parler d'un sujet qui concerne la bouche de nos chats et surtout ce qui s'y accumule, le tartre. Pierre Fabin est avec nous, notre vétérinaire. Alors comment on sait si notre chat a besoin d'un détartrage ?
7: Le problème, c'est que les chats sont très forts pour cacher qu'ils ont mal. Donc vous pouvez ne vous douter de rien jusqu'au jour où ils commencent à manger moins ou à trier ses croquettes. Ce qui doit vous alerter, une haleine qui sent le vieux fromage, des gencives un peu rouges, des dents jaunes ou même carrément du tartre brun qui recouvre ses molaires. N'hésitez pas à lui soulever la babine pour regarder. Et si votre vétérinaire confirme que c'est bien un souci dentaire, la solution, c'est le détartrage. Mais attention, ça n'a rien à voir avec ce qu'on fait chez le dentiste humain, parce que non, votre chat ne va pas sagement ouvrir la bouche sur commande. Le détartrage chez le chat, ça se fait sous anesthésie générale. Sous anesthésie, on peut bien inspecter toute la bouche, vérifier l'état des dents et surtout retirer le tartre en profond à l'aide d'un petit appareil à ultrasons.
0: Est-ce qu'on retire des dents parfois ?
7: Et oui, et plus souvent qu'on ne le croit. Le tartre, ce n'est pas juste un souci esthétique ou d'haleine. Ça crée une inflammation des gencives qui peut devenir très douloureuse. Et parfois, la dent est déjà tellement abîmée qu'il n'y a pas d'autre choix que de l'extraire. C'est un peu la double peine. La dent est morte, elle fait mal et elle empêche votre chat de bien manger. Donc, autant la retirer pendant qu'on a votre chat endormi, avec une bonne gestion de la douleur derrière, évidemment. Et on peut aussi en profiter pour faire un vrai bilan bucco-dentaire, parfois des radiodentaires, surtout chez les chats âgés ou ceux qui ont des problèmes de gingivite chronique.
0: Et une fois que c'est fait, comment éviter que le tartre ne revienne ?
7: Alors là, c'est un sujet un peu sensible, parce que brosser les dents d'un chat, c'est un sport de combat. Et pourtant, c'est la solution idéale, avec une brosse à dents spéciale sous forme de doigtier et un dentifrice adapté aux animaux. Pour les chats qui se laissent faire, c'est génial. Pour les autres, il existe des solutions complémentaires, croquettes spécifiques, lamelles à mâcher, poudre à ajouter dans l'eau ou à l'alimentation. Rien n'est parfait, mais c'est mieux que rien.
0: Des conseils vétérinaires que vous pouvez retrouver sur ici.fr. Des idées sorties dans un instant dans nos 3+. On va aller après de Rochefort à Champagne où a lieu ce soir l'événement Champagne. En fait, on en parlera avec Luc Yelch juste après Jeannette. C'est Porquet et Basse tout de suite.

0: écoute Panquet et Basse sur Ici La Rochelle, il est 6h49. Les Soirs Bleus en Charente, une station de réparation de vélos à Saint-Palais-sur-Mer. Champagne en fait, voici le programme de nos 3 plus du jour et c'est avec vous Luc Yelch.
1: Et on commence ces 3 plus avec le festival des Soirs Bleus qui a lieu en Charente. Les Soirs Bleus ce sont des concerts, des spectacles gratuits. Ils ont lieu pendant tout l'été dans les communes du Grand Angoulême. Et ce soir c'est donc un concert de soul qui vous attend. Ce sera à 20h30 à l'école Marie et François Mayou à Dignac. Et ce sera avec le groupe Major Six. Demain soir à 19h, vous aurez un spectacle de cirque à Fléac. Et puis demain, toujours à 20h30, à Place Acroufiac, vous aurez un concert des Torquay Sisters avec un répertoire très éclectique qui va de la chanson française des années 40 jusqu'à Lady Gaga. Oyez, oyez, braves cyclistes des Deux Charentes, vous avez une nouvelle station de réparation pour vélo à Saint-Palais-sur-Mer, au niveau de la Grande Côte. Elle est en libre accès et elle vous permet de faire de petites réparations, d'entretenir votre vélo aussi, ou alors juste de regonfler vos pneus. Vous avez d'ailleurs une vingtaine de stations vélo de ce type au sein de la CARA, la communauté d'agglomération de Royan-Atlantique. Vous trouverez la liste complète sur le site royanatlantique.fr. Et tiens, pour finir, on va aller près de Rochefort, à Champagne plus précisément, où a lieu ce soir l'événement Champagne en fête. Champagne en fête, c'est une soirée entièrement gratuite avec plusieurs spectacles. À 19h30, vous aurez une représentation de country. À 20h30, un concert pop-rock avec le groupe Accès Privé. Et puis à 21h30, un spectacle de la compagnie Le Passage avec un cracheur de feu. La soirée est gratuite et bien sûr, vous pourrez vous restaurer sur place.
0: Les 3 plus avec Luc Yelch dans un instant, l'heure du bain. Ce sera après Laurent Voulzy sur Ici La Rochelle, le soleil donne.

0: Le soleil donne avec Laurent Voulzy. Toute l'actu locale arrive dans moins de 5 minutes sur Ici La Rochelle. Ce sera le journal de 7h.
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0: Il est temps de retrouver l'heure du bain à 6h55, une série originale entre découvertes, science et océan. Chaque jour sur Ici La Rochelle avec les scientifiques d'Océanopolis, ACT à Brest. Louise Lampier répond aux questions que les enfants se posent sur la mer.
6: C'est qui Anita Conti?
7: C'est la dame de la mer, la première femme à embarquer pour des expéditions scientifiques.
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7: Louise Lampier. Anita Conti est née en 1899. La légende dit qu'alors qu'elle était encore un bébé, son père l'aurait fait plonger en pleine mer tout près de l'Orient, en Bretagne. Et qu'après ça, elle a toujours aimé l'océan. C'était une pionnière de l'océanographie. Elle a été la première femme à embarquer sur des bateaux pour des missions scientifiques. Elle embarque sur des chalutiers pour étudier les fonds marins et apprendre à mieux les préserver, dessine des cartes de pêche, dissèque des poissons et étudie les courants de l'eau et la température de la mer. Nous sommes en 1914 quand elle part sur sa première expédition. Et ensuite, elle fait le tour du monde. Dunkerque, Canada, Guinée, Afrique de l'Ouest, Anita Conti a navigué jusqu'à ses 85 ans. Appareil photo et carnet en main, elle note tout. Elle récupère des échantillons et commence même à parler de la surpêche et de la pollution. Elle était écolo, Anita Conti. Mais à l'époque, l'écologie, c'est pas trop à la mode. On n'y croit pas trop. Et les femmes scientifiques non plus, c'est pas trop à la mode. Alors une femme qui parle d'environnement, ce n'est pas très bien perçu. Et celle que l'on surnomme encore aujourd'hui la Dame de la Mer a été oubliée de l'histoire.
6: Est-ce qu'elle a déjà rencontré le commandant Cousteau?
7: Ils étaient amis, ils ont travaillé ensemble et ce sont les expéditions d'Anita Conti qui ont inspiré le commandant Cousteau à prendre le large. Anita Conti est morte à 98 ans à Douarnenez, dans le Finistère, en laissant derrière elle des dizaines

0: Juste avant 7h avec nos militaires, les marins du sémaphore de Chassiron sur l'île d'Oléron. Et c'est Clément qui est à nos côtés. Bonjour Clément.
1: Oui, bonjour, c'est Clément du coup pour la météo. Aujourd'hui, on a un ciel couvert sur la pointe, une houle de 90 cm pour une température de 19 degrés. La pleine mer sera à midi 26 et la basse mer à 17h53 pour un coef de 30. Et le vent vient du nord-ouest pour une vitesse de 16 km/h.
0: C'est bien noté donc pour cette journée de vendredi. Merci Clément, je vous souhaite une belle journée.
1: De rien, bonne journée à vous aussi.
0: Et à très vite. Et puis on rappelle hein, bien sûr cette alerte au Baïn qui concerne tout le littoral de Nouvelle-Aquitaine encore aujourd'hui avec un risque maximal niveau 5 sur 5. En Charente-Maritime, ça concerne notamment le Grand Village-Plage, Saint-Georges-d'Oléron, Saint-Trojan-les-Bains ainsi que la Tremblade et les Mattes. Soyez vraiment très prudents en allant vous baigner et restez bien dans les zones de surveillance. On fait la météo également avec vous sur notre page Facebook ici La Rochelle, on a un petit message des délices de Sarah qui nous envoie des photos de bonnes chouquettes et qui nous dit une nuit sous la pluie et les orages, mais on ne va pas se plaindre, ça rafraîchit quand même bien la maison et elle nous envoie donc ces photos de chouquettes. Et puis Nelly est à Marraine où il fait 17 degrés ce matin et souhaite une bonne journée à tout le monde.
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0: Très bon début de journée à vous et merci d'avoir choisi ici La Rochelle, il est 7h. Les infos, François Petit-Demange.
3: On va d'abord revivre l'émotion de Laura Smet hier à Angoulême. La fille de Nathalie Baye et de Johnny Hallyday est venue à Angoulême hier inaugurer la place qui porte désormais le nom de sa maman, la place Nathalie Baye, devant le cinéma CGR, évidemment le cœur du festival du film francophone d'Angoulême qui commence lundi. L'actrice Nathalie Baye, qui est morte le 17 avril, aimait beaucoup le FFA, dont elle a présidé le jury en 2010, avant de revenir il y a 2 ans pour l'hommage à Alain Delon. Une illustration de son amour du public, a rappelé sa fille Laura Smet, très émue.
4: À chaque fois, j'étais toujours très étonnée quand je voyais ces 4 Césars posés sur sa bibliothèque. Et je lui disais quand même, tu te rends compte, c'est quand même incroyable. Et elle me disait, mais tu sais, ma chérie, c'est pas ça qui réchauffe la nuit. Ce qui réchauffe la nuit, c'est l'amour du public. Et elle vous aimait vraiment, énormément. Voilà. Donc c'est pour ça que je suis là aujourd'hui, c'est pour être avec vous. C'est pas... Je suis ravie d'être là, mais et c'était le festival qu'elle aimait parce que c'est un festival sans chichi. Il est vrai, il est aussi vrai qu'elle. Et je sais qu'elle a passé sa vie à essayer de vous ressembler. Voilà, c'est tout ce que je peux vous dire. Et elle serait très très touchée d'être là, enfin de voir ça. Je sais qu'elle le voit, mais tous vos visages aussi émus. Et moi, je regarde mes lunettes parce que sinon je vais pleurer. Donc je vous aime très fort et merci d'être là aujourd'hui.
3: Laura Smet, en hommage à sa maman hier à Angoulême. Une exposition de photos de Nathalie Baye est visible à l'espace Franquin d'Angoulême pendant toute la durée du festival du film francophone qui commence donc lundi.
0: La LPO s'inquiète pour les oiseaux d'eau.
3: À cause de la sécheresse, bien sûr. On parlait hier d'une demande de report de l'ouverture de la chasse au grand gibier par une association. Ce matin, c'est la Ligue pour la protection des oiseaux qui s'inquiète, cette fois pour les oiseaux d'eau. La LPO, dont le siège national est à Rochefort, demande de repousser d'un mois la chasse aux oiseaux d'eau qui peut commencer aujourd'hui. Il s'agit de protéger les espèces, insiste le président de l'association, le Rété Alain Bougrain-Dubourg, car ces oiseaux d'eau sont eux aussi victimes de la sécheresse exceptionnelle de cet été.
5: Il y a eu un assèchement dramatique qu'on a très rarement connu et qui a pour effet de concentrer tous les oiseaux vers les dernières petites zones d'eau. Les animaux se concentrent dans les ultimes coins d'eau pour arriver à survivre. On a même des témoignages dramatiques où il n'y a plus d'eau et les canards sont là, quasiment à portée de main. Il y a des gens, du reste, qui viennent leur donner à manger du pain, ce qui n'est pas recommandé. De même, les débuts de la migration sont partis et ces zones humides, ces plans d'eau théoriques, sont des lieux d'escale pour tous les oiseaux migrateurs. Et là, ils sont actuellement, bon nombre d'entre eux, désorientés.
3: Le Rété Alain Bougrain-Dubourg, président de la Ligue pour la protection des oiseaux. La sécheresse qui provoque aussi un record de précocité pour les vendanges en Charente et en Charente-Maritime. Le Bureau National Interprofessionnel du Cognac, le BNIC, vient d'annoncer la date qu'il préconise pour lancer les vendanges, comme il le fait tous les ans, dès lundi. Ce sont les vendanges les plus précoces de l'histoire du cognac. L'année dernière, elles avaient débuté le 8 septembre. Le BNIC représente plus de 4200 viticulteurs et 250 négociants. Dans les faits, cette date date n'est qu'indicative. Chaque professionnel s'adapte à ses réalités. Sur l'île de

0: Par exemple, les vendanges ont commencé il y a 10 jours avec un mois d'avance. Les raisins cette année sont de toute petite taille.
1: Et on va se pencher maintenant sur l'état d'un des deux lacs de Villeneuve-les-Salines à La Rochelle.
0: Et qui désole le président des pêcheurs locaux. Là aussi, il est question de la sécheresse. Poisson mort, odeur désagréable. Ce lac de Villeneuve-les-Salines est victime de la sécheresse et des canicules. Hausse de la température, prolifération d'algues, baisse du niveau d'eau, manque d'oxygène ont eu raison de plusieurs centaines de poissons. Sans oublier, selon la mairie de La Rochelle, le rôle de la jussie, une plante invasive qui pompe l'eau en très grande quantité. Mais le président du club de pêche de l'Amicale du Gardon Rochelet pense que l'hécatombe aurait pu être évitée. Paul-Adrien Sicard.
2: Là, c'est que des poissons morts. Ça sent l'odeur. On voit qu'il n'y a pas d'eau.
3: Depuis 30 ans, Dimitri Renaudot vient pêcher dans ces marais.
2: J'ai fait mes premières armes à Villeneuve, sur cet étang, lac numéro 2, et après, sur le lac numéro 1, quand j'étais un peu plus âgé. De voir le lac dans cet état, ça me désole un peu. Et que il n'y a rien qui bouge.
3: Il dénonce surtout une mauvaise gestion de l'eau.
2: Comme on peut constater, les pelles sont ouvertes en grande depuis cet hiver. On aurait gardé un peu d'eau au mois de mars, même mars-avril. On aurait pu garder toute cette eau pour éviter cette catastrophe. Ça, c'est pas la jussie qui a été tuée, tous ces poissons. On a été voir le lac numéro 1, il y a autant de jussie que sur le lac numéro 2. Et le lac numéro 1, il y a encore de la vie. Il y a des oiseaux, il y a des poissons. Et là, il n'y a plus rien sur le lac numéro 2, à part des cadavres.
3: Et cet assèchement du marais a forcément des répercussions sur l'activité du club de pêche.
2: Une dizaine de bénévoles. On fait concours de pêche 3-4 par an et là, cette année, on n'a pas pu en faire à cause du niveau d'eau, trop bas. Mais vous voulez mettre une école de pêche en place, on ne peut pas la mettre en place parce qu'il n'y a pas d'eau, il n'y a pas assez de fond.
3: Désormais, Dimitri Renaudot attend une réponse claire de la mairie. Il souhaite notamment que l'une des écluses soit fermée pour retenir plus d'eau et ainsi faire remonter son niveau sur les marais.
0: La mairie de La Rochelle qui n'a pas donné suite à nos sollicitations. Un appel à témoins est lancé à Angoulême après la disparition d'une adolescente de 17 ans domiciliée à Gonpont-Ouvre. Lucie pourrait être partie à Toulouse pour une free party, un rassemblement de musique électronique en compagnie d'un groupe de SDF. Elle a été vue avec eux dans la nuit du 25 au 26 juillet dans le parking souterrain du Champ de Mars à Angoulême. La photo de la jeune fille et sa description sont sur ici.fr. La journée d'aujourd'hui est classée rouge sur la route des retours dans notre sud-ouest et dans le sud-est. C'est orange ailleurs. Bison futé craint notamment un trafic saturé sur l'autoroute A10 entre Bordeaux et Poitiers de 17h à 22h, dense dès midi. Dans le sens des départs aussi, la circulation pourrait être difficile sur l'A10 entre Poitiers et Bordeaux de 11h à 20h. Et il y a déjà des difficultés ce matin sur la Nationale 141 à l'est d'Angoulême. Elle est coupée dans les deux sens à cause d'un poids lourd couché sur la chaussée. Vous allez nous donner les détails dans quelques instants, Chloé. Le premier match va permettre une revue d'effectifs et puis de permettre de connaître la forme des Maritimes. Le Stade Rochelet retrouve son terrain ce soir pour le premier de ces deux matchs de préparation avant la reprise du top 14 de rugby. L'Union Bordeaux-Bègles, double champion d'Europe en titre, est au Stade Marcel de Flandre à 19h30. La Rochelle a largement renouvelé son effectif avec 8 recrues. Il y aura un deuxième match de préparation vendredi prochain face aux Irlandais du Munster avant le choc de reprise le dimanche 6 septembre à domicile face au Quadruple le champion de France en titre, le Stade Toulousain. La météo, Chloé.
1: Toujours de la douceur ce matin avec des températures comprises entre 14 et 18 degrés. On attend du soleil, mais plutôt en fin d'après-midi. Les nuages peuvent prendre pas mal de place, notamment dans les terres, avec quelques gouttes de pluie attendues, notamment pour la fin de matinée dans le sud de la Charente-Maritime et Sud-Charente. Et donc ensuite, ce sera plus ensoleillé avec des températures agréables aujourd'hui, comprises entre 22 et 26 degrés.
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1: Et vous l'évoquiez à l'instant, François, c'est compliqué ce matin de circuler sur la RN 141, dans les deux sens, entre Angoulême et Limoges. C'est plus précisément entre Chabanais et La Rochefoucauld en Angoumois, hauteur de la commune de Fondafie, de Nueil. Soyez prudents dans ce secteur. Une déviation est mise en place puisqu'un poids lourd est couché sur la route. Donc, mise en place dans les deux sens de circulation entre Chasseneuil et Etagnac. Vous êtes dévié par les routes départementales 951 et 948 via Confolens. On vous tiendra informé, bien sûr, de l'évolution.
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1: 7h08, et cette phrase philosophique, à quoi ça sert la frite si t'as pas les moules? Phrase culte de cette chanson que nous allons écouter. Vous avez peut-être reconnu les paroles chantées par Alain Bachung et son titre Gabi au Gabi. C'est maintenant sur Ici La Rochelle. Bon réveil à vous.

0: Gabi, oh Gabi, avec Alain Bachung sur Ici La Rochelle.
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0: On s'intéressera au grand singe dans quelques minutes, direction le zoo de la Palmyre, ce sera avec Garance Roubridi.
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0: Et tiens, si vous avez envie de reprendre le vélo cet été, il y a des séances gratuites de remise en selle qui sont proposées à La Rochelle dans les quartiers de Mireuil et Villeneuve-les-Salines. Que vous souhaitiez apprendre à faire du vélo ou juste reprendre confiance sur un deux roues si ça fait longtemps par exemple, ces séances sont ouvertes à tous. À Villeneuve-les-Salines, les sessions ont lieu tous les mardis matins du mois d'août de 9h30 à 12h30 au terrain Héros de Seychelles. Et à Mireuil, c'est tous les jeudis matins d'août de 9h30 à 12h30 au terrain de basket du parc Kennedy. Attention, inscription obligatoire. Vous avez toutes les infos sur la page Facebook La Rochelle Aglo.
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0: Il est temps à 7h12 de retrouver Mon œil dans le projecteur avec Gérald Roux. Dans cette dernière partie de l'été, on regarde ce qui nous attend d'ici la fin de l'année. Et ce matin, cap sur le mois de décembre avec des concerts d'Orelsan à Paris.
3: 15 concerts en 20 jours à l'Accor Arena de Bercy. Du jamais vu pour un rappeur français et même toutes catégories confondues. Orelsan va probablement égaler ou battre le record d'affluence de Jacques Higelin en septembre 1985. C'était les tout débuts de Bercy. La salle accueillait 17 000 spectateurs. Aujourd'hui, Orelsan peut compter sur une capacité de 20 000 places. En fait, au-delà de ses dates parisiennes, autour de Noël, le rappeur normand rencontre son public partout en France comme rarement un artiste le fait. On peut dire que dans les festivals, on a assisté à un été Orelsan, en Bretagne aux Vieilles Charrues, à Belfort pour les Orokiennes, à Aix-les-Bains, à Musilac, à La Rochelle, aux Francopholies, à Nîmes ou au festival Beauregard, dont son fief du Calvados. Et il y aura bientôt l'automne Orelsan, puisque l'artiste reprendra la route le 19 octobre pour sillonner l'Hexagone. Deux zéniths à Strasbourg, deux autres à Toulouse, 3 à Caen, 2 à Nantes, j'arrête là. En fait, le rappeur a dû ajouter une vingtaine de dates à son programme initial. L'engouement a été à la mesure du succès de son dernier album, La Fuite en Avant. Quand il est sorti en novembre dernier, il a totalisé en une journée près de 6,5 millions d'écoutes sur la plateforme Spotify, le meilleur démarrage de 2025.
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3: Aujourd'hui, à 44 ans, Orelsan domine de la tête et des épaules le paysage musical français. Plus de 20 ans de carrière. Et un nouveau statut, celui de papa. Plusieurs titres de son album sont centrés sur cette nouvelle vie. Il parle grossesse, sage-femme, j'ai un enfant à élever, une famille à aimer, une grande responsabilité, ça m'effraie, dit-il. Bref, Orelsan, il n'est plus tout seul. Il va falloir gérer, comme on dit, gérer vie de famille et vie d'artiste. Avec ce succès, ses concerts, ce ne sera pas facile. Mais bon, comme il le dit aussi en ouverture de son album, tu l'as voulu, tu l'as eu, maintenant assume.
0: Orelsan qui a eu un grand succès aux Francopholies de La Rochelle. Dans un instant, direction le zoo de la Palmyre qui fête ses 60 ans à la rencontre de Florence qui est médiatrice sur place après Supertramp.

0: Dreamer avec Supertramp sur Ici La Rochelle, 7h17. Le zoo de la Palmyre souffle ses 60 bougies cette année, un anniversaire que l'on prend plaisir à célébrer chaque jour sur Ici La Rochelle. Garance Roubredi nous emmène dans les coulisses avec celles et ceux qui animent le parc, et c'est Florence qui est à ses côtés en ce vendredi.
1: Alors je suis avec Florence devant l'espace où il y a tous les singes, et Florence est responsable éducation médiation scientifique. Bonjour Florence.
2: Bonjour Garance.
1: Alors déjà, que signifie votre métier? Quel est votre métier concrètement?
2: Alors c'est une question très difficile parce que c'est vrai que j'interviens dans pas mal de domaines ici au zoo. Je suis à la fois la responsable médiation scientifique, c'est-à-dire que j'élabore les ateliers pédagogiques pour les scolaires, j'en encadre aussi un certain nombre, je m'occupe de toute la partie vulgarisation des informations auprès des différents publics du zoo, que ce soit au sein même du parc mais aussi à l'extérieur du parc sur nos réseaux par exemple. J'ai aussi une casquette responsable conservation in situ notamment, c'est-à-dire que je suis la directrice du fonds de dotation Palmyre Conservation qui apporte un financement à des associations, des ONG qui travaillent directement dans le milieu naturel pour préserver les espèces. Et puis j'ai aussi un rôle un petit peu plus engagé au niveau du secteur grand singe, là où on est actuellement, notamment pour le suivi bien-être animal et puis pour ce qui concerne un petit peu la gestion globale des animaux ici, des grands singes en tout cas sur ce secteur.
1: Quelles sont les principales caractéristiques sociales des chimpanzés ?
2: Alors les chimpanzés sont des grands singes très sociaux, bon, comme tous les grands singes, à l'exception des orang-outans qui sont un peu moins sociaux que les autres. Mais les chimpanzés effectivement sont une espèce extrêmement sociale, donc ils vivent en groupes multimâles, multifemelles, généralement en grands groupes sociaux. Dans la nature, on peut trouver des communautés de chimpanzés qui peuvent rassembler à un moment donné plus d'une centaine d'individus, donc ça peut être des nombres tout à fait énormes. Alors en zoo, évidemment, on n'a pas des communautés de 100 chimpanzés à cause évidemment pour des questions d'espace. Mais par exemple, nous, aujourd'hui, au parc, on a deux groupes de chimpanzés, dont un groupe reproducteur qui est issu d'une des quatre sous-espèces de chimpanzés actuellement recensées en Afrique, donc les chimpanzés d'Afrique centrale. Et on a 11 individus aujourd'hui, avec des naissances récentes, dont un petit qui est né il y a un mois, presque deux mois. Et c'est le plus grand groupe de chimpanzés de cette sous-espèce en Europe aujourd'hui.
1: Et alors, le singe a des comportements relativement proches à l'homme. Quel comportement vous imaginez, enfin, vous voyez, vous maintenant, qui se rapproche le plus de l'homme?
2: Alors, effectivement, les grands singes sont proches de nous. Hein. On a une ascendance commune. Donc on retrouve des comportements, notamment les comportements maternels des mères avec leurs jeunes, la façon dont elles les transportent, dont elles s'occupent d'eux, la façon dont les jeunes aussi évoluent, font leur apprentissage entre petits. Quand on a plusieurs jeunes grands singes dans un groupe où le jeu joue un rôle très important pour tout ce qui est apprentissage sociaux, l'apprentissage des règles au sein du groupe, de la hiérarchie, ce genre de choses. Donc on voit effectivement des comportements très similaires à nous, mais il ne faut pas tomber dans ce qu'on appelle l'anthropomorphisme et penser qu'ils agissent comme nous, ce sont comme des humains. On est quand même différents à bien des aspects. Mais il est vrai qu'en les observant régulièrement, on va évidemment trouver des similitudes. Mais ce qui fait leur richesse, c'est sûr qu'il y a leur proximité avec l'homme, mais ce qui fait leur richesse, c'est aussi leur singularité en tant que grand singe et de toute la palette de comportements qu'ils ont à leur actif.
1: Merci beaucoup Florence en tout cas pour cette interview super.
2: Avec plaisir.
0: Garance Roubredi au zoo de la Palmyre. 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Et on va continuer à parler d'animaux, plus précisément de poissons et de truites et de leur reproduction avec Bruno Garcia. Ce sera après Mylène Farmer.

0: façon sur Ici La Rochelle. Dans un instant, on parle de pêche.
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0: La pêche au fil de l'eau, comme chaque vendredi sur Ici La Rochelle, c'est forcément avec Bruno Garcia. Bonjour Bruno.
6: Bonjour Chloé.
0: Pourquoi la truite et sa reproduction? C'est le sujet que vous avez choisi. Vous collez habituellement à l'actualité, mais sauf erreur de ma part, je note un léger décalage.
6: Je vais tout vous expliquer, Chloé. Un exploitant agricole, alors je précise très sympathique, cette semaine, me disait que malgré cette sécheresse, toutes les populations de poissons se referaient une santé très vite. Alors, je me suis évidemment inscrit en faux sur ce propos et lui ai expliqué pourquoi certaines espèces, et notamment la truite, auraient de grosses difficultés et beaucoup plus que les autres à retrouver des effectifs en équilibre. Voilà la raison, Chloé, pour laquelle j'aborde aujourd'hui ce sujet. Et je vous l'accorde, il est anachronique.
0: Vous me donnez envie d'en savoir plus quand même sur ces difficultés rencontrées par la truite.
6: Voilà, alors certains me diront que notre département n'est pas forcément un exemple pour la truite sauvage et sa reproduction. C'est vrai que la Charente-Maritime n'est pas le département phare pour la truite, mais il y a encore quelques cours d'eau, alors pas tous, ce serait trop beau, sur des têtes de bassin, des petites rivières, qui sont épargnées par les assèchements qui permettent encore à notre belle Fario d'assurer la pérennité de l'espèce.
0: La truite Fario uniquement ?
6: Alors, la truite Fario, c'est la seule avec laquelle on peut avoir une politique à long terme, hein, la seule capable de se reproduire à l'état sauvage. L'autre espèce plus commune en Charente-Maritime, c'est la truite arc-en-ciel. Elle ne se reproduit pas à l'état sauvage, enfin pas chez nous en tout cas.
0: Pourquoi vous nous parlez de politique à long terme alors pour la truite Fario?
6: On arrive justement sur les difficultés rencontrées par la truite, tout simplement parce qu'elle est mature, cette truite, sexuellement, à 2 ou 3 ans, plus souvent 3 ans d'ailleurs. Et aujourd'hui, il est très difficile, compte tenu des assèchements récurrents, qu'une truite survive plus d'une saison.
0: Est-ce qu'elle est moins prolifique peut-être que d'autres espèces cette truite?
6: Voilà, c'est une des raisons de sa fragilité. Contrairement à une carpe qui peut produire 300 000 ovules par kilo de son poids, et oui, ou un centre 200 000 ovules, eh bien la truite, elle, n'a une capacité que de 2 à 4 000 ovules par femelle. Il faut savoir aussi que seuls 85% des œufs arriveront à éclosion et seulement 25 ou 30 atteindront la taille adulte. Il existe une énorme prédation sur les œufs par les poissons en tout genre, hein, et le moindre colmatage amène également à beaucoup de pertes. Alors, je parle de colmatage sur les zones de reproduction, sur les ovules, hein. La moindre crue vient déposer des tas de petites particules sur la frayère et étouffe les œufs.
0: Je ne veux pas rentrer totalement dans leur intimité, mais vous allez pouvoir peut-être nous en apprendre plus quand même sur cette reproduction.
6: On va rester pudique, hein. Chloé. Le couple de truites creuse une petite dépression dans le gravier, en général au début de l'hiver, dans une eau dont la température varie entre 6 et 10 degrés. La femelle dépose les ovules, le mâle vient les féconder à l'aide de sa laitance, hein. La frayère est ensuite recouverte par les deux poissons, qui vont très vite quitter les lieux. Il faudra ensuite 400 degrés jour, c'est-à-dire 40 jours à 10 degrés ou 50 jours à 8 degrés, pour que les petits voient le jour, pour qu'ils naissent.
0: On comprend mieux pourquoi il y a quelques difficultés et peu de réussite.
6: Voilà, les œufs sont exposés pendant une longue durée à de nombreux aléas. La particularité de l'alvin de truite, c'est qu'il est doté de ce que l'on appelle une vésicule vitelline, un petit sac situé sous le ventre, qui lui assure de la nourriture pour 2 ou 3 semaines. C'est quand cette réserve est épuisée que l'alvin se trouve dans l'obligation de se nourrir par lui-même, et c'est à ce moment précis que l'on observe d'énormes pertes. Voilà toutes les raisons pour lesquelles la truite a du mal à reconstituer ses populations, contrairement aux poissons blancs qui, eux, en plus, sont beaucoup moins impactés par les assèchements.
0: Eh ben, nous voilà incollables ou presque sur la truite. Merci Bruno.
6: Et avec plaisir Chloé, au revoir.
0: Et on vous retrouvera demain aux côtés de Nassim Jaoui pour parler pêche après cette période de canicule.
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0: Et dans quelques instants, François, l'info d'ici, on fera du hip-hop sur le Vieux-Port de La Rochelle.
7: Oui, on ira à la rencontre des danseurs de l'association Les Amoureux du Hip-Hop. Ils font partie de ceux qui animent le Vieux-Port tous les soirs. Le but, c'est de partager leur passion.
0: Et avant ça, à 7h30, il est temps de retrouver l'essentiel de l'actualité en France et dans le monde. C'est le 90 secondes et c'est avec Cyril Ardo-Redon.
8: Près de 1400 personnes qui séjournent dans des campings mis à l'abri en Haute-Corse. Des vols au départ d'Ajaccio et de Bastia annulés. Les activités de pleine nature interdites. 1000 foyers privés d'électricité. La Corse est placée en vigilance orange aux orages par Météo France. Le Var et les Alpes-Maritimes sont en vigilance orange aux orages et pour pluie inondation. Et des retours compliqués pour cet avant-dernier week-end des vacances d'été. La moitié sud du pays est en rouge selon Bison Futé. C'est orange pour la moitié nord. Pour les départs, c'est orange pour toute la moitié ouest de la France. Un homme libéré de garde à vue à Nîmes dans l'enquête sur la mort d'une TikTokeuse. Un autre suspect est quant à lui toujours entendu. Le corps carbonisé de Sonia Bellina, suivi par plus de 250 000 personnes sur les réseaux, a été retrouvé il y a une semaine à Saint-Gilles, petit village du Gard. Et dans les Yvelines, près de Paris, la mairie de Bois-d'Arcy annonce avoir porté plainte après la découverte de croix gammées et de slogans nationalistes tagués sur les murs de la police municipale le week-end dernier. Les images de vidéosurveillance sont en cours d'analyse. L'ouverture de la chasse aux gibiers d'eau aujourd'hui, comme les canards ou les bécasses, des oiseaux fragilisés par la période de sécheresse, dit la Ligue de protection des oiseaux, qui demande au gouvernement le report d'un mois de cette chasse. Et puis Marseille-Strasbourg pour le premier match de cette nouvelle saison de Ligue 1, c'est du foot, qui débute aujourd'hui. Le coup d'envoi, c'est à partir de 20h45.
7: Merci Cyril Ardo-Redon. L'info d'ici, on part à la rencontre de ceux qui animent le vieux port de La Rochelle pendant l'été. C'est difficile de les rater. Voici les amoureux du hip-hop, une association de danse qui se produit donc dans la rue. L'association a été créée en 2010 au Cameroun, avant de s'installer en Charente-Maritime et en Vendée il y a 2 ans. Elle propose des cours et des prestations en événements privés. Mais l'été, ces danseurs se produisent tous les soirs dans l'un des secteurs les plus touristiques de la Charente-Maritime, le vieux port de La Rochelle, avec des techniques bien pour attirer les curieux. Jeanne Bahulorn les a rencontrés.
9: Une sirène pour interpeller les passants sur le vieux port. La musique monte. 4 hommes arrivent avec le même t-shirt orange, signé de leur nom, les amoureux du hip-hop.
10: Les amoureux du hip-hop, comme son nom l'indique, on est amoureux en fait de la danse hip-hop en général.
9: Boyka est danseur et directeur artistique de l'association. Le maître mot des spectacles, c'est le partage.
10: On aime bien parce qu'on fait profiter ceux qui viennent en vacances. C'est grâce aux gens que nous sommes là. Cet amour du hip-hop, c'est partagé. C'est grâce à eux si on continue de faire des spectacles. Donc, il faut les faire participer. Comme ça, ils vont se sentir aussi également dans le spectacle. Et puis, ils vont s'enjailler, comme nous on dit.
9: La force de l'association, c'est aussi celle d'un collectif.
10: Ce qui me pousse encore, donne l'énergie, c'est mes collègues. Ce sont des amis de longue date, des amis de confiance. Quand je danse avec eux, je me sens vraiment à l'aise. On a ces partages-là et ça nous rend fort.
11: La Rochelle, ça va !
9: À ses côtés, Diffo, l'un des danseurs. Pour lui, le défi est autre que la danse.
12: Pouvoir rassembler du monde, c'est la première des choses. C'est le plus difficile. Dès qu'il y a du monde autour, ben ça s'anime tout seul. Après, il faut savoir parler aux gens, il faut savoir animer le truc.
9: Pour Boyka, il faut aussi penser le spectacle pour l'espace public.
10: Le hip-hop, le breakdance, c'est né à la rue. Donc du coup, il faut qu'un danseur de breakdance se sente à l'aise, beaucoup plus aussi à la rue qu'en salle. Donc du coup, on danse, on s'amuse, c'est pour ça qu'on est là, transmettre un peu la joie qu'on a aux autres.
9: Les amoureux du hip-hop continuent de performer à La Rochelle jusqu'à dimanche soir.
7: Un reportage de Jeanne Bahulorn à retrouver sur ici.fr.
0: Et dans l'actualité, François, il y a également la reprise pour le Stade Rochelais.
7: Dans le journal de 8h, on verra quelles sont les nouveautés du club de rugby de La Rochelle à 2 semaines de la reprise du top 14, notamment les 8 nouvelles recrues. La reprise, c'est ce soir, premier match de préparation à domicile face à Bordeaux-Bègles. La mobilisation contre Pure Salmon au Verdon se poursuit 2 semaines après le feu vert accordé par la préfecture de la Gironde à cette usine de saumon à terre en face de Royan, sur les de la Gironde. Les opposants réfléchissent au recours possible contre cette décision prise en plein milieu de l'été. On le verra également dans le journal de 8h. La météo, Chloé.
0: Les températures douces ce matin, 14 degrés à Matha, 16 degrés à Maran et à Rochefort, 17 pour Cognac, Angoulême, 18 à La Rochelle et sur l'île de Ré. On attend du soleil mais aussi des nuages pour cette journée de vendredi, même quelques gouttes de pluie dans le sud de la Charente-Maritime et Sud-Charente pour la fin de matinée. Ce sera plus ensoleillé partout dans l'après-midi avec des températures comprises entre 22 et 25 degrés. Le week-end devrait être agréable lui aussi, même si les températures vont un peu remonter dimanche. Pour les maximales, on aura jusqu'à 33 degrés, comptez jusqu'à 27 degrés. degrés pour la journée de samedi. Le temps devrait être un peu plus mitigé la semaine prochaine avec de la pluie et des orages.
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0: Et attention ce matin, si vous circulez sur la RN141 dans les deux sens de circulation, c'est la voie est coupée puisqu'un poids lourd s'est couché dans le fossé. Ça concerne donc une partie de la route départementale 141. Donc une déviation a été mise en place entre Chasseneuil et Tagnac, donc pas très loin d'Angoulême, par la route départementale 951 et la 948 via Confolens. Donc prudence dans ce secteur.
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0: A Girl Like You, c'est le titre le plus célèbre d'Edwyn Collins et c'est avec lui qu'on se réveille ce matin sur Ici La Rochelle.

0: Edwin Collins, Girl Like You, sur Ici La Rochelle, 7h39.
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0: Et dans quelques minutes, on parlera de superstition. On voyagera dans le temps avec Stéphane Bern. Mais avant ça, on propose de jouer pour vous offrir des cadeaux. 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Un pass famille donc pour 4 personnes à l'occasion des 10 ans de Lascaux 4. Un site incontournable, un cadeau d'une valeur de près de 100 euros. Donc ce pass famille pour aller découvrir les grottes de Lascaux. Pour ça, il va falloir découvrir le titre d'une chanson ou l'artiste. On va parler d'autres grottes en chanson. Si vous arrivez à identifier, tendez bien l'oreille, c'est quelques notes. Alors, à votre avis, qui chante ou quel est le titre de cette chanson que l'on recherche? 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
1: Zao de Sagazan avec la symphonie des éclairs. Il est 7h45. Merci d'avoir choisi ici La Rochelle. On joue et on vous offre ce très beau cadeau ce matin, sympa famille, pour aller visiter les grottes de Lascaux, ce site mythique dont vous avez forcément entendu parler, mais l'avez-vous déjà visité? Christophe est à Pont avec nous ce matin. Bonjour Christophe.
2: Oui, bonjour Chloé. J'ai déjà visité beaucoup de grottes, mais pas celle-ci.
1: Ah, bah tiens, ce serait une première. Mais pour ça, il faut la réponse à notre question. Je vous ai passé un extrait de musique qu'on réécoute, Christophe. Est-ce que vous avez réussi à identifier l'artiste ou le titre de cette chanson?
2: Ben, les deux, donc c'est Gérard Blanchard avec Rocamadou.
1: Ben oui, évidemment.
2: Et oui.
1: Et puisqu'il est question des grottes de Rocamadour dans cette chanson.
2: Oui. que j'ai visité par contre, comme pas Dirac aussi.
1: Et alors, c'est comment les grottes de Rocamadour?
2: Ah, c'est super, c'est très beau à voir. Et puis le village aussi de Rocamadour, il est très beau. On mange très bien en plus.
1: Ah, c'est vrai que ça doit être sympa, ouais, en vallée de la Dordogne, dans le Lot aussi, une belle visite à faire.
2: Ça.
1: Mais vous, direction Lascaux, donc pour découvrir Lascaux 4 qui a célébré ses 10 ans, là, je pense que vous allez vous régaler aussi, Christophe.
2: Bah oui, en tout cas, un grand merci à tout le monde et puis bon week-end à toute l'équipe et aux auditeurs.
1: Et bah avec grand plaisir, bon week-end à vous aussi. Vous êtes déjà en week-end ou il y a boulot quand même aujourd'hui?
2: Boulot ce matin, mais je suis de repos cet après-midi, donc ça va aller.
1: Bon bah profitez-en alors et bon courage pour le boulot d'ici là, Christophe.
2: Ok, merci Chloé.
1: À très vite.
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1: Et chaque jour, on vous propose des idées sorties pour ne rien manquer dans nos deux Charentes, avec forcément des événements près de chez vous. Direction Dompierre-sur-Charente, on est entre Saintes et Cognac pour retrouver un marché, surtout des producteurs et commerçants du coin avec l'association Terre-Mère. C'est Laetitia, sa présidente, qui est notre invitée ce matin donc sur Ici La Rochelle. Bonjour Laetitia.
5: Bonjour Laetitia.
6: Bonjour.
1: Et merci d'être avec nous. C'est un marché bimensuel que vous proposez. La prochaine édition, ça tombe bien, c'est demain. Ça fait un petit peu plus de 3 ans que l'association existe. Qu'est-ce qui a motivé ce marché bimensuel à l'origine?
6: Alors c'est déjà un marché, oui, 2 fois par mois, le 2e et 4e samedi matin, sur le parking de Dompierre, du Pré Saint-Jean. On est une douzaine de producteurs avec des produits assez variés. Alors ce qui nous a motivés à la base, c'était déjà la convivialité aussi de ce marché, parce que c'est important d'avoir un marché, c'est bien pour les achats, mais aussi cette convivialité entre nous, avec nos clients, nos échanges, rencontrer les producteurs. Et voilà, puis cette association, ça fait aussi un petit plus pour qu'on puisse justement proposer des animations telles que demain, où nous faisons le moule frites pour fêter la fin des vacances, on va dire.
1: Oui, c'est bien sympa aussi. Rendez-vous donc demain de 8h à 13h pour la partie marché. Quels produits on peut retrouver sur place si on vient en tant que visiteur?
6: Alors comme je vous disais, une douzaine de commerçants et de producteurs, donc on a des produits assez variés, hein, de la viande, des légumes, de la truite fumée, du miel, du café, du fromage, de la rôtisserie, du vin, des châtaignes, la pâtisserie, puis de la bière, enfin si j'ai oublié personne.
1: Oui, il y a de quoi faire ses courses pour la semaine finalement. Ce sont des producteurs qui sont à vos côtés depuis le début ou certains rejoignent l'aventure au fur et à mesure?
6: Alors, certains sont là depuis le début, la plupart d'ailleurs. C'est aussi des amis maintenant, parce que je les connaissais déjà un petit peu avant, puisque mon métier fait que je fais aussi des marchés, parce que je travaille chez un producteur de kiwi à Saint-Césaire. Et du coup, bah, c'est aussi des gens qui sont arrivés il n'y a pas très longtemps, mais voilà, aussi certains commerçants qui nous ont rejoints et ça se passe très bien. Nous avons une bonne ambiance entre nous.
1: Bah oui, j'imagine, puis c'est sympa aussi en tant que producteur, commerçant, de pouvoir se retrouver comme ça 2 fois par mois. Ce sont donc des marchés auxquels vous associez des événements. Vous le disiez, demain ce sera moule frites à l'issue du marché. Est-ce qu'il vous reste encore quelques places? Est-ce qu'on peut encore réserver?
6: Non, les réservations c'était hier et nous sommes complets.
1: Ah, mince, mais tant mieux pour vous.
6: La prochaine animation, ça sera le 24 octobre, à l'occasion d'Halloween. Pour cette occasion, nous allons proposer un repas avec de la truite grillée que la pisciculture de Saint-Césaire nous préparera. Et puis cette animation du coup sera organisée avec la mairie de Dompierre, avec laquelle on s'entend très bien, à l'occasion d'Octobre Rose, dont on va reverser une partie des bénéfices pour Octobre Rose.
1: Ah bah super, comme ça, ça sera un événement aussi important. Puis évidemment, ce marché qui se déroule deux fois par mois, les deuxièmes et quatrièmes samedis de chaque mois. Le prochain, c'est donc demain, de 8h à 13h, au parking du Pré-Saint-Jean à Dompierre-sur-Charente. Pour suivre un petit peu l'actualité, justement, vos événements, est-ce que vous avez une page Facebook sur laquelle on peut se rendre, Laetitia ?
6: Oui, nous avons une page Facebook, le marché de Dompierre, également un Instagram aussi, que je viens juste faire, on va dire.
1: Et ben voilà, comme ça, moi.
6: Et voilà, j'en profite pour vous inviter personnellement pour venir découvrir le marché, peut-être le 24 octobre, et si vous voulez venir pour cette occasion.
1: Avec grand plaisir, si ce sera possible, en tout cas, ce sera avec grand plaisir. Direction Dompierre-sur-Charente, donc avec l'association Terre-Mère qui organise ces marchés. Merci Laetitia d'avoir pris quelques minutes pour nous ce matin sur Ici La Rochelle, et bon marché pour demain.
6: Merci beaucoup. Bonne journée à vous.
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1: Et ce matin, vos vacances ici vous emmènent dans l'un des palais les plus emblématiques de la Côte d'Azur. Et oui, c'est comme ça un voyage sur Ici La Rochelle. On va aller découvrir la Villa Effruzy de Rothschild. On est à Saint-Jean-Cap-Ferrat. Une demeure rose entourée de 9 jardins entre la rade de Villefranche et la baie de Beaulieu. Une maison de collectionneuse pensée comme une invitation au voyage. Notre guide ce matin, c'est Océane Zitouni d'Ici Azur.
0: Au bout d'une allée bordée de végétation, la façade rose apparaît. Cécile s'interroge.
7: Il y avait une spécificité pour qu'elle choisisse le rose au niveau de la façade. Hein.
8: Tout rose et blanc comme ça, magnifique.
0: Originaire de Cannes-sur-Mer, cette mère de famille vit désormais à Paris. Elle revient avec son mari et leurs deux enfants découvrir cette villa inspirée de la Renaissance italienne qu'elle aperçoit depuis son enfance.
7: J'habite ici dans la région, mais j'ai jamais eu l'occasion de visiter la Villa Rothschild. Donc là, j'emmène toute la famille.
9: Alors moi, je suis peut-être un peu moins intéressé par la bâtisse, mais par les points de vue.
0: La vue, justement, est époustouflante depuis ce promontoire rocheux. La Méditerranée apparaît de chaque côté. La famille en prend plein les yeux.
10: C'est un très beau lieu, comme papa avait dit. L'architecture aussi est très jolie.
11: Et toi, Constance ?
12: T'as la mer à gauche, t'as la mer à droite, t'as la fontaine, le jardin, c'est joli.
10: C'est beau, hein ?
0: 9 jardins se succèdent ici. Le français, l'espagnol, le japonais, l'exotique ou le provençal. Le jardin principal ressemble au pont d'un navire avec le temple de l'amour placé à la proue. Sébastien est le chef jardinier.
13: Ce qui représente le plus la baronne, ça va être le japonais parce qu'elle était vraiment férue d'art asiatique. Voilà, la roseraie, c'est un clin d'œil à l'Angleterre puisque Rothschild est une branche anglaise aussi. Provençal parce qu'on est en Provence. Enfin, on ne peut pas les dissocier. On forme un tout en fait. C'est ce qui fait justement la particularité de la villa.
0: Le terrain est acheté en 1905 par Béatrice Effruzy de Rothschild et dans tous les recoins du promontoire, on retrouve sa patte, sa personnalité. Nathalie, administratrice du site, raconte son histoire.
14: Béatrice Effruzy de Rothschild venait souvent en séjour sur la Côte d'Azur et en 1905 elle vit une période assez difficile. Elle se sépare de son mari et donc elle a besoin de renouveau dans sa vie. Elle découvre le Cap Ferrat, elle découvre ce promontoire rocheux sur lequel il n'y a strictement rien et donc elle décide de l'acquérir au nez et à la barbe du roi des Belges et elle décide de lancer la construction de cette maison qui va durer donc de 1905 à 1912.
0: À l'intérieur, près de 2000 objets et œuvres sont exposés. Environ tout autant sont conservés dans les réserves sous la villa. Ils sont actuellement inventoriés, restaurés pour permettre ensuite une rotation des collections. Marie est la régisseuse chargée des œuvres. Elle veille notamment sur les fragiles porcelaines de Sèvres.
15: La collection comprend à peu près 6000 pièces et nous avons plus de 1500 pièces de porcelaine de Sèvres. Donc on voit que c'est une grande part de la collection et surtout de son goût puisqu'elle a aussi bien hérité des œuvres de ses parents qu'elle en a acheté.
0: En 1933, Béatrice lègue la propriété et ses collections à l'Académie des Beaux-Arts. Presque un siècle plus tard, sa Villa Rose intrigue encore ceux qui l'aperçoivent au loin et émerveille ceux qui en franchissent enfin les portes.
1: Océane Zitouni qui nous a donc fait voyager à Saint-Jean-Cap-Ferrat. On va voyager nous dans le temps dans quelques instants pour parler superstition. On va voyager au temps des Templiers et des Chats Noirs. Ce sera avec Stéphane Bern pour Voyage dans le temps après Cher.

0: Avec Cher sur Ici La Rochelle, 7h58, chaque jour un petit peu d'histoire avant l'actu, c'est avec Stéphane Bern. Bonjour Stéphane.
1: Bonjour les deux Charentes.
0: Et donc ce matin, on voyage au temps des Templiers et des Chats Noirs.
1: Vous craignez les vendredis 13, mais savez-vous seulement pourquoi? Amis superstitieux, écoutez donc cette histoire. Nous sommes le 13 octobre 1307. L'aube est froide sur le royaume de France.

0: mais il y a aussi de vieilles rancunes. Les Templiers ont refusé de payer la rançon de Saint-Louis lors de la 7e croisade. C'est pas bien ça. Et Philippe s'en souvient. Alors il frappe fort. Il accuse les Templiers d'hérésie et d'opulence. Le pape Clément V suit le mouvement. L'ordre est dissous en 1312. Et le Templier Jacques de Molay monte sur le bûcher. Dans les flammes et avec son tempérament de feu, il jette sa célèbre malédiction. « Pape Clément, roi Philippe, avant un an, je vous cite à comparaître devant Dieu. Maudit, maudit, soyez maudit jusqu'à la 7e génération du Grand Théâtre version barbecue. » Et devinez quoi ? Ben, le pape et le roi meurent l'année suivante. Un simple hasard. Depuis, chaque vendredi 13 semble porter l'ombre du temple. Ce qui explique clairement pourquoi ce jour-là, certains préfèrent rester sous la couette.
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1: Très bon vendredi, bon réveil avec ici La Rochelle, il est 8h. Les infos, François Petit-Demange.
3: Il est déjà temps de reparler de rugby. Le Stade Rochelais fait sa rentrée ce soir et il y a des nouveautés. Premier des deux matchs amicaux avant la reprise du top 14 dans deux semaines. La Rochelle accueille ce soir Bordeaux-Bègle à 19h30. Les Rochelais qui rentrent de leur stage intensif dans les Hautes-Pyrénées n'ont pas joué depuis le 14 juin, depuis plus de deux mois, après une saison chaotique qui s'est terminée sur un barrage perdu à Paris. Le Stade Rochelais, toujours ambitieux malgré tout, veut donc repartir sur de bonnes bases. Et pour ça, il a opéré quelques changements, Paul-Adrien Sicard.
4: Oui, à commencer par un large renouvellement d'effectifs. Pas moins de 8 recrues avec certaines arrivées d'importance. On peut citer par exemple le polyvalent 3e ligne Théo McFarland, le demi d'ouverture écossais Ben Illy, ou encore l'ancien centre de Clermont, l'international tongien Georges Moala. En parallèle, plusieurs cadres ont dû quitter le navire, les piliers Reda Wardi et Joël Sclavy, ou encore le demi d'ouverture Yaya West. L'autre changement majeur est le départ de Robert Mort, le directeur sportif resté 17 ans au club. Pour l'instant, le Stade Rochelais cherche toujours son successeur, mais le temps presse puisque la saison reprend dans moins de 15 jours maintenant. Avec tous ces changements, les jaunes et noirs ont désormais plusieurs défis. Intégrer rapidement les nouveaux joueurs et recréer des automatismes tout en maintenant les ambitions du club qui espère, comme l'an dernier, terminer à minima dans le top 6.
3: On peut préciser que les nouvelles recrues ne seront pas toutes sur le terrain ce soir. Une jeune fille de 17 ans a disparu à Angoulême et la situation est suffisamment inquiétante pour que la police lance un appel à témoins. Lucie, qui vit à Gompontouvre, a été vue la dernière fois dans la nuit du 25 au 26 juillet dans le parking souterrain du Champ de Mars à Angoulême. Elle se trouvait alors avec un groupe de SDF qui devait de son côté prendre le train en direction de Toulouse. Elle est donc susceptible d'y participer à une free party, un rassemblement de musique électronique. Lucie mesure 1m65, elle est de corpulence fine, les yeux bleus. En général, elle a les cheveux châtains cuivrés avec une coupe au carré, mais elle peut se raser et se teindre les cheveux. Sa photo, sa description sont sur ici.fr. Plusieurs jours après une cyberattaque, la mairie de Marennes-Hiersbrouage reste en difficulté et elle a appelé dès lundi les habitants à la vigilance après une cyberattaque subie en début de semaine. De faux emails peuvent être envoyés depuis des adresses de messagerie de la mairie. Il ne faut pas ouvrir les pièces jointes, ni cliquer sur les liens contenus dans ces courriers électroniques. La mairie de Marennes-Hiersbrouage ne connaît pas encore les circonstances de cette cyberattaque. Son prestataire informatique est en train d'enquêter.
1: Les opposants à l'usine Pure Salmon restent mobilisés.
3: Oui, des deux côtés de l'estuaire de la Gironde, Charente-Maritime comme Gironde. Malgré le feu vert officiellement accordé par la préfecture de la Gironde il y a un peu plus de deux semaines à ce projet de production de saumon à terre, côté Verdon. Hier, entre 200 et 300 opposants se sont encore réunis sur la plage de la Chambrette, au Verdon-sur-Mer, juste en face de Royan. Un nouveau pique-nique militant, comme tous les jeudis de cet été. L'occasion, entre colère et inquiétude, d'évoquer aussi les recours possibles à l'avenir. Paola Guzzo.
5: Alain arbore un t-shirt noir et blanc. Dessus, deux mots, nos salmon, pas de saumon en français.
6: C'est une aberration, on n'entend pas les gens, on n'écoute pas les gens.
5: Le feu vert de la préfecture, il l'a mal vécu. Lui qui vit au Verdon-sur-Mer, à deux pas du lieu prévu pour la méga ferme de saumon.
6: De toute façon, elle a fait passer le projet en plein été pour essayer de passer en force. C'est habituel, c'est classique. Hein.
5: En plein été, alors que la Gironde était dévastée par les flammes, note Sabine, venue avec un grand groupe de Montalivet.
7: Moi, j'ai été tout d'abord sidérée parce qu'on a eu besoin d'énormément d'eau. Ça va être un désastre écologique parce qu'on va avoir besoin

0: d'énormément d'eau pour aussi refroidir les installations. Ouais, c'est un peu de la colère. Ouais.
1: Pierre aussi est en colère, 30 ans qu'il est pêcheur dans l'estuaire.
2: On se dit, franchement, on nous demande plein d'efforts et dans l'autre sens, c'est encore l'argent qui continue à dominer en fait. Et si on pourrit un estuaire, tant pis. Ce projet, il est de notre temps.
1: Tous les trois sont venus soutenir les associations et les recours déposés par une dizaine d'ONG annoncés par le collectif La Fraie Sauvage. Marc Porcheron en fait partie.
3: Les choses ne sont pas du tout écrites. Il y a des recours qui sont portés par plusieurs associations et ONG. Les gens sont de plus en plus opposés, de plus en plus en colère. On est complètement dans quelque chose dont les gens ne veulent plus.
1: Il appelle désormais une grande manifestation début octobre.
4: Paola Guzzo, côté Verdon pour ici La Rochelle. Jamais les vignerons de l'appellation Cognac n'avaient dû vendanger aussi tôt dans l'été, à cause de la sécheresse bien sûr. Le BNIC, le bureau de l'interprofession du Cognac, recommande de commencer les vendanges dès lundi, dès le 24 août, c'est du jamais vu. Le BNIC fait chaque année une recommandation générale en fonction de la situation, mais il y a des exceptions d'un secteur à l'autre. On sait par exemple que les viticulteurs de l'île de Ré ont commencé à vendanger il y a déjà 10 jours avec un mois d'avance. On sait aussi que les raisins sont cette année très très petits. On rappelle cette alerte aux baïnes sur tout le littoral de Nouvelle-Aquitaine encore aujourd'hui. Le risque est maximal, niveau 5 sur 5. En Charente-Maritime, ça concerne particulièrement 5 communes. Le Grand Village Plage, Saint-Georges-d'Oléron, Saint-Trojan-les-Bains, ainsi que la Tremblade et les Mattes. Les courants de baïnes peuvent se former à certains moments de la matinée, de la marée, pardon, et emporter les baigneurs vers le large.
5: L'hommage à Nathalie Baye hier à Angoulême a été un grand moment d'émotion.
4: Oui, en préambule du Festival du film francophone d'Angoulême qui débutera lundi, la place Nathalie Baye a été inaugurée hier devant le cinéma CGR, le cœur du FFA. L'actrice qui est décédée le 17 avril avait un lien particulier avec Angoulême. Elle a été présidente du jury en 2010. Elle était encore là il y a 2 ans pour l'hommage à Alain Delon. Et hier, c'est en présence de sa fille, Laura Smet, que cet émouvant hommage lui a été rendu. Un hommage évident, estime son ami et fondateur du Festival d'Angoulême, Dominique Besnéard.
6: Cède mon amitié pour Nathalie Baye, qui était profonde, et Laura est ma filleule. Avec Eddie Mitchell, c'était le parrain désigné par Johnny. Moi, j'étais désigné par Nathalie. Et donc, c'est vrai que c'est une amie de 42 ans. Et donc, je suis content que tout d'un coup, ce soit une ville de cinéma. Parce qu'ici, il y a plein de rues de Goscinny, rue Hergé. Il n'y avait pas de rue exprimant le Festival francophone d'Angoulême. Elle devient le symbole du Festival d'Angoulême. C'est la première actrice à avoir une place ici, à Angoulême. Laura, elle m'a dit qu'elle était venue 5 fois ici. Et Nathalie est venue 7 fois. Et sa dernière sortie officielle, elle l'a fait ici il y a 2 ans, quand il y a eu l'hommage à Delon.
4: Une exposition de photos de Nathalie Baye est visible à l'espace Franquin d'Angoulême pendant toute la durée du Festival du film francophone qui commence donc lui lundi. C'est un sport encore méconnu mais déjà très à la mode. L'Open de Pickleball d'Aulnay au nord-est de Saint-Jean-d'Angély commence aujourd'hui. C'est le deuxième tournoi français en nombre de participants, 350 joueurs. Le pickleball, c'est un dérivé du tennis avec une balle plus légère, des raquettes pleines et un terrain plus petit. Il est réputé plus facile, donc plus accessible. Il est reconnu depuis 2024 par la Fédération française de tennis. Des initiations sont proposées tout le week-end à Aulnay. C'est à partir d'aujourd'hui et jusqu'à dimanche de 9h à 18h et c'est gratuit. La météo, Chloé.
5: Eh bien, c'est le soleil qui est là pour nous accompagner derrière la vitre du studio ici, La Rochelle. Mais on va faire le point avec notre expert, Patrick Marlière. Bonjour Patrick.
7: Bonjour Chloé.
5: On démarre donc la journée sous le soleil à La Rochelle, mais est-ce que ça va durer ce matin? Telle est la question que l'on vous pose.
7: Oui, écoutez, c'est un peu la question qu'on se pose un peu partout sur les régions au sud de la Loire. Pour autant, sur nos deux départements, effectivement, on se réveille sous une ambiance plutôt douce et agréable, mais de rares averses sont encore possibles, peut-être sur le sud de nos deux départements. Cet après-midi, le ciel va conserver ce partage entre nuages et éclaircies, mais les éclaircies devraient dominer encore largement sur le littoral. Les températures iront de 20 à 22 degrés sur les îles et le bord de mer, 24 à 27 degrés dans les terres.
5: Et puis on s'intéresse aussi un peu au week-end, forcément, qui arrive à grands pas. Ça donne quoi pour ce week-end, Patrick?
7: C'est plutôt de bonnes nouvelles pour ce week-end. Le temps redevient presque estival. Samedi, on va retrouver de très belles éclaircies. Dimanche aussi, le mercure va redépasser dimanche les 30 degrés à l'ombre. Il fera jusqu'à 33 degrés à La Rochelle. Les vents restent modérés en bord de mer. Et puis ce temps de nouveau très estival avec des températures de forte chaleur, c'est-à-dire c'est le seuil des 30 degrés, va se maintenir en tout début de semaine prochaine, avant peut-être le retour d'un temps instable, mais pour l'instant on va profiter de ces températures qui redeviennent très agréables.
5: Oui, on aura l'occasion de refaire le point en début de semaine sur ce risque orageux et d'éventuelles averses. Pour l'instant, on va en profiter. Pour la météo marine, ça donne quoi aujourd'hui?
7: C'est toujours ce marais barométrique hein, estival qui assure ce temps sec et lumineux sur une grande partie de la France, même si les régions les plus au sud sont sous les orages aujourd'hui. Petit régime de brise en bord de mer avec des rafales autour de 40 km à l'heure. Cette mer qui est peu agitée jusqu'à agitée au large avec des vagues souvent inférieures à 1,50 m. Prudence tout de même pour la baignade. Et puis on rappelle la température de l'eau, 23-24 degrés. C'est vraiment, vraiment très estival.
5: Oh oui, c'est clair. On n'a pas de mal à rentrer dans l'eau quand on va se baigner. Merci Patrick. Passez une bonne journée.
7: Bonne journée, bon week-end à tous.
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5: Et on vous accompagne chaque jour sur la route. Vous restez bien sûr prioritaire au 05 46 50 67 68. Attention, on nous a signalé sur la départementale 109 à Saint-Médard-d'Aunis avant l'intersection pour aller à la Jarrie. Un véhicule dans un champ. Il y a l'intervention d'une dépanneuse et de la gendarmerie en cours. Prudence sur le secteur. Sur la RN 141, dans les deux sens de circulation, donc dans le sens Angoulême-Limoges, mais plus près de la Rochefoucauld en Angoumois, soyez prudents. C'est à hauteur de la commune de Fontafic. Un poids lourd s'est couché dans le fossé, ce qui a coupé la circulation dans les deux sens. Une déviation est mise en place par les routes départementales 951 et 948 via Confolens dans les deux sens de circulation. Soyez prudents et si vous avez des éléments à nous apporter aussi sur cette information, n'hésitez pas à nous passer un petit coup de fil au 05 46 50 67 68.
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5: Maxime Le Forestier chantait en Mbalaba, même si à l'origine c'est un musicien mauricien d'ailleurs que l'on retrouve derrière ce morceau, une chanson écrite en créole puis reprise par Maxime Le Forestier en 1988 et qui reste l'un des plus grands tubes de sa carrière. On l'écoute sur Ici La Rochelle.

0: Maxime Le Forestier avec Ambalaba sur Ici La Rochelle.
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0: Et dans quelques minutes, on parlera d'arnaque. Arnaque qui se passe sur WhatsApp. Un inconnu vous promet de l'argent facile. On verra ce qui se cache derrière tout ça avec Audrey Azo dans C'est pas vrai.
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0: Vous êtes à la recherche de bonnes affaires. La Croix-Rouge de Ruffec organise un déstockage de vêtements et de chaussures d'été. C'est en ce moment et jusqu'au samedi 5 septembre. La boutique est située 15 rue du Chenet. Elle est ouverte le mercredi et le samedi matin de 9h à midi. Et le vendredi après-midi de 13h30 à 16h30. Chaque achat est un don à la Croix-Rouge. Donc c'est une belle occasion de faire une bonne action tout en se faisant plaisir.
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0: C'est pas vrai, c'est le rendez-vous anti-arnaque. Audrey Azo, une arnaque très dangereuse circule en ce moment sur WhatsApp. Un inconnu nous promet de l'argent facile.
8: Oui, c'est une collègue qui m'a alertée. Elle se retrouve soudain dans un groupe WhatsApp alors qu'elle n'a rien demandé. Il y a 77 personnes dans ce groupe, elle ne les connaît pas. Et parmi ces gens, une certaine Emma Robert propose à tout ce petit monde de suivre des comptes sur Instagram, de liker des vidéos sur Instagram. En échange, dit-elle, vous toucherez à chaque fois 10 euros de la part du commissaire aux comptes, c'est le terme un peu vague qu'elle utilise.
0: Et qui est cette personne alors, Emma Robert ?
8: Eh bien déjà, je mets ma main à couper qu'elle ne s'appelle pas du tout Emma Robert. Coup d'œil à son numéro, il commence en plus 880. J'ai vérifié, c'est l'indicatif du Bangladesh. Et attention, elle n'est pas la seule escroc dans cette discussion WhatsApp. J'en ai repéré d'autres. Je vois un certain Joanne Pelletier, numéro nigérian. Il fait semblant de demander des précisions sur la procédure à suivre. Manon Rousseau, elle nous fait une capture d'écran du premier paiement qu'elle a apparemment reçu, 10 euros. Elle aussi, je l'ai repéré avec son numéro du Bangladesh. Tout ça est quand même très élaboré, vous avez remarqué. Et quel est le but ? Eh bien que les cibles innocentes, comme ma collègue dans ce groupe WhatsApp, se laissent tenter. Au début d'ailleurs, vous allez gagner de l'argent, 10 euros par-ci, 10 euros par-là, rien qu'en likant des posts Instagram, c'est quand même ultra rentable. Et puis viendra le moment où Emma Robert, ou je ne sais qui, vous proposera de verser de l'argent pour en gagner encore plus, 50 euros, 200 euros, 400 euros. L'escroc, lui, finit par ne plus rien vous verser du tout et tout l'argent que vous aurez investi, ce sera pouf, envolé. Ne rentrez surtout pas là-dedans, c'est très très dangereux.
0: Et oui, prudence donc avec les contacts inconnus. C'est pas vrai, c'est à retrouver sur ici.fr. Dans quelques minutes, nous entendrons Fabien Clos, le navigateur Rochelet, nous a malheureusement quitté il y a 15 jours. On a eu l'occasion de le recevoir à plusieurs reprises sur Ici La Rochelle et notamment dans le Charentais du jour. On réécoute son portrait juste après Desiree et ce titre Life.

0: Desiree Life sur ici La Rochelle. Il est 8h20. Le Charentais du jour, c'est le parcours chaque jour d'un passionné, d'une personnalité de Charente ou de Charente-Maritime. Il y a 15 jours, on apprenait tristement la disparition de Fabien Clauve, navigateur, écrivain. Il a dédié sa vie à la mer. Pour lui rendre hommage sur ici La Rochelle, ce matin, nous vous proposons de retrouver son portrait.
1: Le bateau, c'est un excellent moyen d'éprouver en un temps très court tout le spectre des émotions humaines.
0: Fabien Clauve, vous êtes un amoureux de la mer. Comment elle est née, cette passion pour vous ?
1: Bon, elle est née tout petit sur le petit voilier de 6 mètres familial, voilà, où nous embarquâmes autrefois, avec ma petite sœur, les parents, un Terre-Neuve, qui à lui seul, quand il montait sur le bateau, le faisait déjà agiter, le faisait déjà pencher de façon un peu excessive. Et puis voilà, donc très tôt, le goût des espaces, si ce n'est des grands espaces.
0: De là, après, à courir la solitaire du Figaro, il y a eu quand même des petits déclics, peut-être, je ne sais pas, des envies
1: Oui, il y a alors déjà, il y a une localisation arcachonnaise, donc l'initiation à la course, enfin vraiment très typée régate en équipage, avec des gens qui plus tard deviendront un peu plus célèbres. Je pense à Yannick Destaven, Ardo Boissière, voilà. Donc on a tous démarré à Arcachon, au cercle de la voile d'Arcachon. Donc le goût de la course et puis assez rapidement de la course en solitaire.
0: Qu'est-ce qui vous plaît justement dans la navigation, dans ce ressenti aussi qu'il y a autour de tout ça ?
1: Le bateau, comme d'autres vecteurs, j'imagine, mais je connais particulièrement celui-là, en tout cas moins bien les autres, c'est un excellent moyen d'éprouver en un temps très court tout le spectre des émotions humaines. Voilà. C'est-à-dire qu'en bateau, quand on est, selon l'expression consacrée, la tête dans le seau, on est vraiment au bout du rouleau. A contrario, quand on est euphorique, quand on est dans une dynamique positive, on tutoie les dieux de l'Olympe, quoi. Et tout ça, ça va enseigner, ça va inculquer une notion assez simple, assez importante, dont je me sers moi dans ma vie de tous les jours, à savoir qu'après la tempête, revient toujours le beau temps.
0: Fabien Clauve, navigateur rochelais qui a participé 3 fois à la solitaire du Figaro, auteur de la série de livres Les aventures de Gilles Belmonte, que nous avions eu l'occasion de recevoir régulièrement sur Ici La Rochelle. Il nous a malheureusement quitté il y a 15 jours. Toute l'équipe d'Ici La Rochelle adresse ses plus sincères pensées à ses proches. On vous propose ce matin de repartir avec vos places, 2 places pour aller encourager le Stade Rochelais face à l'UBB ce soir au Stade Marcel de Flandre à 19h30. C'est un match de préparation face au double champion d'Europe, mais le match affiche complet. Les dernières places sont là sur Ici La Rochelle. Pour ça, il va falloir identifier notre titre détourné, un titre de chanson française dont on a modifié les mots. Je vous donne l'exemple à chaque fois. Par exemple, si je vous dis éteindre l'eau, il faut retrouver allumer le feu. À vous de choisir des mots, soit des contraires, des synonymes, des mots du même champ lexical pour tenter de retrouver le titre original qui est forcément une chanson française. Ce matin, en titre détourné, je vous propose Au cœur d'une récente Java. Au cœur d'une récente Java. Est-ce que vous avez une petite idée de ce qui pourrait se cacher derrière ces mots si je vous dis au cœur d'une récente Java ? Vous me faites vos propositions maintenant au 05 46 50 67 68. Il y a 2 places pour aller encourager le Stade Rochelais ce soir à De Flandre face à l'UBB en match de préparation. Au cœur d'une récente Java, ça vous fait penser à quelle chanson ? 05 46 50 67 68. Bonne chance.
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0: Deux places à gagner pour aller encourager le Stade Rochelet face à l'UBB ce soir en match de préparation à Deux Flandres. Pour ça, il faut nous dire quelle chanson se cache derrière ces mots au cœur d'une récente Java. Vous avez une petite idée, vous nous faites vos propositions au 05 46 50 67 68. C'est un artiste culte en tout cas, tout comme Claude Nougaro, tu verras.

0: Caro, tu verras sur Ici La Rochelle à 8h28. Allez, on joue et on vous offre ses places pour aller voir le Stade Rochelais ce soir à De Flandre face à l'UBB, match de préparation face au double champion d'Europe avant de reprendre la saison régulière. Bonjour Evelyne.
1: Oui, bonjour tout le monde.
0: Alors, on avait un titre détourné qui a donné du fil à retordre ce matin puisque j'ai proposé Au cœur d'une récente Java. Qu'est-ce que vous avez identifié comme chanson?
1: Le vieux rock'n'roll.
0: Eh oui, dans
1: un vieux rock'n'roll. Ah bah,

0: une récente Java, un vieux rock'n'roll. C'est comme ça qu'on a tripatouillé ce titre.
1: Super, c'est dur à trouver. Hein.
0: Ouais, c'était pas facile. Hein. Bon, en tout cas, c'est gagné pour vous, Evelyne. Vous avez vos deux places pour ce soir pour aller encourager le Stade Rochelet face à l'UBB pour ce match de préparation. Bravo.
1: Ah, c'est génial. C'est bon, merci beaucoup. Merci.
0: Avec plaisir. On vous embrasse. Profitez-en bien.
1: Merci beaucoup. À bientôt.
0: À bientôt.
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0: Et dans quelques instants, François, on parlera de la sécheresse chez nos voisins de la Gironde.
3: Oui, on ira à la rencontre d'éleveurs de bovins. Ils rencontrent des problèmes pour nourrir leurs animaux. Il n'y a plus rien dans les pâturages et le fourrage commence déjà à manquer.
0: Mais avant ça, à 8h30, c'est l'essentiel de l'actu en France et dans le monde avec Cyril Ardo-Redon.
4: Fin de vigilance orange aux orages dans les deux départements corse. Toute l'île repasse en jaune. Des orages plus faibles restent prévus selon Météo France. Près de 1400 personnes qui séjournent dans des campings ont été mises à l'abri. Des vols au départ d'Ajaccio et de Bastia sont annulés. Le Var et les Alpes-Maritimes sont quant à eux en vigilance orange aux orages et pour pluie inondation. En raison d'intempéries, 11 000 foyers français sont actuellement privés d'électricité selon Enedis. Dans le détail, 6 000 clients sont concernés en Occitanie et 5 000 en région Provence-Alpes-Côte d'Azur. Un nouveau week-end compliqué sur les routes selon Bison Futé avec une carte colorée de rouge et d'orange. Aujourd'hui, c'est orange dans le sens des départs pour toute la moitié ouest, dans le sens des retours. C'est rouge pour la moitié sud, orange pour la moitié nord. L'ouverture de la chasse au gibier d'eau aujourd'hui dans toute la France. La Ligue de protection des oiseaux demande au gouvernement un report d'un mois afin de préserver des populations déjà affaiblies par les sécheresses. Le candidat à la présidentielle et ancien Premier ministre Gabriel Attal visé par deux nouvelles opérations d'ingérence russe, ce qui porte à 4 le nombre d'attaques le ciblant en 2 semaines, notamment des faux reportages et une de presse diffusée sur les réseaux sociaux. Le candidat Renaissance a déjà déposé plainte début août. Et puis le foot, retour de la Ligue 1 ce soir à 20h45, Marseille-Strasbourg, dans le viseur de toutes les équipes, le PSG évidemment qui tentera de décrocher cette année un 15e titre de champion.
3: Merci Cyril Ardo-Redon. L'info d'ici chez nos voisins de la Gironde, c'est aussi les conséquences pour les éleveurs de la sécheresse exceptionnelle que l'on subit. Les stocks de nourriture qu'il faut habituellement pour la fin d'année dans les élevages commencent à manquer, les pâturages sont secs, le fourrage insuffisant et la situation finit par avoir un impact direct sur la production de ces éleveurs de bovins girondins que Victor Delfouillou a rencontré.
5: La cinquantaine de vaches de Laurentide, agriculteur à côté de Coutras, ont la tête dans le fourrage. Ce qu'elles mangent en plein été, ça devait être le stock pour l'hiver prochain.
6: D'habitude, on commence à sortir les foins, les enrubanages à partir de fin juillet, début août. Mais là, on n'a plus de pâturage depuis la mi-juin.
5: Plus de pâturage, plus d'herbe fraîche pour nourrir les vaches, car le printemps et l'été ont été secs. Il n'a pas pu stocker autant que d'habitude.
6: Les récoltes d'herbe ont été plutôt moyennes, voire basses. Au printemps, au mois de mai-juin, les foins, il n'y en a pas beaucoup. Et on a commencé à en faire manger. J'ai beaucoup déjà.
5: À quelques kilomètres de là, sur l'exploitation de Cédric Pointé,
7: nous avons 70 vaches laitières et 200 hectares.
5: Même constat, moins d'herbes récoltées au printemps et jusqu'à moins 40% de rendement sur le foin.
7: On est obligé de rationner le foin, chose qu'on ne fait pas habituellement. On intègre de la paille dans la ration, alors qui est tout à fait comestible pour les animaux, il n'y a pas de difficulté avec ça. Mais du coup, on complémente avec du maïs en silage, avec du tourteau, avec des céréales, chose qu'on ne fait pas habituellement.
5: Avec la sécheresse et les fortes chaleurs, il y a forcément un impact sur la productivité de ses vaches et sur les finances de son exploitation.
7: Une année comme cette année, c'est 15% de productivité, entre 10 et 20% qui est perdu. Il va nous manquer 50 à 70 000 litres de lait qu'on est en capacité de produire et qu'on n'arrivera pas à produire. Du coup, c'est aussi une quote-part de revenus, puisque perte de la productivité, ça veut dire toujours autant de charges, mais moins de chiffre d'affaires.
5: Ni lui, ni Laurentide ne savent encore mesurer exactement les pertes de chiffre d'affaires. Mais s'il n'y a pas de pluie début septembre, Laurent sait déjà que les galères vont continuer.
6: En janvier, février, il va falloir qu'il en reste assez pour nourrir tout le monde. Parce que là, ça va être compliqué. Si on ne peut pas garder tous les animaux parce qu'il n'y a pas assez à manger pour l'hiver, eh bien, faudra encore peut-être faire abattre certains animaux, ce qu'ont commencé à faire beaucoup de mes collègues.
5: Lui part à la retraite bientôt, mais après un été comme ça, c'est l'inquiétude qui prime lorsqu'il pense à ses enfants qui vont reprendre la ferme.
3: Victor Delfouillou chez nos voisins de la Gironde.
0: Et dans l'actualité, François, il y a également les vendanges très précoces dans l'appellation. l'appellation cognac.
3: Oui, c'est du jamais vu. Hein. Le BNIC, l'interprofession du cognac, recommande un début des vendanges lundi, le 24. Il s'agirait des vendanges les plus précoces de l'histoire du cognac. L'année dernière, c'était plutôt le 8 septembre. Il s'agit d'une date indicative. Les viticulteurs s'adaptent à leur propre réalité. Et puis, dans le journal de 9h, on ira à la rencontre de ces danseurs de hip-hop et de breakdance qui animent le Vieux-Port tous les soirs d'été, le Vieux-Port de La Rochelle. Ils font en fait partie d'une association. Le but, c'est de partager leur passion pour le hip-hop et c'est vrai qu'ils y arrivent bien. La météo, Chloé.
0: Beaucoup de douceur encore ce matin et des températures un peu plus fraîches depuis quelques jours pour les maximales, ça fait du bien. 14 degrés relevés à Matha et à Barbezieux, 16 pour Maran, Sainte, Rochefort, 17 degrés à Cognac, à Royan, sur l'île d'Oléron, encore à Angoulême, 18 degrés déjà à La Rochelle, Mortagne-sur-Gironde et sur l'île de Ré. Une belle place pour le soleil en ce début de journée, mais les nuages pourraient apporter encore quelques gouttes de pluie pour la fin de matinée, notamment dans le sud de la Charente-Maritime et le sud Charente. Cet après-midi, ce sera un peu plus de soleil pour tout le monde et des températures agréables, comprises en moyenne entre 22 et 26 degrés. Pour ce week-end, le temps sera agréable lui aussi. On attend demain des températures jusqu'à 27 degrés et du soleil. Dimanche, ça dépassera à nouveau les 30 degrés puisqu'on attend localement jusqu'à 33 degrés. Et donc des nuages et des belles éclaircies dès le matin pour dimanche. Le temps sera a priori un peu plus instable la semaine prochaine, mais bon, on a encore le temps de voir venir.
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0: Prudence toujours ce matin sur la RN 141, si vous circulez donc entre La Rochefoucauld et Chabanais, c'est plus précisément à hauteur de la commune de Fontafie où un accident a eu lieu tôt dans la nuit. Un poids lourd donc s'est couché dans le fossé et ça perturbe la circulation dans les deux sens, donc entre Angoulême et Limoges sur la N141. Une déviation est mise en place dans les deux sens de circulation. Elle se fait entre Chasseneuil et Étagnac par les routes départementales 951 et 948, ce qui vous oblige à remonter jusqu'à Confolens, donc à anticiper dans votre trajet puisque ça fait quand même donc un détour. Soyez prudents et vous restez bien sûr prioritaire au 05 46 50 67 68 pour signaler le moindre incident partout ailleurs. Ça roule bien.
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0: C'est quelques notes de Femme libérée, un titre né de l'amitié entre un prof de tennis et sa voisine du dessus, professeur de lettres pour Cookie Dingler. On le retrouve derrière ce tube qu'on écoute tout de suite sur Ici La Rochelle. Bon début de journée à vous, il est 8h36.

0: Écoutez, Femmes Libérées, signé Cookie Dingler sur Ici La Rochelle, 8h40.
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0: Et avant de parler des petits plaisirs de l'été, notamment de se baigner dans une piscine, c'est Retenez bien son nom, notre rendez-vous de l'été sur Ici La Rochelle pour savoir qui seront nos champions de demain en sport. Olivia Leray met en lumière sur votre radio Ici La Rochelle ces sportifs et sportives qui compteront dans les années à venir. Et on parle judo ce matin, Olivia.
3: Pauline Cuc. Elle aurait pu être patineuse artistique. C'est ça qu'elle faisait quand elle était petite, du patin. Pendant que son père et son frère font tomber les adversaires sur un tatami, elle glisse sur la glace. Et puis finalement, alors qu'elle n'aimait pas trop ça, à la base, elle a pris un virage à 360 degrés et elle a commencé le judo. Les champions qu'on connaît s'y mettent le plus tôt possible. Elle a mis son premier kimono à 12 ans. Son coach la pousse directement à entrer en sport-études et là, elle commence à se dire que c'est sérieux. Et oui, c'est sérieux. Aujourd'hui, elle en a 11 de plus et elle a tout gagné en junior. Et elle est en plus championne de France des moins de 52 kilos. Entre-temps, elle est entrée à l'INSEP de Niort, où elle est née, jusqu'à Paris, avec parfois dans son bagage son papa qui l'entraîne pour ne pas perdre trop ses repères. C'est lui qui a installé un petit dojo à la maison. Et pendant le Covid, par exemple, Pauline, son frère et son père s'exercent ensemble à se faire tomber à domicile. Sur le tatami, vous ne pouvez pas vous tromper. Elle est sereine, zen. Tranquille, elle a des yeux bleus comme un lagon et toujours deux mèches bouclées qui tombent sur son front. À l'école, c'est sérieux aussi. Hein. Pauline, elle est arrivée à Sciences Po avec un an d'avance. Elle alterne les cours, les entraînements. Elle ne sait pas trop ce qu'elle voudra en faire de ce diplôme après sa carrière, mais les études, c'est non négociable. Ça prend du temps, mais elle les met au même niveau que son sport. Il va donc falloir gérer tout ça pendant 2 ans, tout en essayant de gagner sa place pour les Jeux Olympiques. Rien n'est sûr, mais elle se bat. Pauline Cuc, donc, elle aurait pu être patineuse artistique. À 23 ans aujourd'hui, si nous, on a une certitude, c'est qu'elle a bien fait de choisir le judo.
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0: Olivia Leray, retenez bien son nom à retrouver sur ici.fr. On parle de nos petits plaisirs de l'été juste après ça.
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0: Il est 8h43, quels sont vos petits plaisirs de l'été? Manger une glace, admirer le coucher de soleil, déguster une citronnade maison. On les écoute chaque matin et pour certains, l'été est actif et plutôt dans la piscine, comme Simon.
7: Ce qu'on aime chez nos grands-parents, c'est aller les voir, mais aussi la piscine, parce que ça va ensemble un peu. Bonjour, moi c'est Simon. Mon petit plaisir de l'été, c'est la piscine. Moi, la piscine, principalement, je joue avec des copains. On organise des sorties et ils viennent. Le jeu, c'est le Marco Polo, principalement. Il y a une personne qui a les yeux fermés et qui doit trouver les autres. C'est un peu comme un coup de la maillard, mais dans l'eau. Ouais, on en profite beaucoup pour noyer ses copains. Faut pas les couler trop longtemps, sinon ils respirent plus, mais ouais. La piscine dans laquelle je vais principalement, c'est celle de mes grands-parents à Marseille. Ce qu'on aime chez nos grands-parents, c'est aller les voir, mais aussi la piscine, parce que ça va ensemble un peu. Les copains, on les coule, c'est drôle, mais pas les grands-parents, c'est... Je coule à peu près autant mon petit frère que mes copains, si ce n'est un peu plus mon petit frère. On coule les copains, mais aussi on nage, des fois pour aller chercher des ballons et jouer avec, sinon juste pour nager. Vraiment, quand il y a l'été qui arrive, je me dis un peu, cool, je vais pouvoir aller à la piscine. Même quand l'eau est froide, j'y vais quand même, je me dis, que c'est un petit moment avant de m'habituer, donc ça va.
0: Et peut-être que pour vous, ce sera baignade aussi au programme, comme Simon, ce vendredi, que ce soit au camping, à la plage ou au repos, à la maison. Les petits plaisirs de l'été sur Ici La Rochelle.
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0: Ici La Rochelle, faites attention à votre portefeuille et vous donne des bons plans pour votre pouvoir d'achat. Bonjour Valère Coréard. Aujourd'hui, vous vouliez nous parler de la stretchflation. C'est quoi exactement la stretchflation ?
8: Une pratique commerciale dénoncée par l'ONG Foodwatch qui en parle très bien. La stretchflation ou stretchflation, de l'anglais stretch en fait, qui signifie étirer, et de la contraction d'inflation qualifie l'augmentation du poids d'un produit et l'augmentation plus importante de son prix. Le principe, gonfler le format d'un produit, souvent de quelques grammes seulement, tout en augmentant son prix au kilo ou au litre. Alors souvent, cette augmentation de prix, nous dit-on, est exagérée et disproportionnée par rapport aux quelques grammes de produits gagnés. Concrètement, lorsque vous êtes en magasin, vous avez par exemple un paquet de biscuits sur lequel il est écrit « format plus généreux ». Légitimement, vous pouvez vous dire que ça va être plus intéressant d'un point de vue financier. En d'autres termes, que vous allez payer le prix habituel. Mais on va vous en donner plus. Mais en fait, c'est le contraire. Enfin, presque. En réalité, vous en avez certes un petit peu plus, généreux, mais ça vous coûte beaucoup plus cher.
0: Est-ce que c'est une pratique légale de faire ça ?
8: Bien sûr, elle est parfaitement légale. Pourquoi ? Tout simplement parce qu'il n'est pas écrit que c'est moins cher. On vous dit juste que c'est plus généreux. Et c'est vrai, il y en a un petit peu plus que dans le paquet habituel, sauf que le prix, lui, explose par rapport à la nouvelle quantité. Vous vous retrouvez donc avec une inflation des prix déguisée. Alors, on va être honnête, c'est difficile de citer les marques qui ont cette pratique commerciale. C'est vraiment du cas par cas. Donc, ma recommandation, soyez juste vigilants. Si vous voyez une promesse du style « nouveau format », vérifiez le prix avant et après. Et vous alors, racontez-moi, est-ce que vous avez déjà été confronté à ce phénomène ? Pensez à m'envoyer un petit mail, je réponds à chaque fois et surtout à la fin, comme je le dis souvent, ça aide tout le monde. Par ici les économies, @radiofrance.com.
0: C'est à retrouver sur ici.fr. On va parler dans un instant d'un livre, La boussole céleste du papillon de Bonheur Prospero, pour en apprendre plus sur ce qui nous entoure, sur notre planète, la faune et la flore. C'est à découvrir, donc après Marc Lavoine avec Patrick Fiori en duo pour ce titre Occupé sur Ici La Rochelle. Il est 8h47.

0: Et c'est une nouveauté, Marc Lavoine en duo avec Patrick Fiori dans ce morceau Occupé. Chaque jour, c'est testé et approuvé sur Ici La Rochelle, l'occasion de vous donner des idées de lecture. Et ce vendredi, on va à la fois profiter de poésie et d'informations sur notre planète. J'ai choisi de vous parler d'un livre qui parle de nature, de science et de ce qui nous entoure. La boussole céleste du papillon et autres récits de l'imagination vertigineuse de l'univers. C'est signé Benoît Prospero, chroniqueur pour notre radio Ici. Et dans ce livre, après des années à côtoyer les scientifiques pour mettre en lumière l'imagination infinie de la nature, il nous la raconte. On part du Big Bang pour en apprendre un petit peu plus sur la création de la Terre, de ce qui nous entoure, des anecdotes sur les animaux notamment. J'ai posé la question à Benoît, déjà, de pourquoi le choix de ce titre, La boussole céleste du papillon.
1: Alors c'est très simple, c'est parce que c'est poétique. Et c'est un livre qui se veut plus poétique que scientifique, c'est un petit peu aussi la ligne éditoriale de Tana. Et voilà pourquoi La boussole céleste du papillon. Vous ne trouvez pas qu'il y a de la poésie?
0: Oh bah totalement.
1: La boussole céleste du papillon. Et vous voulez que je vous dise le projet initial, comment il s'appelait? Vous voulez que je vous révèle un truc?
0: Allez.
1: Au départ, ce livre, dans le nom du projet, c'était Les vaches ont une meilleure amie et c'est un miracle. C'était beaucoup plus rigolo. Et c'est vraiment, ça y est dans le livre aussi. On parle aussi du fait que les vaches ont une meilleure amie parce que c'est vraiment vrai. Mais voilà, donc il aurait pu s'appeler de mille manières, ce livre.
0: Il y a des sujets qui vous ont interpellé, marqué, qu'on retrouve dans ce livre?
1: Il y en a plein. Le Big Bang, au départ, j'avais pensé écrire quelque chose pour expliquer le Big Bang, mais je me rendais compte que c'était trop long et du coup trop incompréhensible peut-être. Et si je faisais trop court, c'était trop faux scientifiquement. Et donc j'ai décidé simplement d'écrire quelques tout petits mots sur ce Big Bang, à savoir, avant le Big Bang, personne ne sait. Est-ce qu'il y a un avant? Personne ne sait. C'est aussi ça, ce livre, en fait. C'est des moments de vertige. Alors là, c'est très court, hein. C'est pas que ça, évidemment, selon les chapitres. Mais ça peut être ça. Il y a tellement d'éléments qui me fascinent, moi, dans l'histoire de la planète. Par exemple, là, vous pensez être en statique. Chloé est tranquillement en train de me parler. Pourtant, vous êtes en train de tourner à 107 000 km/h autour du Soleil. Vous parcourez 2,5 millions de kilomètres par jour, soit 1 milliard de kilomètres par an.
0: C'est un livre très riche. Ça se picore par-ci, par-là, une page par jour ou plus, selon votre envie. Mais en tout cas, c'est un livre à garder toujours près de soi pour apprendre plein de choses sur ce qui nous entoure et encore nous émerveiller de la nature. Et ça, on en a besoin. La boussole céleste du papillon et autres récits de l'imagination vertigineuse de l'univers, c'est testé et approuvé par votre radio Ici La Rochelle. Et dans quelques instants, c'est le docteur Kirzek qui va nous rejoindre pour nous donner des conseils anti-stress, notamment si vous faites face aux embouteillages. Ça peut arriver régulièrement en Charente-Maritime et en Charente. Pendant cet été, on en reparle après Womack and Womack.

0: Teardrops, Womack and Womack sur Ici La Rochelle. 8h56, on prend soin de notre santé chaque matin grâce au docteur Kierzek pour le passer en pleine forme cet été grâce à ses conseils. Donc peut-être que vous allez bientôt prendre la route, que ce soit pour le week-end ou encore pour des congés. Et aujourd'hui, du coup, docteur, on en respire malgré les embouteillages.
1: Bonjour à toutes et à tous. C'est le début des grands départs et avec eux, leur lot de bouchons, de ralentissements, de klaxons, on bouillonne, on s'énerve, le stress monte. Et si la solution se trouvait dans votre propre souffle, une technique de respiration venue des États-Unis, la méthode 4-7-8, qui promet de calmer l'anxiété en moins d'une minute et même au volant. Alors, ça paraît fabuleux, oui, c'est simple, c'est gratuit, c'est disponible à tout moment, y compris, je le disais, au volant, et ça agit directement sur votre système nerveux parasympathique, celui qui nous détend. Alors les étapes, on expire complètement par la bouche en faisant un léger sifflement. Ensuite, on inspire doucement par le nez. Pendant 4 secondes, on retient sa respiration pendant 7 secondes et on expire par la bouche pendant 8 secondes. 4, 7, 8. C'est un cycle et on va répéter 4 à 8 fois de suite. Les chiffres ne sont pas magiques. L'expiration longue de 8 secondes, ça stimule le nerf vague, ce qui ralentit le rythme cardiaque et abaisse la tension artérielle. L'apnée de 7 secondes, ça permet à l'oxygène de bien se diffuser. Et plusieurs études montrent qu'une minute de cette respiration réduit significativement le cortisol, l'hormone du stress, et la sensation d'anxiété. Et dans les embouteillages, on peut la pratiquer à chaque feu rouge ou à chaque arrêt complet. Les précautions, évidemment, ne pas le faire en conduisant activement, car la retenue de souffle peut troubler la concentration. On s'arrête, on respire et on repart.
0: Et cette technique, docteur, est-ce qu'elle peut aussi aider peut-être, je ne sais pas, à mieux dormir après une longue journée de route ?
1: Tout le temps et toujours, pas de contre-indication. C'est même l'une de ses indications principales. Le soir, au calme, allongé dans son lit, la respiration 4-7-8 agit comme un sédatif naturel. Ça ralentit le rythme cardiaque, ça détend les muscles et ça prépare le cerveau à l'endormissement. Certains insomniaques chroniques l'utilisent avec succès. Alors le soir, après les embouteillages ou pas, on s'allonge, on ferme les yeux et on enchaîne 8 cycles. Le sommeil vient beaucoup plus vite, un vrai couteau suisse anti-stress. Alors c'est décidé cet été, dans les bouchons ou au camping, on ne s'énerve pas. On respire, 4 secondes d'inspiration, 7 de blocage, 8 d'expiration. Et c'est un petit rituel qui peut changer votre humeur, votre

0: plus en plus.
1: C'est vous le phénomène.
0: TDAH, on en parle ce matin. Évidemment, on vous fait revivre les meilleurs moments de la saison et c'est le sujet de la matinée. Merci Chloé. Très belle journée à vous. À lundi.
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0: Merci d'écouter Ici La Rochelle, très belle matinée à vous, il est 9h. Et on retrouve François Petit demain pour le journal. Bonjour François.
3: Bonjour Mehdi, bonjour tout le monde. C'est un record de précocité pour les vendanges en Charente et en Charente-Maritime. Le Bureau National Interprofessionnel du Cognac, le BNIC, vient d'annoncer, comme il le fait tous les ans, la date qu'il préconise pour lancer les vendanges, et ce sera dès lundi. Ce sont donc les vendanges les plus précoces de l'histoire du cognac. L'année dernière, elles avaient débuté le 8 septembre. Dans les faits, cette date n'est qu'indicative. Chaque professionnel s'adapte à ses réalités. Sur l'île de Ré, par exemple, les vendanges ont commencé il y a 10 jours. Avec un mois d'avance, les raisins cette année sont de toute petite taille. Un appel à témoins est lancé à Angoulême après la disparition d'une adolescente de 17 ans, domiciliée à Gonpont-Touvre. Lucie pourrait être partie à Toulouse pour une free party, un rassemblement de musique électronique, en compagnie d'un groupe de SDF. Elle a été vue avec eux dans la nuit du 25 au 26 juillet dans le parking souterrain du Champ de Mars à Angoulême. La photo de la jeune fille et sa description sont sur ici.fr. La vigilance reste de mise à Marennes-Yersbrouage, où la mairie reste en difficulté après une cyberattaque subie en début de semaine. Elle prévient les habitants de Marennes-Yersbrouage que des courriers électroniques frauduleux pourraient être envoyés depuis des messageries de la mairie. Il ne faut pas ouvrir les pièces jointes ni cliquer sur les liens. La cause de cette attaque n'est toujours pas connue. Une enquête du prestataire informatique de la commune est en cours. La journée d'aujourd'hui est classée rouge sur la route des retours dans notre sud-ouest et dans le sud-est. C'est orange ailleurs. Bison futé craint notamment un trafic saturé sur l'autoroute A10 entre Bordeaux et Poitiers de 17h à 22h ce soir, dense même dès midi. Dans le sens des départs aussi, la circulation pourrait être difficile sur l'A10 entre Poitiers et Bordeaux de 11h à 20h. Ce premier match va permettre une revue d'effectifs et va permettre de connaître la forme des Maritimes. Le Stade Rochelet retrouve son terrain ce soir pour le premier de ses deux matchs de préparation avant la reprise du top 14 de rugby dans deux semaines. L'Union Bordeaux-Bègles, double champion d'Europe en titre, est au stade Marcel de Flandre ce soir à 19h30. La Rochelle qui a largement renouvelé son effectif avec 8 recrues. Il y aura un deuxième match de préparation vendredi prochain face aux Irlandais du Munster avant le choc de la reprise le dimanche 6 septembre à domicile face au quadruple champion de France en titre, le Stade Toulousain. 350 joueurs de pickleball sont attendus à Aulnay à partir d'aujourd'hui et jusqu'à dimanche pour l'Open de pickleball d'Aulnay, le deuxième tournoi français en nombre de participants. Le pickleball, c'est une sorte de tennis réputé plus facile, avec une balle plus légère, des raquettes pleines et un terrain plus petit. La Fédération française de tennis le reconnaît officiellement depuis 2024. Pour ceux qui veulent tester, des initiations sont proposées tout le week-end à Aulnay. C'est de 9h à 18h et c'est gratuit. L'info d'ici, on part à la rencontre de ceux qui animent le vieux port de La Rochelle pendant l'été. Voici les amoureux du hip-hop, une association de danse qui se produit donc dans la rue. L'association a été créée en 2010 au Cameroun, avant de s'installer en Charente-Maritime et en Vendée il y a 2 ans. Elle propose des cours, mais aussi des prestations pour des événements privés. Mais l'été, ces danseurs se produisent tous les soirs dans l'un des secteurs les plus touristiques de la Charente-Maritime, sur le vieux port de La Rochelle, avec des techniques bien rodées pour attirer les curieux. C'est vrai que c'est difficile de les rater. Jeanne Bahulande les a rencontrés.
4: Une sirène pour interpeller les passants sur le vieux port. La musique monte. 4 hommes arrivent avec le même t-shirt orange, signé de leur nom, les amoureux du hip-hop.
5: Les amoureux du hip-hop, comme son nom l'indique, on est amoureux en fait de la danse hip-hop en général.
4: Boyka est danseur et directeur artistique de l'association. Le maître mot des spectacles, c'est le partage.
5: On aime bien parce qu'on fait profiter ceux qui viennent en vacances. C'est grâce aux gens que nous sommes là. Cet amour du hip-hop, c'est partagé. C'est grâce à eux si on continue de faire des spectacles. Donc, il faut les faire participer. Comme ça, ils vont se sentir aussi également dans le spectacle. Et puis, ils vont s'enjailler, comme nous on dit.
4: La force de l'association, c'est aussi celle d'un collectif.
5: Ce qui me pousse encore, donne l'énergie, c'est mes collègues. Ce sont des amis de longue date, des amis de confiance. Quand je danse avec eux, je me sens vraiment à l'aise. On a ces partages-là et ça nous rend fort.
6: La Rochelle, ça va !
4: À ses côtés, Diffo, l'un des danseurs. Pour lui, le défi est autre que la danse.
7: Pouvoir rassembler du monde, c'est la première des choses. C'est le plus difficile. Dès qu'il y a du monde autour, ben ça, c'est

0: tout seul. Après, il faut savoir parler aux gens, il faut savoir animer le truc.
1: Pour Boyka, il faut aussi penser le spectacle pour l'espace public.
2: Le hip-hop, le breakdance, c'est né à la rue. Donc du coup, il faut qu'un danseur de breakdance se sente à l'aise beaucoup plus aussi à la rue qu'en salle. Donc du coup, on danse, on s'amuse, c'est pour ça qu'on est là, transmettre un peu la joie qu'on a aux autres. N'hésitez pas à vous
1: approcher, mesdames et messieurs. Les amoureux du hip-hop continuent de performer à La Rochelle jusqu'à dimanche soir.
3: Un reportage de Jeanne Bahulorn à retrouver sur ici.fr. Il fait encore beau aujourd'hui, Mehdi.
4: Il fait beau avec tout de même une matinée partagée entre nuages et éclaircies. François, accompagné de quelques averses locales, rien de durable heureusement, puisque l'après-midi sera plus lumineuse avec le retour du soleil. Côté température, 20 à 21 degrés pour ce matin, et pour cet après-midi, 22 à 25. Il fera 22 à La Rochelle, également à Royan, 23 à Cognac, à l'est du département. Département de la Charente à Vouzon également, 23, 24 à Sainte-Confolon ou encore Chalais, et 25 pour la maximale, c'est en Charente, du côté de Ruffec ou Angoulême. Merci François, on vous retrouve à 10h.
3: À tout à l'heure.
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4: Merci d'écouter Ici La Rochelle. Très belle matinée avec moi à mes côtés. Fred qui réalise cette émission, Kylian également qui vous attend à l'accueil aujourd'hui. On débute avec Les Innocents, l'autre Finistère.

0: Les Innocents, l'autre Finistère sur Ici La Rochelle.
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0: Et au programme de ce Bienvenue chez vous, d'ici une bonne demi-heure, nous retrouverons Garance Roubredi aux eaux de la Palmyre pour cet épisode de notre saga de l'été. Elle part à la rencontre de Florence, chargée d'éducation et de médiation scientifique. Derrière cet intitulé assez officiel se cache une réalité de terrain captivante, intervenir au plus près des pensionnaires du parc et plus spécifiquement des grands singes. On va découvrir ensemble ce métier méconnu qui façonne la vie sauvage du site. Et puis, nous retrouverons les conseils du veto, le docteur Pierre Fabin qui aborde aujourd'hui un sujet capital pour nos chats, la santé bucco-dentaire et plus précisément l'acte du détartrage. Pourquoi est-il si important? Comment se déroule l'intervention? À partir de quel âge faut-il s'en préoccuper? Toutes les réponses et les bons gestes à adopter, c'est avant 10h. Cerveau en ébullition, difficulté à se concentrer ou impulsivité au quotidien. Et s'il s'agissait d'un TDAH, derrière ces quatre lettres se cache le trouble déficit de l'attention avec ou sans hyperactivité, une réalité neurologique qui touche aussi bien les enfants que les adultes, mais qui reste encore très souvent mal comprise. Pour faire le tri entre les idées reçues et les vrais signaux d'alerte, Emmanuel Pérez-Iscard, psychologue à La Rochelle, nous apporte toute son expertise ce matin au micro de David Morel.
3: Nous expliquer ce qu'est ou ce que sont ces TDAH, j'ai dit ce que ça voulait dire exactement, mais concrètement, c'est quoi chez l'humain, on va dire.
4: Chez l'humain, le TDAH, c'est un trouble du neurodéveloppement. Et donc, dans neurodéveloppement, il y a neuro. Hein, donc, ça concerne, cerveau. On va dire, une anomalie au niveau cérébral, du fonctionnement cérébral. C'est en particulier, surtout, un retard de maturation de certaines zones du cerveau qui entraîne, on va dire, non pas des déficits, mais des fonctionnements spécifiques.
3: D'accord.
4: C'est des fonctionnements particuliers qui vont affecter le développement de l'enfant. Donc, développement cognitif, avec des répercussions dans différents aspects. Des aspects cognitif, bien sûr, au niveau de la distribution de l'attention, de la focalisation de l'attention, mais aussi de la perception du temps, de la gestion du temps, ces enfants qui n'arrivent pas à attendre. C'est un trouble qui va avoir des répercussions sur des aspects sociaux, parce que quand vous êtes agité, quand vous êtes actif, quand vous êtes inattentif, ça peut gêner le fonctionnement avec les autres. Il y a souvent une gêne sociale associée à ce trouble. Il y a également des aspects émotionnels qui sont concernés par ce trouble du déficit de l'attention, parce qu'il y a de l'impulsivité, donc on a du mal à ne pas réagir très très fort.
3: Okay.
4: Donc la régulation des émotions peut être impactée également. Et puis on a aussi et surtout des aspects moteurs, puisqu'on parle d'hyperactivité. Donc on parle d'agitation motrice.
3: Oui.
4: Donc ça, c'est les quatre grands aspects que l'on va retrouver dans ce trouble du neurodéveloppement, avec trois grandes dimensions. Dans ce TDAH, il y a de l'inattention.
3: D'accord.
4: Il y a de l'agitation,
3: ouais.
4: Et il y a de l'impulsivité, essentiellement.
3: Et on le détecte chez les enfants seulement ou chez les adultes plus tard? Enfin, c'est assez récent, j'ai l'impression.
4: Alors, il n'est pas récent parce qu'il existe depuis toujours. On s'y intéresse plus
3: c'est
4: maintenant,
3: ça,
4: on comprend
3: maintenant,
4: mieux, grâce notamment au progrès des neurosciences. C'est un trouble, un trouble neurodéveloppemental, c'est un trouble qui démarre dès le début de la vie, même dès la période fœtale, au moment où le cerveau se forme. Et c'est un trouble qui est durable, qui va durer tout au long de la vie.
3: D'accord.
4: Il va y avoir des moments où il s'exprime plus fortement. Et c'est effectivement... Alors maintenant, on le détecte de mieux en mieux chez les enfants, parce qu'on connaît les signes, professionnels sont informés.
3: Tout de suite, voilà, pour les parents, c'est un enfant qui est très agité, par exemple. Là, on peut suspecter un TDAH. Ah, ou pas forcément?
4: Alors pas forcément, pas forcément, parce que heureusement que les enfants bougent, c'est quand même c'est quand même important. C'est aussi en bougeant, en explorant qu'on grandit, qu'on apprécie son environnement. Non, il faut qu'il y ait vraiment une gêne significative au fonctionnement de l'enfant dans plusieurs environnements. Pas uniquement en famille, un enfant qui est hyper agité en famille, mais sage comme une image partout ailleurs.
3: Ah oui, là, c'est un petit malin.
4: C'est pas forcément un TDAH. Voilà, ça veut dire autre chose, sûrement.
3: Ouais.
4: Il faut que cette gêne, elle se manifeste dans plusieurs environnements et que l'impact soit vraiment significatif, soit vraiment négatif pour le développement de l'enfant, qui est une gêne.
3: D'accord.
4: À ce moment-là, on peut parler de trouble. Sinon, on peut parler de difficulté quand la gêne est moins sévère, quand un enfant bouge beaucoup, il a du mal à se calmer. Ça peut être juste une difficulté. C'est pas forcément un trouble. Un trouble, ça répond vraiment à des critères bien précis, et c'est pour ça que ben on passe par toute une exploration clinique essentiellement. Ouais. C'est essentiellement le comportement de l'enfant, l'histoire de l'enfant qui est sollicité. On essaye vraiment de repérer les signes depuis la petite enfance.
0: Et restez avec nous, la suite de ce Bienvenue chez vous consacré au TDAH, c'est dans quelques minutes, et on continuera d'évoquer, décrypter les rouages de ce trouble en compagnie d'Emmanuel Pérez-Siscar, psychologue à La Rochelle. 9h16, c'est Céline Dion. Bonjour, pardon, merci.
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0: Gold, Kali Koba sur votre radio, ici La Rochelle.
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0: Et en cette période de rentrée qui approche entre l'organisation de la reprise du rythme et les réflexions sur le bien-être de nos proches ou de nous-mêmes, c'est un sujet dont on entend de plus en plus parler dans nos familles comme au travail. Le TDAH, entre les difficultés à canaliser son attention, l'impulsivité ou le sentiment constant d'avoir le cerveau en ébullition, il est parfois difficile de faire le tri entre un simple coup de fatigue et un véritable trouble neurologique. Et ce matin, on parle de cette réalité qui touche petits et grands aux côtés d'Emmanuel Pérez-Siscar, psychologue à La Rochelle, au micro de David Morel.
3: Emmanuel Pérez-Siscar, notre invité jusqu'à 9h30, qui est psychologue à La Rochelle et spécialisé en neuropsychologie. On parle de TDAH. Emmanuel, on a Anne-Cécile qui est avec nous en direct par téléphone. Bonjour Anne-Cécile.
4: Bonjour à tous.
3: Merci de nous appeler pour témoigner, vous, c'est ça Anne-Cécile? Vous avez peut-être un enfant, quelqu'un dans la famille qui en est atteint?
4: Ouais. Effectivement, je suis maman d'une enfant qui est multidys et qui a un trouble de l'attention et je porte actuellement un projet d'école spécialisée dans les troubles des TDAH sur La Rochelle.
3: D'accord, c'est-à-dire
4: Donc on est en train d'ouvrir une école spécialisée dans les troubles d'apprentissage, donc sous forme associative. L'école est déployée sur le modèle du fonctionnement de Bordeaux. Il y a déjà une école existante qui s'appelle EDIS à Bordeaux. Et on espère voir aboutir ce projet en octobre avec des petits effectifs, des enseignants formés et des pratiques éducatives et pédagogiques adaptées à chaque enfant et à
3: D'accord.
4: tous les troubles.
3: Donc ça, c'est un projet pour... Elle serait ouverte quand, cette école, si on peut dire ça comme ça, à La Rochelle? Ça serait pour quand?
4: Ouais, on espère, tout est fait, on espère début octobre.
3: Ah ok, d'accord. Ok, écoutez, on peut peut-être garder de côté vos coordonnées, Anne-Cécile, pour inviter les auditeurs qui voudront en savoir plus à vous contacter peut-être, ou inscrire...
4: Voilà, Association Tous 10.
3: D'accord, ok.
4: Et juste, en tant que maman, je peux également apporter ma vision de en fait, ce qu'on a découvert, on a eu du mal à diagnostiquer le TDA de ma fille, puisqu'en fait, elle était multidys, donc on a traité pendant des années sa dyslexie, sa dysorthographie, sa dyscalculie.
3: C'est ça.
4: Il y a pas mal de rendez-vous médicaux et on était passé à côté de son trouble de l'attention parce qu'effectivement, elle n'a pas d'hyperactivité. Et on l'a découvert relativement tardivement, grâce effectivement à des neuropsies et ensuite via un pédopsychiatre. Et ça nous a beaucoup aidé d'avoir ce diagnostic pour favoriser et qu'elle puisse avoir accès à ses compétences, puisqu'il n'y a pas de déficience intellectuelle. Voilà. Et c'est vraiment un problème de difficulté d'attention. C'est comme si dans la classe... Elle interceptait tous les messages et tous les bruits de la même façon.
3: D'accord.
4: Donc une porte qui s'ouvre, un cahier qui tombe, un enfant qui discute. Et c'est la difficulté de trier toutes ces informations pour avoir la bonne écoute et la bonne attention. Et depuis qu'on a eu le diagnostic, ça nous a beaucoup aidé aussi pour l'aider à passer des étapes et avoir une meilleure prise en charge.
3: Ouais, donc le conseil vraiment, Anne-Cécile, c'est de dire aux parents qui ont un moindre doute, c'est d'aller voir justement des psychologues comme notre invité, notamment pour vraiment mettre les choses à plat, essayer de vraiment trouver la raison de ce comportement, on va dire, Anne-Cécile, au départ. Ouais, j'imagine que vous posiez plein de questions.
4: Ouais, exactement. Dans le parcours, en fait, c'est vrai que on aurait probablement dû aller voir un neuropsy plutôt pour faire tous les tests et pour avoir une vision claire du fonctionnement du cerveau de notre fille et qu'on puisse avoir les bons outils dès le début.
3: Est-ce qu'elle suit une scolarité normale du coup dans une école classique maintenant, votre fille, Anne-Cécile?
4: Alors, nous, c'est un petit peu particulier. Malheureusement, elle a déclaré, en fait, l'impact émotionnel est très fort. Elle a déclaré une phobie scolaire et donc ne va plus à l'école depuis quelques semaines.
5: Je peux rajouter peut-être, j'ai écouté attentivement Anne-Cécile, effectivement, je suis d'accord. Il faut essayer, quand vous avez le moindre doute, il faut en parler. Et j'ai envie de dire, le premier interlocuteur, à mon sens, avant d'aller chez le neuropsy, c'est le médecin de l'enfant.
3: D'accord.
5: Très clairement, on est sur un trouble du neurodéveloppement. Il faut vraiment inscrire ce que l'on observe observe, les signes que l'on observe dans le développement global de l'enfant. Et la personne qui est la plus qualifiée au départ, vraiment, c'est le médecin, c'est le pédiatre, qui va pouvoir repérer s'il y a des décalages significatifs ou non dans le développement du comportement, des fonctions cognitives, etc. Et après, effectivement...
3: C'est lui qui va orienter vers
5: c'est lui qui oriente le diagnostic du TDAH, c'est un diagnostic médical, vraiment.
0: Merci infiniment, Emmanuel Pérez-Siscar, psychologue à La Rochelle, que vous pouvez trouver facilement, notamment si vous souhaitez prendre rendez-vous sur le site internet. Internet, évidemment, que vous aurez sur Google. 9h29, on continue en musique avec John Travolta et Olivia Summer. Olivia Newton-John et le titre Summer Night. Très belle matinée avec ici La Rochelle.

0: John Travolta, Summer Night sur votre radio ici La Rochelle en compagnie d'Olivia Newton-John.
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0: Nous sommes le vendredi 21 août, c'est toujours l'été. Si vous êtes sur la côte, c'est un temps plus changeant qui s'installe ce matin avec quelques ondées éparses. L'amélioration ne tardera pas puisque le ciel se dégagera nettement au fil des heures pour laisser place à un bel après-midi ensoleillé. Côté mer, les conditions restent praticables avec une mer peu agitée. Une autre baignade affichée à 22 degrés aujourd'hui. Le vent de secteur nord-ouest maintiendra un souffle régulier entre 10 et 15 nœuds, soit une force 3 à 4 sur l'échelle de Beaufort. Du côté des températures, eh bien, pour cet après-midi, c'est 22 degrés attendus, annonce Météo France au meilleur de la journée.
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0: Et on poursuit 9h34 à venir dans un instant. Évidemment, comme tous les jours, direction le zoo de la Palmyre où nous attend Garance Roubredi. On va parler des grands singes en compagnie de Florence. Vous allez voir, c'est assez passionnant à découvrir. Ce sera juste après Élie Medeiros avec Toi, mon toit sur Ici La Rochelle.

0: Toi, mon toit, sur votre radio ici La Rochelle.
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0: 9h38, comme chaque matin, on pousse les portes du zoo de la Palmyre. Chaque jour cet été, c'est Garance Roubridi qui nous emmène dans l'envers du décor, aux côtés de Florence ce matin, médiatrice scientifique. L'occasion de découvrir les facettes méconnues de son métier, entre sensibilisation des visiteurs et immersion auprès des pensionnaires du parc, avec une attention toute particulière portée aujourd'hui aux grands singes.
3: Alors je suis avec Florence devant l'espace où il y a tous les singes. Et Florence est responsable éducation médiation scientifique. Bonjour Florence.
4: Bonjour Garance.
3: Alors déjà, que signifie votre métier? Quel est votre métier concrètement?
4: Alors c'est une question très difficile parce que c'est vrai que j'interviens dans pas mal de domaines ici au zoo. Je suis à la fois la responsable médiation scientifique, c'est-à-dire que j'élabore les ateliers pédagogiques pour les scolaires, j'en encadre aussi un certain nombre, je m'occupe de toute la partie vulgarisation des informations auprès des différents publics du zoo, que ce soit au sein même du parc mais aussi à l'extérieur du parc sur nos réseaux par exemple. Et j'ai aussi une casquette responsable conservation in situ notamment, c'est-à-dire que je suis la directrice du fonds de dotation Palmyre Conservation qui apporte un financement à des associations, des ONG qui travaillent directement dans le milieu naturel pour préserver les espèces. Et puis j'ai aussi un rôle un petit peu plus engagé au niveau du secteur grand singe, là où on est actuellement, notamment pour le suivi bien-être animal et puis pour ce qui concerne un petit peu la gestion globale des animaux ici, des grands singes en tout cas sur ce secteur.
3: Quelles sont les principales caractéristiques sociales des chimpanzés ?
4: Alors les chimpanzés sont des grands singes très sociaux, bon, comme tous les grands singes, à l'exception des orang-outans qui sont un peu moins sociaux que les autres. Mais les chimpanzés, effectivement, sont une espèce extrêmement sociale, donc ils vivent en groupes multimâles, multifemelles, généralement en grands groupes sociaux. Dans la nature, on peut trouver des communautés de chimpanzés qui peuvent rassembler à un moment donné plus d'une centaine d'individus, donc ça peut être des nombres tout à fait énormes. Alors en zoo, évidemment, on n'a pas des communautés de 100 chimpanzés, à cause évidemment pour des questions d'espace. Mais par exemple, nous, aujourd'hui au parc, on a deux groupes de chimpanzés, dont un groupe reproducteur qui est issu d'une des quatre sous-espèces de chimpanzés actuellement recensées en Afrique, donc les chimpanzés d'Afrique centrale. Et on a 11 individus aujourd'hui avec des naissances récentes, dont un petit qui est né il y a un mois, presque deux mois. Et c'est le plus grand groupe de chimpanzés de cette sous-espèce en Europe aujourd'hui.
3: Et alors le singe a des comportements relativement proches à l'homme. Quel comportement vous imaginez, enfin vous voyez vous maintenant, qui se rapproche le plus de l'homme?
4: Alors effectivement, les grands singes sont proches de nous, hein. On a une ascendance commune, donc on retrouve des comportements, notamment les comportements maternels des mères avec leurs jeunes, la façon dont elles les transportent, dont elles s'occupent d'eux, la façon dont les jeunes aussi évoluent, font leur apprentissage entre petits, quand on a plusieurs jeunes grands singes dans un groupe où le jeu joue un rôle très important pour tout ce qui est apprentissage sociaux, l'apprentissage des règles au sein du groupe, de la hiérarchie, ce genre de choses. Donc on voit effectivement des comportements très similaires à nous, mais il ne faut pas tomber dans ce qu'on appelle l'anthropomorphisme et penser qu'ils agissent comme nous, ce sont comme des humains. On est quand même différents à bien des aspects, mais il est vrai qu'en les observant régulièrement, on va évidemment trouver des similitudes. Mais ce qui fait leur richesse, c'est sûr qu'il y a leur proximité avec l'homme, mais ce qui fait leur richesse, c'est aussi leur singularité en tant que grand singe et de toute la palette de comportements qu'ils ont à leur actif.
3: Merci beaucoup Florence en tout cas pour cette interview super.
4: Avec plaisir.
0: Garance Roubridi qui nous fait vivre les coulisses de la Palmyre tout au long de cet été à l'occasion de l'anniversaire des 60 ans de la fabrication, de la création de ce magnifique zoo de la Palmyre. C'est un problème également très fréquent, parfois invisible et pourtant il concerne une immense majorité de nos chats sans que l'on se rende compte. L'hygiène dentaire, entre les petites idées reçues, la mauvaise haleine qu'on néglige et les vraies douleurs qui peuvent s'installer en silence. Comment savoir si votre compagnon souffre des dents et surtout quels sont les gestes simple à adopter à la maison pour lui éviter des soucis de santé plus graves? Réponse dans quelques instants avec notre vétérinaire, le docteur Pierre Fabin.
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0: David Lee Roth, California Girls, sur votre radio, ici La Rochelle.
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0: Et on parle aujourd'hui d'un sujet qui concerne la bouche de nos chats et surtout ce qui s'y accumule, le tartre. Pour nous en parler, notre vétérinaire, le docteur Pierre Fabin, est avec nous. Alors, docteur, comment on sait, tiens, si notre chat a besoin d'un détartrage ?
3: Le problème, c'est que les chats sont très forts pour cacher qu'ils ont mal. Donc vous pouvez ne vous douter de rien jusqu'au jour où ils commencent à manger moins ou à trier ses croquettes. Ce qui doit vous alerter, une haleine qui sent le vieux fromage, des gencives un peu rouges, des dents jaunes, ou même carrément du tartre brun qui recouvre ses molaires. N'hésitez pas à lui soulever la babine pour regarder. Et si votre vétérinaire confirme que c'est bien un souci dentaire, la solution, c'est le détartrage. Mais attention, ça n'a rien à voir avec ce qu'on fait chez le dentiste humain, parce que non, votre chat ne va pas sagement ouvrir la bouche sur commande. Le détartrage chez le chat, ça se fait sous anesthésie générale. Sous anesthésie, on peut bien inspecter toute la bouche, vérifier l'état des dents et surtout retirer le tartre en profond à l'aide d'un petit appareil à ultrasons.
0: Alors, est-ce qu'on retire peut-être les dents parfois ?
3: Et oui, et plus souvent qu'on ne le croit. Le tartre, ce n'est pas juste un souci esthétique ou d'haleine. Ça crée une inflammation des gencives qui peut devenir très douloureuse. Et parfois, la dent est déjà tellement abîmée qu'il n'y a pas d'autre choix que de l'extraire. C'est un peu la double peine. La dent est morte, elle fait mal et elle empêche votre chat de bien manger. Donc, autant la retirer pendant qu'on a votre chat endormi, avec une bonne gestion de la douleur derrière, évidemment. Et on peut aussi en profiter pour faire un vrai bilan bucco-dentaire. Parfois des radiodentaires, surtout chez les chats âgés ou ceux qui ont des problèmes de gingivite chronique.
0: Une fois que c'est fait, docteur, comment éviter, parce qu'on en parle ce matin, que le tartre revienne ?
3: Alors là, c'est un sujet un peu sensible, parce que brosser les dents d'un chat, c'est un sport de combat. Et pourtant, c'est la solution idéale, avec une brosse à dents spéciale sous forme de doigtier et un dentifrice adapté aux animaux. Pour les chats qui se laissent faire, c'est génial. Pour les autres, il existe des solutions complémentaires, croquettes spécifiques, lamelles à mâcher, poudre à ajouter dans l'eau ou à l'alimentation. Rien n'est parfait, mais c'est mieux que rien.
0: Eh bien, merci infiniment, docteur Pierre Fabin. On retrouve tous vos conseils sur le site internet ici.fr ou encore sur l'application ici. Matt Pokora, quand même sur votre radio ici, La Rochelle. Et juste après, on sera avec Luc Kielch qui va nous donner quelques petites idées sorties à faire en Charente et Charente-Maritime.

0: Cora, quand même, sur votre radio, ici La Rochelle.
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0: Les Soirs Bleus en Charente, une station de réparation de vélo à Saint-Palais-sur-Mer. Champagne en fête, voici le programme des 3 plus du jour et c'est avec vous, Luc Elch.
3: Et on commence ces 3 plus avec le festival des Soirs Bleus qui a lieu en Charente. Les Soirs Bleus, ce sont des concerts, des spectacles gratuits. Ils ont lieu pendant tout l'été dans les communes du Grand Angoulême. Et ce soir, c'est donc un concert de soul qui vous attend. Ce sera à 20h30 à l'école Marie et François Mailloux à Dignac. Et ce sera avec le groupe Major Six. Demain soir à 19h, vous aurez un spectacle de cirque à Fléac. Et puis demain toujours à 20h30 à Place Acroufiac, vous aurez un concert des Turquoise Sisters avec un répertoire très éclectique qui va de la chanson française des années 40 jusqu'à Lady Gaga. Oyez, oyez, brave cycliste des Deux-Charentes, vous avez une nouvelle station de réparation pour vélo à Saint-Palais-sur-Mer, au niveau de la Grande Côte. Elle est en libre accès et elle vous permet de faire de petites réparations, d'entretenir votre vélo aussi, ou alors juste de regonfler vos pneus. Vous avez d'ailleurs une vingtaine de stations vélo de ce type au sein de la CARA, la communauté d'agglomération de Royan-Atlantique. Vous trouverez la liste complète sur le site royanatlantique.fr. Et tiens, pour finir, on va aller près de Rochefort, à Champagne plus précisément, où a lieu ce soir l'événement Champagne en fête. Champagne en fête, c'est une soirée entièrement gratuite avec plusieurs spectacles. À 19h30, vous aurez une représentation de country. À 20h30, un concert pop-rock avec le groupe Accès Privé. Et puis à 21h30, un spectacle de la compagnie Le Passage avec un cracheur de feu. La soirée est gratuite et bien sûr, vous pourrez vous restaurer sur place.
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0: Every time you go away, Paul Young sur votre radio ici La Rochelle. Juste après les infos de 10h, présentées par François Petit-Demange, on prendra la direction dans une des communes de nos deux Charentes, dans le Nord Charente, et c'est l'art de façonner la matière et le don de figer le temps, un équilibre parfait entre savoir-faire brut et regard artistique que nous détaille dans une poignée de secondes Fanny Chanceau, chargée de communication et de promotion à l'Office de Tourisme Destination Nord Charente. Elle nous ouvre les portes de l'atelier du colporteur avant de lever le voile sur les coulisses du grand festival photo, barre objectif.
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0: Blonde, le demi d'ouverture écossais Ben Healy ou encore l'ancien centre de Clermont international tongien Georges Humoala. Dans le même temps, sont partis Red Awardi, Joël Sclavi et Yaya West. Le top 14 commencera à La Rochelle le dimanche 6 septembre à 21h avec le choc face à Toulouse. Jamais les vignerons de l'appellation Cognac n'avaient dû vendanger aussi tôt dans l'été. À cause de la sécheresse, le BNIC, le bureau de l'interprofession du Cognac, recommande de commencer les vendanges lundi dès le 24 août, du jamais vu. Le BNIC fait chaque année une recommandation générale en fonction de la situation, mais il y a des exceptions d'un secteur à l'autre. On sait par exemple que les viticulteurs de l'île de Ré ont commencé à vendanger il y a déjà 10 jours, avec un mois d'avance. On sait aussi que les raisins cette année sont très très petits. Plusieurs jours après une cyberattaque, la mairie de Marennes-Hiers-Brouage reste en difficulté. Elle a appelé dès lundi les habitants à la vigilance après une cyberattaque subie en début de semaine. De faux emails peuvent être envoyés depuis des adresses de messagerie de la mairie. Il ne faut pas ouvrir les pièces jointes ni les liens contenus dans ces courriers électroniques. La mairie de Marennes-Hiers-Brouage ne connaît pas encore les circonstances de cette cyberattaque, mais son prestataire informatique est en train d'enquêter. L'émotion était visible hier à Angoulême pour l'inauguration de la place Nathalie Baye en présence de Laura Smet, la fille de Nathalie Baye et de Johnny Hallyday. La place Nathalie Baye est située devant le cinéma CGR, le cœur du festival du film francophone d'Angoulême qui commence lundi. L'actrice qui est morte le 17 avril aimait beaucoup le FFA dont elle a présidé le jury en 2010 avant de revenir il y a 2 ans pour l'hommage à Alain Delon.
1: Il fait encore beau aujourd'hui.
2: Il fait beau François. Alors tout de même un ciel partagé entre éclaircies et passages nuageux ce matin en Charente et Charente-Maritime, avec même de la pluie forte dans le sud de la Charente-Maritime du côté de Jonzac. Quelques averses faibles potentielles annonce Météo France plutôt dans le sud de la Charente. Des températures agréables et douces, 20 à 22 degrés pour ce matin. Et pour cet après-midi, bien c'est le retour du soleil sur l'ensemble de nos deux départements et des températures qui restent tout de même beaucoup plus fraîches et beaucoup plus douces que les températures qu'on a connues les précédents jours. 22 à 25 degrés cet après-midi, 22 à Royan, 23 du côté de Cognac, 24 à Saintes ou encore à Confolens et 25, la maximale attendue cet après-midi du côté d'Angoulême ou encore Ruffec.
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2: Du côté de la circulation, à 10h02, il n'y a absolument rien à signaler. Il y a tout de même un numéro sur lequel vous allez pouvoir nous joindre, notamment pour nous transmettre des informations. Si vous êtes témoin d'un problème sur la route, n'hésitez pas, c'est le 05 46 50 67 68. François Petit-Demange, merci beaucoup.
0: Mais merci à vous.
2: On vous retrouve
0: lundi.
2: Lundi. Très bon week-end.
0: Bon week-end.
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2: 10h03, on débute 7h avec Julien Clerc. Quand je joue. Sur votre radio ici La Rochelle. Très belle matinée.

0: Julien Clerc, quand je joue sur Ici La Rochelle.
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0: Sublimer la matière à la main ou raconter le monde à travers un objectif, le Nord-Charente cultive l'art de l'émerveillement. On en parle dans quelques instants. Et puis ce matin, on ira également retrouver Claire-Marie Restoux de l'atelier gourmand qui nous livre tous les secrets de son wok de légumes à la plancha, une assiette colorée, pleine de fraîcheur et idéale pour renouveler vos menus sans passer des heures derrière les fourneaux. Et quand l'œil d'un photographe capture le monde à barreaux et que la main d'un artisan façonne la matière à Nanclare, c'est toute l'identité d'un territoire qui s'exprime. Des ruelles transformées en galeries d'art aux portes poussées d'un atelier d'exception, le Nord-Charente cultive ce goût du détour et de belles rencontres entre le savoir-faire brut de l'atelier du colporteur et les expositions en plein air du festival Bar Objectif qui s'installe du 12 au 20 septembre. Donc la rentrée s'annonce particulièrement inspirante et pour nous détailler ce programme, nous sommes ce matin avec Fanny Chanceau. Bonjour Fanny.
3: Bonjour.
0: Chargée de communication destination Nord-Charente, merci d'être avec nous. Fanny, alors effectivement, nous sommes le 21 août, les vacances ne sont pas finies, mais on se projette tout de même sur une reprise, la rentrée qui approche à grands pas. Et c'est souvent synonyme de reprise de rythme également, et vous avez un agenda qui est bien chargé pour cette rentrée.
3: Oui, tout à fait. On aura le festival Bar Objectif qui se tiendra donc du 12 au 20 septembre dans le joli petit village de Barreau. Et c'est une vraie exposition de plusieurs jours. Ils ont eu cette idée farfelue il y a maintenant 25 ans, puisque c'est la 25e année, de transformer le village en galerie à ciel ouvert. Ce sont des photos, plus de 600 photos en tout, qui s'affichent partout, sur les murs, sur les grillages, et même jusque les pieds dans l'eau, dans un des bras de la Charente près du lavoir.
0: Et c'est un festival de photo-reportage. Quelle est la différence entre photo classique et photo-reportage, Fanny ?
3: Là, il s'agit vraiment donc de photo-reportage. Ce sont des photographes, journalistes, qui abordent donc les différentes thématiques qui vont questionner, témoigner de notre époque en France, mais dans le monde aussi. Ce sont des thématiques qui sont proches de notre quotidien, de notre environnement, qui peuvent être abordées sous différents prismes. Ça peut être très humoristique, ça peut être humaniste, ça peut être vraiment tourné vers l'artistique. Ça dépend vraiment de chaque photo-reporter qui expose. C'est ce qui fait la diversité de cette exposition, puisqu'on a beaucoup de regards différents qui se croisent. C'est 40 lieux en tout dans tout le village qui sont consacrés à la photo pendant plus de 9 jours. Donc c'est un gros festival.
0: C'est un gros festival, vous l'avez dit, pendant plus de 9 jours, 25e édition. Donc j'imagine que c'est quand même un peu un festival qui a une renommée nationale, ça c'est sûr, internationale aussi. Quels sont les photographes, d'où viennent-ils ?
3: Alors, ils viennent du monde entier. Il faut savoir que, par exemple, cette année, l'invité d'honneur en 2026, ça sera Natalia Saprunova. Donc, elle est franco-russe, issue vraiment de la péninsule de Kola, en Russie arctique. Elle est photographe documentaire, elle est basée à Paris. Elle travaille notamment, elle a vraiment une démarche plutôt ethnographique autour de l'identité, de l'environnement et du changement climatique, notamment, puisque, venant d'une partie du monde arctique, elle est aux premières loges pour voir ce permafrost qui est en train de fondre et les dégâts que ça peut causer sur l'environnement et sur les populations qui vivent près de ces terres.
0: Et alors c'est un festival qui va avoir, j'imagine, un impact assez conséquent sur la commune de Barreau. Quelle est l'ampleur de ce festival et qu'est-ce que cela apporte à cette commune ?
3: Alors cette commune, c'est vraiment née, en fait, il y a un photographe qui y habitait, Pierre Delaunay, et avec toute une équipe vraiment autour de lui, de bénévoles, d'habitants du village, ils ont construit ce festival. C'est quand même plus de 8000 visiteurs qui viennent voir sur ces 9 jours les photographies. Il y a une belle programmation avec évidemment aussi des conférences, des visites, des expositions, des explications et ce magnifique IF qui trône au milieu de la place du village, qui est devenu maintenant presque le symbole de ce festival, puisqu'ils y installent dessous des canapés, des fauteuils, et cet IF est vraiment un endroit de central où les gens se rencontrent, échangent, discutent. C'est vraiment très important, et le village vit beaucoup autour de cet événement qui est impressionnant.
0: C'est du 12 au 20 septembre 2026, donc à Barreau. Et puis je redonne également le site internet, c'est barreauobjectiftoutattaché.com. On y trouve toutes les informations ainsi que la programmation. Et on va basculer sur l'artisanat et le savoir-faire avec vous, Fanny, puisqu'on prend la direction de Nanclares. Et c'est l'atelier du colporteur qui attire la curiosité. Vous allez nous en parler. Et c'est vrai qu'on a eu la chance ici à La Rochelle, anciennement France Bleu, d'avoir été sur place et j'y étais moi-même, si vous voulez, à la découverte de cet atelier qui est juste exceptionnel.
3: Ah oui, c'est vraiment un personnage, Richard Gagneux, qui a installé ça à Nanclares. C'est vraiment quelqu'un qui a de l'or dans les mains. Il est complètement autodidacte, c'est-à-dire que, comme il dit lui-même, il ne savait pas faire grand-chose de ses 10 doigts avant de commencer à rénover sa maison. Il a tout appris, comment souder, comment travailler le bois, etc. Il est très adepte du zéro déchet, donc c'est-à-dire que plus de 80% du matériel qu'il utilise, c'est du matériel recyclé. Il récupère tout. Ça, quand on rentre dedans, c'est vraiment une caverne d'Ali Baba. On se dit, mais à quoi ça va bien pouvoir servir tout ça? Et lui, il a de l'or dans les mains et un cerveau qui fonctionne à 1000 à l'heure. Moi, j'ai un coup de cœur pour ces nichoirs qui semblent tout droit sortis d'un univers à la Tim Burton, Alice au Pays des Merveilles. Vraiment, c'est très, très beau. Et il met un point d'honneur en plus à ce que tous les porte-monnaies puissent trouver quelque chose dans son atelier. Il y a des choses imposantes, importantes, et il y a des petites choses, des petits détails, des petits objets de décoration poétiques, éthérés, qui sont vraiment sublimes à offrir ou à s'offrir.
0: Effectivement, et c'est vrai qu'il y a énormément de gens, puisqu'avec Richard, on a eu l'occasion d'échanger. Il y a beaucoup d'étrangers qui viennent, notamment des Anglais, des Néerlandais, qui viennent jusqu'à Nanclares pour faire son petit marché. Effectivement, les tarifs sont tellement abordables par rapport à des prix qu'on pourrait retrouver excessivement beaucoup, beaucoup plus cher, même sur un marché ou en brocante. Et comme vous l'avez dit, effectivement, il y a tout un tas de choses qu'il récupère. Et puis la transformation est juste incroyable. Et d'ailleurs, s'il nous entend, je le salue parce que j'ai eu la possibilité d'ailleurs d'acheter deux lampes, deux coups de cœur que j'ai trouvé sur place. Et c'est vrai qu'il y a un musée également. Il a son petit musée sur place que l'on peut visiter. Et puis, vous l'avez dit, Fanny, c'est un véritable lieu caverne d'Ali Baba. Et donc, on encourage tout le monde à s'y rendre. Donc, c'est au 19 rue des Colporteurs à Nanclares, donc en Charente. Et est-ce qu'il y a un événement particulier qui l'organise ou pas du tout?
3: Non, c'est quelqu'un d'assez discret et d'assez... voilà, il fait pas énormément de pub, vous le trouverez pas sur les réseaux sociaux, il n'a pas de page internet. Les seuls moments où il fait un petit peu de marché, entre guillemets, où il expose à l'extérieur, c'est pour les florales d'automne qui ont lieu début octobre à Mansle-les-Fontaines. Et là, il expose également, et pour le petit festival de Montpaplard, également sur Font-Clairoux à Mansle-les-Fontaines, où il expose. Mais en dehors de ces moments-là, non, vraiment, il faut appeler et aller visiter son atelier parce que c'est un lieu magnifique.
0: Je vous le confirme. Merci infiniment, Fanny Chanceau. Vous êtes chargée de communication et promotion auprès de l'Office de tourisme Destination Nord-Charente. Merci d'avoir été avec nous.
3: Un grand merci et bonne journée.
0: Très belle journée à vous. À bientôt.
3: Au revoir.
0: On continue en musique, 10h16. Charlotte Cardin, The Way We Touch.

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0: Michel Delpech, le chasseur sur votre radio ici La Rochelle.
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0: Ici La Rochelle qui vous empêche de vous creuser le cerveau pour trouver les idées de repas, des idées d'apéro et des recettes autour de la plancha et du barbecue. Et c'est avec vous ce matin Camille Esno.
3: Tout l'été, on vous accompagne pour vos recettes originales autour de votre barbecue, de votre plancha, pour aussi agrémenter vos apéros de l'été avec vos amis, votre famille, grâce à Claire-Marie Restou de l'Atelier Gourmand qui se trouve à Étrée. Claire-Marie, on s'intéresse particulièrement aux légumes qu'on peut faire, oui, à la plancha directement.
4: Tout à fait, en fait, toutes les recettes que vous avez, que vous poêlez habituellement ou que vous faites même au four, de nombreuses en fait s'adaptent à la plancha, il faut vraiment s'amuser. Là encore, on a une recette de légumes au quinoa. Alors, le quinoa, on a plein de préjugés là-dessus.
3: Oui, c'est vrai.
4: Et c'est vraiment très très sympa à utiliser. Vous le faites cuire en fait tout simplement, vous prenez pour une personne, là on compte 75 grammes de quinoa, parce que une belle portion. En fait, vous le faites que dans l'eau bouillante pendant une quinzaine de minutes. Ça suffit. Et après, en fait, quand votre quinoa est cuit, vous l'égouttez, vous le mettez de côté. En fait, c'est une base au même titre que du riz ou des pâtes.
3: Oui, c'est vrai.
4: Et ça change vraiment. Oui. Et ça fait du bien. Quand vous avez fait cuire votre quinoa, vous allez émincer un petit peu de ciboulette. Alors, quand vous en avez du jardin, mettez-en plein. C'est très, très bon. Et vous allez ensuite mettre les légumes que vous voulez. Là, par exemple, on prend des carottes et du radis noir. C'est des.
3: Okay.
4: Le radis noir, c'est un des légumes qu'on utilise un peu moins, mais qui est très sympa. Vous allez donc peler votre radis, vos carottes, vous allez les tailler en fins bâtonnets, un peu comme une julienne. Et vous allez ensuite peler et ciseler votre échalote. Vous prenez une échalote pour une personne. Et vous faites revenir tout ça, donc les carottes, l'échalote, à la plancha. J'ai bien dit, on y rajoute la ciboulette, j'ai peur d'en avoir oublié, le radis noir. Vous faites revenir tout ça à la plancha et quand vos carottes sont cuites, vous y ajoutez votre quinoa.
3: D'accord.
4: Vous remélangez. Et là, si on veut rester sur une touche un petit peu asiatique, on peut y rajouter de la sauce soja.
3: Oui.
4: Puis ça change.
3: Ouais.
4: C'est vraiment très sympa. Ça rafraîchit un peu nos apéritifs ou nos barbecues habituels.
3: Voilà, de l'originalité pour cet été. Grâce à Claire-Marie Restou de l'Atelier Gourmand qui se situe à Étrée.
0: Merci infiniment Camille Esno. 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
0: Il fait humide chez vous, dans une petite pièce ou encore dans un placard. Et bien dans un instant, on vous dévoile une astuce simple qui pourrait bien tout changer avec les précieux conseils de Pierre Nusse. Comment une simple boîte de craie, oui, boîte de craie, celle qu'on utilise notamment sur un tableau, peut devenir véritablement un allié pour assainir vos espaces, éliminer le trop-plein d'humidité et d'éviter les mauvaises odeurs dans vos armoires. Comment les installer ou les placer pour une efficacité maximale et à quelle fréquence les renouveler. On en parle dans quelques minutes avec Pierre Nusse, ce sera juste après Étienne Dao. Comme

0: Étienne Daou, comme un boomerang sur votre radio ici La Rochelle, et tout l'été, Pierre Nus pioche dans le carnet de sa mama pour nous offrir des astuces 100% naturelles, ultra économiques et à base surtout d'ingrédients qui se trouvent dans vos placards. Pierre Nus en profite encore de l'été, mais c'est bientôt le retour de l'automne, et qui dit automne dit humidité.
1: Eh oui, pas forcément besoin d'attendre l'automne, même en été, il peut faire humide chez vous. Une petite pièce, un placard, peut-être que vos vêtements sentent un peu le chien mouillé, que vous avez de la moisissure dans certains coins. J'ai demandé à ma mama si elle avait un truc, une astuce de grand-mère contre ça, et elle m'a sorti un paquet de craies. Oui, des craies d'écolier, toutes blanches, parce que les colorées sont plus chères et que ça fonctionne pas mieux, hein. La craie, elle absorbe très bien l'humidité. Elle peut stopper la moisissure et les odeurs de renfermé. Ma maman m'a donné l'explication technique. Vous savez, elle a fait des études, hein. La craie est un matériau hygroscopique. Oui, ça veut dire que ça attire l'humidité, qui est utilisée comme un dessiquant et comme absorbeur d'humidité. Pour qu'il soit efficace, doit être conservé dans un récipient modérément fermé. Voilà, vous ne le fermez pas hermétiquement, quoi. Vous placez quelques morceaux de craie dans un sac plastique ouvert, vous le suspendez dans un placard, à l'intérieur d'une armoire, à côté du panier à linge ou dans un sous-sol qui a un peu moisi. Au bout de quelques temps, vous verrez une petite différence, hein, un peu de frais, avec de l'humidité qui va se concentrer dans le sac plastique, qu'il faudra changer. Il faut par contre aussi bien penser à remplacer les morceaux de craie tous les mois, voire plus, en fonction de l'humidité. S'il y a trop d'humidité par contre, vous ne couperez pas à l'achat d'un vrai déshumidificateur. Ça, c'est vraiment juste pour dépanner, mais quand même, merci ma mama.
0: Eh bien, merci également à vous, Pierre Nus, d'être avec nous tous les jours sur la radio ici La Rochelle. Et on retrouve toutes vos chroniques, évidemment, sur le site ici.fr. Iggy Pop, In the Dead Car, c'est maintenant la suite de votre parcours musical avec ici La Rochelle. Très belle matinée, merci d'être avec nous. On vous accompagne tout au long de la matinée, mais également tout au long de ces vacances d'été.
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0: Iggy Pop, In the Dead Car, sur votre radio ici La Rochelle.
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0: Et tiens, si vous êtes un cycliste et vous adorez arpenter le littoral, la communauté d'agglomération de Royan-Atlantique qui vient de déployer un tout nouveau point de maintenance en libre-service, c'est à Saint-Palais-sur-Mer du côté de la Grande Côte. Outils de dépannage rapide et bornes de gonflage, ils sont en accès libre. Une vingtaine d'équipements équivalents sont recensés sur le territoire. Vous pouvez retrouver les plus proches sur le site royanatlantique.fr. Et tiens, on va partir du côté de Champagne, près de Rochefort, qui sort le grand jeu ce soir pour sa soirée festive et gratuite avec coup d'envoi à 19h30 pour une démonstration et ambiance country. 20h30, il y a une session pop-rock aux côtés de la formation Accès Privé. Et à 21h30, c'est un show visuel enflammé et assuré par la compagnie Le Passage, buvette et petite restauration. Évidemment, sans prévu sur place, pour en profiter toute la soirée.
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0: Et puis, nous allons vous offrir, comme chaque jour, vos cadeaux. Vous le savez, c'est la carte postale qui sera là dans un instant. Et aujourd'hui, on vous offre deux places pour le Festival Transatlantique. Une soirée prévue ce samedi 22 août. Donc, c'est du côté de Sainte, un événement ici, La Rochelle. On en parle dans un instant, juste après Madonna, Who's That Girl ?

0: Madonna, Who's That Girl sur votre radio ici La Rochelle. 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L'histoire de ma commune remonte à près de 9000 ans avant notre ère. Établie sur les rives de la Gère, la cité passe du statut de castrum romain au 9e siècle à celui de puissante ville fortifiée au Moyen-Âge. Autrefois viticole, notre territoire opère au 19e siècle une reconversion historique vers l'élevage laitier suite à la crise du phylloxérin. Un pari gagnant, l'excellence de nos pâturages donne naissance à notre célèbre beurre local qui permet au beurre Charente-Poitou de devenir la toute première AOC laitière en France en 79. Le cœur de ma commune abrite un patrimoine médiéval préservé, ceinturé par plus de 600 mètres de murailles. S'y trouve l'église Notre-Dame, chef-d'œuvre de l'art roman. Les vestiges du château seigneurial du XIIe siècle. Très vivante, ma commune reste une destination culturelle phare grâce à des rendez-vous comme le Festival Sérénade en août ou encore le Festival National des Arts du Cirque. 05 46 50 67 68. 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

0: Gérard Blanc, du soleil dans la nuit avec Ici La Rochelle. Et on vous offre ce matin deux places pour les festivals transatlantiques ce samedi 22 août à Saintes. Et c'est Claudine qui est avec nous pour répondre à la carte postale. Bonjour Claudine.
1: Bonjour.
0: Comment se passe votre matinée aujourd'hui, Claudine?
1: Pour l'instant bien. Nous partons en vacances, alors ça devrait aller.
0: Ah, c'est merveilleux. Vous partez où, Claudine?
1: Nous allons vers le Barcarès cette année.
0: Et puis en plus de ça, vous partez quand, tiens? Est-ce que vous partez dans les prochaines heures?
1: Oui.
0: C'est merveilleux.
1: Là, on est sur la route.
0: Ah, vous êtes sur la route? C'est génial. C'est pas vous qui conduisez, Claudine, rassurez-moi.
1: Non, je ne conduis pas.
0: Claudine, on joue ensemble pour deux places pour le Festival Transatlantique. Vous allez pouvoir vous y rendre avant d'aller en vacances? Vous faites une petite escale?
1: On va voir c'est quoi la date.
0: Ah, c'est ce samedi.
1: Non, on va pas pouvoir, mince.
0: Ah, c'est dommage.
1: Ah oui, c'est dommage.
0: Bon, en tout cas, on va tout de même jouer ensemble, Claudine. La commune qui est recherchée, on verra par la suite avec Laurie, puisque vous allez, on va vous rebasculer vers Laurie pour voir comment ça se passe. Mais quelle est cette commune, tiens, que l'on cherche ce matin, Claudine?
1: Alors, je pense que c'est Surgères.
0: Surgères, qui est une bonne réponse, effectivement. Alors, j'imagine que il y a un élément qui vous a orienté vers Surgères, hein, peut-être un élément phare.
1: Il y a le beurre. Voilà.
0: Effectivement, c'est le beurre, c'était la bonne réponse sur Gère. Bien, félicitations Claudine, c'est dommage. Alors vous restez en ligne Claudine, Laurie qui va vous expliquer un peu le process, comment ça va se dérouler. Puis nous, on vous souhaite de très belles vacances.
1: Merci beaucoup.
0: Merci, à très
1: bonne
0: bientôt
1: journée.
0: Claudine. Au revoir,
1: merci,
0: très belle journée à vous.
1: Au revoir.
0: 10h50, tiens, on parle de pêche comme chaque vendredi sur votre radio ici La Rochelle et on s'intéresse à la nature et aux poissons. Pour ça, on retrouve Bruno Garcia aux côtés de Chloé Bidet aujourd'hui.
2: La pêche au fil de l'eau comme chaque vendredi sur ici La Rochelle, c'est forcément avec Bruno Garcia. Bonjour Bruno.
3: Bonjour Chloé.
2: Pourquoi la truite et sa reproduction? C'est le sujet que vous avez choisi. Vous collez habituellement à l'actualité, mais sauf erreur de ma part, je note un léger décalage.
3: Je vais tout vous expliquer, Chloé. Un exploitant agricole, alors je précise très sympathique, cette semaine, me disait que, malgré cette sécheresse, toutes les populations de poissons se referaient une santé très vite. Alors, je me suis évidemment inscrit en faux sur ce propos et lui ai expliqué pourquoi certaines espèces, et notamment la truite, auraient de grosses difficultés et beaucoup plus que les autres à retrouver des effectifs en équilibre. Voilà la raison, Chloé, pour laquelle j'aborde aujourd'hui ce sujet. Et je vous l'accorde, il est anachronique.
2: Vous me donnez envie d'en savoir plus quand même sur ces difficultés rencontrées par la truite.
3: Voilà, alors certains me diront que notre département n'est pas forcément un exemple pour la truite sauvage et sa reproduction. C'est vrai que la Charente-Maritime n'est pas le département phare pour la truite, mais il y a encore quelques cours d'eau, alors pas tous, ce serait trop beau, sur des têtes de bassin, des petites rivières, qui sont épargnées par les assèchements qui permettent encore à notre belle fario d'assurer la pérennité de l'espèce.
2: La truite fario uniquement?
3: Alors, la truite fario, c'est la seule avec laquelle on peut avoir une politique à long terme, hein, la seule capable de se reproduire à l'état sauvage. L'autre espèce plus commune en Charente-Maritime, c'est la truite arc-en-ciel. Elle ne se reproduit pas à l'état sauvage, enfin pas chez nous en tout cas.
2: Pourquoi vous nous parlez de politique à long terme alors pour la truite fario?
3: On arrive justement sur les difficultés rencontrées par la truite, tout simplement parce qu'elle est mature, cette truite, sexuellement, à 2 ou 3 ans, plus souvent 3 ans d'ailleurs. Et aujourd'hui, il est très difficile, compte tenu des assèchements récurrents, qu'une truite survive plus d'une saison.
2: Est-ce qu'elle est moins prolifique peut-être que d'autres espèces?
3: Voilà, c'est une des raisons de sa fragilité. Contrairement à une carpe qui peut produire 300 000 ovules par kilo de son poids, ou un cendre 200 000 ovules, eh bien la truite, elle, n'a une capacité que de 2 à 4 000 ovules par femelle. Il faut savoir aussi que seuls 85% des œufs arriveront à éclosion et seulement 25 ou 30 atteindront la taille adulte. Il existe une énorme prédation sur les œufs par les poissons en tout genre, hein, et le moindre colmatage amène également à beaucoup de pertes. Alors, je parle de colmatage sur les zones de reproduction, sur les ovules, hein. La moindre crue vient déposer des tas de petites particules sur la frayère et étouffe les œufs.
2: Je ne veux pas rentrer totalement dans leur intimité, mais vous allez pouvoir peut-être nous en apprendre plus quand même sur cette reproduction.
3: On va rester pudique, Chloé. Le couple de truites creuse une petite dépression dans le gravier, en général au début de l'hiver, dans une eau dont la température varie entre 6 et 10 degrés. La femelle dépose les ovules, le mâle vient les féconder à l'aide de sa laitance. La frayère est ensuite recouverte par les deux poissons qui vont très vite quitter les lieux. Il faudra ensuite 400 degrés jour, c'est-à-dire 40 jours à 10 degrés ou 50 jours à 8 degrés, pour que les petits voient le jour, pour qu'ils naissent.
2: On comprend mieux pourquoi il y a quelques difficultés et peu de réussite.
3: Voilà, les œufs sont exposés pendant une longue durée à de nombreux aléas. La particularité de l'alvin de truite, c'est qu'il est doté de ce que l'on appelle une vésicule vitelline, un petit sac situé sous le ventre, qui lui assure de la nourriture pour 2 ou 3 semaines. C'est quand cette réserve est épuisée que l'alvin se trouve dans l'obligation de se nourrir par lui-même, et c'est à ce moment précis que l'on observe d'énormes pertes. Voilà toutes les raisons pour lesquelles la truite a du mal à reconstituer ses populations, contrairement aux poissons blancs qui, eux, en plus, sont beaucoup moins impactés par les assèchements.
2: Eh ben, nous voilà incollables ou presque sur la truite. Merci Bruno.
3: Et avec plaisir Chloé, au revoir.
0: Et demain, Bruno sera aux côtés de Nassim Jaoui. On parlera de pêche après cette période de canicule. Vous écoutez ici La Rochelle, 10h54. Indochine avec le chant des cygnes. Et c'est tout de suite.

0: Le chant des cygnes, Indochine sur Ici La Rochelle.
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0: Et sur Ici La Rochelle, chaque jour, c'est testé et approuvé l'occasion de se donner des idées de lecture. Et ce vendredi, on va à la fois profiter de poésie et d'informations sur notre planète, Chloé.
3: J'ai choisi de vous parler d'un livre qui parle de nature, de science et de ce qui nous entoure. La boussole céleste du papillon et autres récits de l'imagination vertigineuse de l'univers. C'est signé Benoît Prospero, chroniqueur pour notre radio Ici. Et dans ce livre, après des années à côtoyer les scientifiques pour mettre en lumière l'imagination infinie de la nature, il nous la raconte. On part du Big Bang pour en apprendre un petit peu plus sur la création de la Terre, de ce qui nous entoure, des anecdotes sur les animaux notamment. J'ai poser la question à Benoît, déjà, de pourquoi le choix de ce titre, La boussole céleste du papillon.
4: Alors c'est très simple, c'est parce que c'est poétique. Et c'est un livre qui se veut plus poétique que scientifique, c'est un petit peu aussi la ligne éditoriale de Tana. Et voilà pourquoi La boussole céleste du papillon. Vous ne trouvez pas qu'il y a de la poésie?
3: Oh bah totalement.
4: La boussole céleste du papillon. Et je vous dis, vous voulez que je vous dise le projet initial, comment il s'appelait? Vous voulez que je vous révèle un truc?
3: Allez.
4: Au départ, ce livre, dans le nom du projet, c'était Les vaches ont une meilleure amie et c'est un miracle. Et alors, c'était beaucoup plus rigolo. Et c'est vraiment, ça y est dans le livre aussi. On parle aussi du fait que les vaches ont une meilleure amie parce que c'est vraiment vrai. Mais voilà, donc il aurait pu s'appeler de mille manières, ce livre.
3: Il y a des sujets qui vous ont interpellé, marqué, qu'on retrouve dans ce livre?
4: Oh ben, il y en a plein. Le Big Bang, au départ, j'avais pensé écrire quelque chose pour expliquer le Big Bang, mais je me rendais compte que c'était trop long et du coup trop incompréhensible peut-être. Et si je faisais trop court, c'était trop faux scientifiquement. Et donc, j'ai décidé simplement d'écrire quelques tout petits mots sur ce Big Bang, à savoir, avant le Big Bang, personne ne sait. Est-ce qu'il y a eu un avant? Personne ne sait. C'est aussi ça, ce livre, en fait. C'est des moments de vertige. Alors là, c'est très court, hein. C'est pas que ça, évidemment, selon les chapitres. Mais ça peut être ça. Il y a tellement d'éléments qui me fascinent, moi, dans l'histoire de la planète. Par exemple, là, vous pensez être en statique. Chloé est tranquillement en train de me parler. Pourtant, vous êtes en train de tourner à 107 000 km/h autour du Soleil. Vous parcourez 2,5 millions de kilomètres par jour, soit 1 milliard de kilomètres par an.
3: C'est un livre très riche. Ça se picore par-ci, par-là, une page par jour ou plus, selon votre envie. Mais en tout cas, c'est un livre à garder toujours près de soi pour apprendre plein de choses sur ce qui nous entoure et encore nous émerveiller de la nature. Et ça, on en a besoin. La boussole céleste du papillon et autres récits de l'imagination vertigineuse de l'univers, c'est testé et approuvé par votre radio Ici La Rochelle.
0: Que vous retrouvez sur le site ici.fr. Merci beaucoup, Chloé Bidet.
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1: Bonjour Mehdi, bonjour à tous. Un poids lourd a effectué cette nuit une sortie de route sur la RN 141 du côté de Fontafy en Charente. Comme le rapportent nos confrères de Charente Libre, les faits se seraient produits autour de 1h30 du matin. Le conducteur a été légèrement blessé et transporté vers l'hôpital de Confolens. La circulation a, elle, été déviée durant plusieurs heures. Il a fallu en effet redresser le camion avec de nombreux gendarmes mobilisés sur place. Tout est depuis revenu dans l'ordre et les derniers militaires ont quitté le lieu de l'accident il y a quelques minutes. Toujours en Charente, c'est du jamais vu. Le BNIC, le Bureau National Interprofessionnel du Cognac, recommande un début de vendange lundi prochain, soit le 24 août. Il s'agirait des vendanges les plus précoces de l'histoire du Cognac, alors que l'année dernière, elles avaient débuté le 8 septembre. Deuxième et dernier jour de l'alerte au Bain, ce vendredi sur le littoral de Charente-Maritime. Le risque est en effet maximal, selon la préfecture maritime de l'Atlantique. 5 communes sont particulièrement concernées, le Grand Village Plage, Saint-Georges-d'Oléron, Saint-Trojean-les-Bains, La Tremblade et les Mattes. Pour rappel, si vous êtes emporté, ne cherchez pas à lutter contre le courant, mais laissez-vous emporter jusqu'à une zone plus calme. Ce vendredi débute la première étape de l'Inextenso Super Sevens Biarritz. Il s'agit d'une compétition de rugby à 7 qui rassemble tous les clubs de top 14 le temps d'un week-end. Et c'est le Stade Rochelet qui ouvre le bal ce midi. Le premier match du tournoi va opposer les jaunes et noirs à la section paloise. Les Maritimes qui ont annoncé en début de semaine le recrutement de Stephen Parès. Il avait été sacré champion olympique de rugby à 7 avec la France en 2024 aux Jeux de Paris. Et puis on reste dans le sport. Ce matin, c'était le début de l'Open de Pickleball d'Aulnay à 20 km de Saint-Jean-d'Angély. Alors, vous ne connaissez peut-être pas ce sport de raquette dérivé du tennis. Le principe, jouer avec une balle creuse et percée, plus légère, et des raquettes en carbone ou en fibre de verre sur un terrain plus petit. L'Open d'Aulnay est le deuxième plus grand tournoi français en termes de nombre de joueurs. 350 participants sont ainsi attendus pendant 3 jours. Le temps avec vous, Mehdi.
0: Et c'est une matinée avec un ciel partagé entre éclaircies et passages nuageux, avec tout de même quelques averses possibles aussi bien sur la côte que dans l'intérieur des terres. Mais pour cet après-midi, le ciel sera nettement plus agréable, plus lumineux avec le retour du soleil sur l'ensemble de nos deux départements. Les conditions météo et surtout température pour ce matin, 21 à 23 degrés. Pour cet après-midi, très peu de changements par rapport à la matinée. On sera aux alentours de 22 à 25 degrés, 22 du côté de La Rochelle ou encore Royan, 23 attendu à Cognac, 24 à Sainte-Confolens ou encore à Chalais, 25 la maximale pour Angoulême cet après-midi. Merci beaucoup Tanguy, on vous retrouve à midi pour le journal.
1: À tout à l'heure.
0: À tout à l'heure.
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0: Et on jette également un coup d'œil sur la circulation. 11h pour l'heure, pas grand chose, vraiment rien à signaler. Puis n'hésitez pas, vous, à nous appeler au 05 46 50 67 68, puisque vous faites également partie de nos deux Charentes. Si vous souhaitez nous signaler un problème sur la route, vous êtes évidemment les bienvenus.
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0: 11h04, à venir dans un instant, objectif 5 points, mais pour l'heure on débute avec Zazie et son titre Larsen. Merci d'écouter ici La Rochelle, très belle fin de matinée à vous.

0: Zazie Larsen avec Ici La Rochelle.
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0: Et on vous attend au 05 46 50 67 68. Objectif 5 points avec le grand tirage qui aura lieu évidemment d'ici la fin de l'heure, 11h50, pour repartir avec un pack découverte en famille des 8 sites coup de cœur de Charente Tourisme. Un pass famille, 4 personnes d'une valeur de près de 350 €. Vous jouez avec nous, vous nous appelez, on vous pose quelques questions, 5 questions au total. Vous répondez correctement aux 5 questions, vous êtes sélectionné pour le tirage qui aura lieu d'ici quelques minutes avec deux fois plus de chances de pouvoir remporter ce cadeau. 05 46 50 67 68, 4 candidats devraient jouer avec nous dans un instant avec un premier qui viendra juste après Imagination et le titre Just an Illusion sur Ici La Rochelle.

Just an Illusion Imagination sur votre radio ici La Rochelle. 05 46 50 67 68, impact découverte en famille des 8 sites. Coup de cœur à gagner avec le tirage qui aura lieu d'ici quelques minutes. Valeur de ce cadeau, 350 €. Alors effectivement, les vacances approchent, la fin plutôt des vacances approche, la rentrée qui approche. Mais vous allez pouvoir en profiter encore quelques temps, puis même post-vacances, hein, puisque ces sites sont évidemment accessibles et ouverts tout au long de l'année. Si vous souhaitez, pourquoi pas aller vivre une aventure au parc aventure Koulangaloo à Royan, implanté au cœur de la forêt. Ce vaste parc de loisirs en plein air est la référence pour faire le plein de sensations et de fraîcheur, avec des parcours d'acrobranche sécurisés par une ligne de vie continue. Il y a également Casino Magus, ce parc archéologique de 15 hectares qui abrite l'un des ensembles thermo-gallo-romains les mieux conservés d'Europe. Pourquoi pas également aller faire une petite visite, une petite balade dans le port miniature à Saint-Savinien-sur-Charente. Vous allez profiter de ce parc de loisirs unique qui vous propose une véritable aventure maritime où les enfants prennent directement la barre. Une flotte de 17 navires électriques vous attend. 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Valeur de ce cadeau, près de 350 €. Vous appelez, vous jouez avec nous et vous repartez avec ce cadeau. 05 46 50 67 68. Tout de suite, c'est Marine avec le titre Escroc. À tout de suite.

0: Marine Escroix avec ici La Rochelle. Objectif 5 points jusqu'à midi avec un joli cadeau à gagner avec le tirage qui aura lieu d'ici quelques instants. C'est un pack découverte en famille des 8 sites coup de cœur de Charente Tourisme. Ils sont nombreux, vous allez pouvoir en profiter en famille puisque c'est un pass famille pour 4 personnes. Valeur de ce cadeau, près de 350 € pour jouer avec nous. C'est simple, c'est le 05 46 50 67 68 et c'est le numéro qu'a composé Yannick qui est avec nous. Bonjour Yannick.
1: Ouais, bonjour tout le monde.
0: Comment allez-vous Yannick?
1: Ben voilà.
0: Bah oui.
1: Comme un peu plus vieux, mais c'est bon.
0: Bon ben c'est bien, vous profitez un peu. C'est quoi la journée, la programmation pour vous cette journée?
1: Ben ce matin c'est encore gardiennage, brebis, et cet après-midi c'est La Rochelle.
0: À La Rochelle? Ah oui. Ben il faut venir nous rendre visite Yannick pour nous saluer.
1: Il y a déjà été, mais...
0: Nous sera très heureux de vous recevoir à nouveau, Yannick.
1: Oui, ben on essaiera, mais le timing est serré.
0: Ah bah oui, le timing est serré, effectivement, hein, c'est pas évident. Yannick, on va jouer ensemble. Alors, c'est un pack découverte en famille des 8 sites coup de cœur. Près de 350 € pour ce très joli cadeau avec un tirage qui aura lieu d'ici une bonne demi-heure. Pour cela, vous connaissez les règles, mais je vais tout de même vous les représenter à nouveau. Je vais vous poser 5 questions, Yannick. 5 questions. Vous répondez correctement à ces 5 questions. Vous êtes qualifié d'office avec 2 fois plus de chances d'être tiré au sort avant midi. Vous aurez également 4-5 secondes pour répondre à chacune de mes questions dont le chrono partira à la fin de ma question. Il faut impérativement répondre avant la fin du chrono et c'est votre première réponse et seulement uniquement la première réponse que vous me donnerez qui sera elle comptabilisée, Yannick.
1: Bien sûr.
0: Alors vous avez le droit à 2 erreurs. Ça, vous le savez également. 2 erreurs, pourquoi ? Parce qu'il y a une dernière question qui, elle, vous rapportera 2 points. Et 2 points, ce sera ce qui manquera en cas de 2 erreurs. On ne pourra pas faire plus. Le rattrapage, effectivement. Parce que c'est vendredi, on est sympa, mais effectivement, on est sympa toute la semaine. Parce que la question du rattrapage a lieu aussi le lundi, le mardi, le mercredi, le jeudi, mais également le vendredi. Et peut-être ce sera avec vous, mais nous, on va essayer de viser le sans faute, Yannick.
1: J'espère.
0: Eh bien, Yannick, avez-vous des questions? Ou c'est bien clair pour vous?
1: C'est tout clair, les questions-réponses.
0: Ah, questions-réponses. Allez, on y va pour la première question, Yannick. Yannick, quel film de science-fiction réalisé par James Cameron en 2009 nous transporte sur la lune Pandora au milieu du peuple Navi?
1: Non,
0: vous ne l'avez pas, c'est Avatar.
1: Ah oui.
0: Ça vous dit quelque chose, Avatar?
1: Un peu.
0: Vous l'avez vu, vous en avez vu? Alors, il y a eu 3 volets hein, qui sont sortis entre 2009 et 2025. Est-ce que vous l'avez vu, Avatar?
1: Pas du tout.
0: Alors tiens, pour petite précision, en termes de recettes ou box-office, si on prend les 3 films réunis, c'est pratiquement 7 milliards de recettes. Juste incroyable.
1: C'est sûr.
0: Avec 7 milliards, on peut s'acheter plein de petites brebis et de moutons, Yannick. Hein,
1: oh, sûrement.
0: On continue, Yannick, avec une deuxième question. Quel acteur américain incarna le célèbre boxeur Rocky?
1: McBoa, non?
0: C'était Sylvester Stallone.
1: Ouais, c'est pareil.
0: Oui, c'est vrai. Ah, il y a quand même une petite différence, Yannick. On continue. Yannick, on rigole parce que c'est vrai que c'est assez sympathique. Mais là, si jamais on veut retrouver un état de sérieux, on n'a plus le droit à l'erreur, Yannick.
1: On pose une petite question facile.
0: Allez, on va poser une petite question. Tiens, c'est celle-ci qui vient là tout de suite. Quel célèbre dessert français à base de pâte feuilletée et de crème mousseline doit son nom à un gâteau traditionnel au praliné, mais surtout nommé en l'honneur d'une course cycliste en 1891?
1: Le Paris-Brest.
0: Le Paris-Brest, c'est une bonne réponse. Bon bah voilà, on est bien là, ça vous fait 1 point. Moi j'aimerais bien que vous fassiez une petite remontada, Yannick, avec 2 autres victoires, avec 2 autres bonnes réponses et la dernière aussi.
1: Ce serait super.
0: Ce serait incroyable. Quatrième question pour vous, Yannick. Quel mécanisme inventé au Moyen-Âge a permis de capter la force du vent pour moudre le grain ou encore pomper l'eau?
1: Ça, c'est le mécanisme des moulins à vent.
0: Le moulin à vent qui est une bonne réponse. 2 points pour vous. Il reste une dernière question. C'est une belle remontada, là. Belle remontada. On va basculer peut-être dans les prolongations avec vous dans un instant, Yannick, mais il faut impérativement marquer un dernier point. La dernière question, c'est celle-ci pour vous. Yannick, quelle princesse de Galles, première épouse du prince Charles, était surnommée la princesse des cœurs pour ses engagements humanitaires ?
1: Lady Diana.
0: Lady Di Diana, c'est une très bonne réponse et c'est une très belle remontada, Yannick.
1: Autrement, j'avais mon bélier là qui vous en mettait un petit coup dans le derrière.
0: C'est marrant parce que vous savez, alors je suis né au mois d'avril, donc je suis un bélier, Yannick.
1: C'est vrai, mais vous vouliez écouter le mien ?
0: Bah allez-y.
1: Le bélier, là. Il est pas d'accord.
0: Il est pas d'accord ? Mais c'est une bonne réponse, Yannick. Il vient de donner une bonne réponse, là, c'est incroyable. Qu'est-ce qu'il vient de dire ?
1: Encore une, et puis c'est bon.
0: Bon, bah on y va, là, pour la dernière. On y va pour la dernière. On va écouter un extrait. C'est une mini-série culte qui était diffusée au début des années 2000 sur France Télévisions, Yannick.
1: Oui.
0: C'est l'histoire d'un homme et d'une femme. Il faudra tout simplement me donner le nom de cette série ou bien l'un des deux acteurs que l'on va écouter maintenant. Vous aurez 5-6 secondes pour me donner une réponse après ça.
1: Oui.
2: Regarde, hey. Sherazade, Aladdin, en Marrakech. Marrakech, Marrakech.
0: Comment s'appelle cette série ?
1: C'est Aladdin.
0: C'est comment ?
1: Série culte.
0: C'est quoi, pardon ?
1: C'est la série Aladdin.
0: Non, c'est...
1: Non, mais...
0: C'était pas Aladdin. Non, c'était un gars, une fille.
1: Ah ouais ?
0: Un gars, une fille avec Jean Dujardin et Alexandra Lamy.
1: Oui, oui, d'accord.
0: Ah, je suis déçu, Yannick.
1: Bah ouais, j'ai mal entendu.
0: Oh là là, Yannick.
1: Je suis
0: déçu, Yannick, mais j'étais très heureux que vous soyez avec nous, Yannick.
1: Moi aussi, je suis heureux d'avoir gagné.
0: Bah oui, vous allez pouvoir nous rappeler à nouveau.
1: Bien sûr, la semaine prochaine.
0: La semaine prochaine, écoutez, n'hésitez pas, merci.
1: En vacances. Mais même en vacances, ça marche.
0: Évidemment, ça fonctionne même en vacances.
1: Ouais, d'accord.
0: Merci beaucoup, Yannick. Je vous souhaite une très belle journée.
1: Merci, et bonjour à tout le monde.
0: Bonjour à tout le monde. Alors tiens, vous avez fait quoi pour votre anniversaire, Yannick ?
1: On a fait une petite fête en soirée.
0: Bon bah super.
1: En apéro.
0: Eh bien, nous sommes très heureux pour vous, Yannick.
1: Avec tout le village.
0: Avec tout le village, c'est merveilleux. Vous saluerez votre village pour nous, Yannick.
1: Et on recommencera en fin de semaine.
0: Bon bah super.
1: Pour ceux qui étaient en vacances.
0: Très belle journée à vous. À très bientôt, Yannick. Merci d'avoir été avec nous.
1: Bonjour à tous ceux qui vendangent.
0: Merci infiniment, Yannick. Vous nous appelez au 05 46 50 67 68 ou comme Yannick pour jouer avec nous. On se retrouve dans un instant, à tout de suite.
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0: Elton John.
1: Nikita sur votre radio, ici La Rochelle. Objectif 5 points jusqu'à midi. Quelques candidats vont jouer avec nous. Il reste encore quelques places. 05 46 50 67 68. C'est le numéro sur lequel vous allez pouvoir vous inscrire auprès de Laurie. Et c'est le numéro qu'a composé David qui est avec nous du côté de Saint-Martin-de-Ré. Bonjour David.
2: Oui, bonjour.
1: Comment allez-vous David? Alors j'imagine, je suppose, peut-être que je me trompe, mais vous êtes en vacances.
2: Ah non, pas du tout. Là, je suis pas à Saint-Martin-de-Ré, je suis à Marennes.
1: Ah d'accord. Bon, bah, autant pour moi.
2: Non, parce que là, je viens d'aller donner mon plasma à Saintes.
1: D'accord.
2: Bon, bah, c'est... Et là, je suis avec mon fils en voiture et on s'est garé pour jouer avec vous.
1: Eh bien, c'est un très joli geste. On apprécie David. Évidemment, donner son sang peut sauver des vies, c'est important de le rappeler et c'est tout à votre honneur. Merci pour ce geste David et merci d'avoir composé le numéro pour jouer avec nous David. Alors c'est très simple, votre fils est à vos côtés David, quel âge a-t-il?
2: Mon fils il a 14 ans.
1: 14 ans, bon bah c'est super, qui est-ce qui joue? C'est David ou c'est le fils?
2: C'est moi.
1: C'est David. David, alors c'est simple, je vais vous poser 5 questions, David. 5 questions, vous répondez correctement, vous êtes sélectionné automatiquement avec 2 fois plus de chances de remporter ce joli cadeau. C'est un pack découverte en famille, donc un pass famille pour 4 personnes des 8 sites. Coup de cœur de Charente Tourisme, valeur de ce cadeau, c'est près de 350 €. Qu'on va offrir d'ici quelques minutes pour un des gagnants de la semaine et ce sera peut-être vous, David. 5 questions, 5 bonnes réponses suffisent pour vous qualifier. 1 point par bonne réponse. Vous aurez 4-5 secondes pour répondre. À la fin de ma question partira le chrono. Il faut impérativement répondre avant la fin du chrono. Et c'est votre première réponse qui sera considérée comme définitive, David. On ne pourra pas revenir sur la réponse. Et si cela n'est pas suffisant en termes de points, il y aura également une dernière question qui vous rapportera 2 points supplémentaires. Donc, on a le droit à 2 erreurs au maximum sur 5, pas plus. Pas plus, David. Mais nous, ce qu'on va faire, okay, c'est qu'on va essayer d'aller chercher les 5 points.
2: Bah oui, on va essayer, on sait jamais, on va tenter sa chance. Hein.
1: Bah bien sûr. David, comment vous sentez-vous? Est-ce que vous êtes prêt pour la première question?
2: Allez, on est parti.
1: Allez, c'est parti. Première question pour vous, David. Quel boxeur américain légendaire, né Cassius Clay, s'est fait connaître pour ses victoires sur le ring, mais également son engagement en refusant d'aller faire la guerre du Vietnam?
2: Alors ça, j'ai aucune idée.
1: Aïe, aïe, aïe. Si vous aviez un nom, bon, malheureusement, c'est trop tard. Si c'était un nom, légendaire boxeur américain, Cassius Clay.
2: Cassius Clay, c'est vrai.
1: Il a changé son nom, il a un nom qui est devenu très connu maintenant mondialement, c'était Mohamed Ali.
2: C'est vrai, ça me revient.
1: Bah oui, malheureusement, le temps est passé, mais ce n'est pas grave. Alors ça c'est la première question. Deuxième question pour vous, David. Quel est cet animal d'Afrique qui est reconnu comme étant l'animal terrestre le plus rapide qui existe au monde et qui peut atteindre 100 km/h en moins de 3 secondes?
2: Le léopard.
1: Aïe. C'était le guépard. C'était pas le léopard. Ouais.
2: Pas de chance.
1: C'est vrai que ça peut aussi, très rapidement, là, dans la précipitation, on peut penser au léopard, effectivement. 2 mauvaises réponses, David. Ce n'est pas fini. Tout comme Yannick était avec nous il y a quelques instants, il faut faire une sorte de remontada. Ça veut dire qu'il reste 3 questions et il faut impérativement répondre correctement à ces 3 questions pour aller chercher la dernière question, la 3e. C'est celle-ci et elle est musicale pour vous, David. De quelle ville britannique est originaire le groupe mythique The Beatles?
2: J'ai le nom au bout de la langue, mais j'ai...
1: Ouais, c'est pas arrivé à temps, malheureusement. C'était Liverpool. Non.
2: Ah oui, c'est vrai.
1: Liverpool, et nous sommes à 3 mauvaises réponses, et malheureusement, ce ne sera pas suffisant pour aller chercher la question bonus, David. Je suis navré.
2: Bah, pas de chance, on a tenté sa chance. Hein.
1: Bah oui, mais écoutez, c'était un véritable plaisir de vous avoir, David. Et puis, en même temps, il y a eu un petit pic de rappel en nous annonçant que vous ressortez notamment d'un don de plasma. Hein, c'est ça, hein, c'est pas don de sang, c'est plutôt plasma. Et qu'il est important également de donner son sang parce que ça peut sauver énormément de vies et c'est honorable de votre part et on peut également inviter toutes les personnes qui sont dans la capacité de le faire de ne pas hésiter et d'aller donner son sang car ça peut sauver des vies. Merci infiniment David d'avoir été avec nous ce matin et on vous souhaite une très belle journée et puis vous n'hésitez pas hein, si vous voulez retenter votre chance, vous nous appelez quand vous le souhaitez sur ce numéro le 05 46 50 67 68, c'est le numéro sur lequel vous aussi vous pouvez nous joindre dès maintenant pour tenter votre chance et repartir avec ce très joli cadeau. Je rappelle que le tirage aura lieu d'ici un peu moins de 10 minutes, un quart d'heure. 05 46 50 67 68, c'est un pack découverte en famille des 8 sites coup de cœur. Valeur de ce cadeau près de 350 €. C'est très simple, on vous pose des questions, vous répondez correctement et vous repartez avec ce cadeau. Alors on vous attend nombreux. 05 46 50 67 68.
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0: Frérot de la Vega, le chant des sirènes sur votre radio, ici La Rochelle.
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0: Alors une petite visite culturelle qu'on vous propose, c'est d'aller découvrir la maison Maribon à Saint-Porchaire. C'est la sœur de Pierre Loti qui elle-même est située à Rochefort, un endroit qui vaut véritablement la peine puisque la sœur de Pierre Loti est dans cette maison de sa sœur que l'écrivain a passé une grande partie de son adolescence. Vous pouvez visiter la chambre de Pierre Loti pour vos enfants ou encore vos petits-enfants. Il y a des parcours très ludiques et très sympa pour qu'ils puissent en profiter également. C'est ouvert tous les jours cet été, tous les après-midi de 14h à 18h, sauf le samedi. Et si vous souhaitez, pourquoi pas, faire du cinéma, sachez qu'il y a un casting pour un court-métrage qui aura lieu au mois d'octobre à La Tremblade, dans une exploitation ostréicole. Plusieurs rôles secondaires et silhouettes sont à pourvoir. Et en plus de ça, c'est rémunéré. Parmi les profils recherchés, deux femmes de 35 à 45 ans, une pour incarner une ouvrière et l'autre une cliente, une femme de 40 à 50 ans qui est une femme du patron, un garçon entre 5 et 7 ans, deux hommes 35 à 50 ans pour incarner un ouvrier et un autre pour incarner un homme ivre. Vous avez la possibilité de postuler directement en nous contactant, nous, en nous envoyant un mail, notamment pour manifester votre volonté. On vous donnera toutes les informations.
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0: Et pour jouer avec nous, 05 46 50 67 68, évidemment, nous serons dans un court instant avec Françoise qui est avec nous pour tenter son objectif. L'objectif 5 points, ce sera juste après Jean-Jacques Goldman avec La vie par procuration.

0: Jacques Goldman, la vie par procuration sur ICI La Rochelle. Objectif 5 points avec un tirage à venir d'ici quelques minutes. Mais pour cela, nous avons Françoise qui est avec nous, qui va jouer, qui va tenter sa chance. Bonjour Françoise.
1: Bonjour.
0: Comment allez-vous Françoise? Vous nous appelez d'Angoulême.
1: Ah non, je suis en route pour la Palmyre.
0: Ah d'accord, vous allez...
1: Voilà, je m'en vais en vacances quelques jours.
0: Bon bah c'est super Françoise, vous allez pouvoir profiter un peu de la mer.
1: Tout à fait, du repos surtout.
0: Et du repos.
1: Et de la fraîcheur.
0: Effectivement, c'est vrai qu'à Angoulême il a fait très très chaud ces derniers jours. Hein.
1: Horrible.
0: Et c'est vrai que sur la côte c'était quand même beaucoup plus agréable, plus frais. Puis il y a toujours cette possibilité de se baigner quand on a un peu chaud, ce qui n'est pas forcément le cas en Angoulême. Alors effectivement, il y a des piscines, mais je veux dire, c'est pas la même chose.
1: Complètement.
0: Françoise, on joue ensemble pour un joli cadeau. Oui. C'est un pass découverte en famille des 8 sites coup de cœur de Charente Tourisme. Vous allez pouvoir peut-être en profiter. Si c'est vous la gagnante de la semaine, valeur de ce cadeau près de 350 €. Françoise, c'est très simple. Je vais vous poser 5 questions. Un point par bonne réponse. Le chrono partira à la fin de chacune de mes questions. Il faut répondre impérativement avant la fin du chrono. Sans cela, la réponse ne sera malheureusement pas du tout retenue. Et aussi, si vous arrivez à répondre, c'est la première réponse que vous me donnerez qui sera comptabilisée. Si vous répondez correctement, eh bien c'est 5 points et ce sera, pas de discussion possible. Vous serez sélectionné et vous aurez deux fois plus de chances avec 5 bonnes réponses de pouvoir gagner peut-être ce très joli cadeau. Vous pouvez vous tromper deux fois au maximum parce qu'il y aura une dernière question avec 3 points au minimum. Une dernière question qui, elle, vous rapportera 2 points si vous répondez correctement. Mais ça, c'est en deuxième partie. Okay. Nous, on va tenter le coup en une seule fois, Françoise.
1: D'accord.
0: Est-ce que vous êtes prête? Est-ce que vous avez des questions, Françoise?
1: Non, les précédents candidats, j'aurais répondu. Alors, j'espère que les questions sont aussi faciles.
0: Ouais, écoutez, je ne peux pas vous reposer les mêmes questions. Hein.
1: Ah,
0: vous le savez. Hein. Non, mais ça devrait le faire, je pense. On est à peu près dans le même ordre de questions et de difficultés.
1: D'accord.
0: C'est parti, Françoise, pour la première?
1: Oui.
0: Allez, c'est parti, Françoise. Quel aliment de base cultivé en Amérique du Sud depuis des millénaires a été introduit en Europe au XVIe siècle et vulgarisé en France par Antoine Parmentier?
1: C'est la pomme de terre.
0: La pomme de terre qui est une bonne réponse. Ça vous fait un premier point, Françoise. Deuxième question. Qui est ce médecin de l'Antiquité grecque, considéré comme le père de la médecine et qui a aussi donné son nom au serment prêté par les nouveaux médecins?
1: Hippocrate,
0: deuxième bonne réponse. Bon, on fait un petit bilan là, comme ça, à mi-chemin. Françoise, comment vous sentez-vous?
1: Un peu stressée, mais ça va.
0: Bon, ça va. Alors, les questions, pour le moment, elles sont un peu comme les candidats précédents, non? Vous confirmez?
1: Tout à fait.
0: Allez, c'est parti pour la troisième question, Françoise. Quel insecte volant est célèbre pour sa danse en 8, permettant d'indiquer aux autres membres de la colonie l'emplacement des fleurs à butiner?
1: L'abeille,
0: très bonne réponse, ça vous fait 3 points. Alors là, quoi qu'il arrive, là pour le moment on est dans un sans faute, on va aller chercher les deux dernières questions. Mais quoi qu'il arrive, vous avez au moins la possibilité d'avoir la dernière question. Quatrième question pour un sans faute avec vous, Françoise. Quel support d'écriture fabriqué à partir de peaux d'animaux séchées a progressivement remplacé le papyrus durant l'Antiquité?
1: Le parchemin
0: qui est une bonne réponse. 4. Aïe, aïe, aïe, Françoise, là, on est bien, là. Comment vous sentez-vous?
1: Ça va.
0: Ça va, dernière question. Vous êtes prête? On y va? On se lance?
1: Oui.
0: Hein, pour aller sortir là, de ce suspense-là, parce que là, on a le cœur un peu qui bat. Hein. Forme de tachycardie, mais sans caféine, Françoise. Dernière question pour vous. Quel dirigeant spirituel et politique a mené l'Inde à l'indépendance en 1947 en prenant la résistance non violente?
1: Gandhi, le Mahatma Gandhi.
0: Eh bien, félicitations Françoise, parce que c'est une très bonne réponse.
1: Merci.
0: 5 points. moins, c'est un sans faute, Françoise. C'est merveilleux.
1: Mais merci.
0: Eh bien, merci
1: super,
0: à vous, Françoise.
1: Donc, j'avais bien répondu pour Yannick et puis David.
0: Bon, bah voilà.
1: Donc, je suis contente de ma prestation.
0: Eh bien, on est super contents et je vous fais confiance maintenant. On a la preuve. Parce que c'est souvent aussi. On ne peut pas être sûr de ce que vous pouvez nous dire en disant oui, mais c'est vrai que j'ai trouvé toutes les bonnes réponses. Là, on a clairement la preuve et je vous crois. Sur parole, Françoise.
1: D'accord.
0: Cinq bonnes
1: c'est
0: réponses. Exceptionnelles, Françoise. Vous restez à l'écoute, Françoise. Le tirage qui arrive d'ici quelques minutes et on saura si c'est vous la gagnante de la semaine
1: d'accord.
0: ou si c'est un autre
1: d'accord.
0: candidat. Merci d'avoir été avec nous, Françoise.
1: Ok, super. Et je m'en vais à l'avenir.
0: Oui, bah oui. Merci, Françoise. À très bientôt.
1: Merci.
0: Au revoir, Françoise.
1: Bonne journée.
0: Très belle journée à vous.
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0: La musique de la Coupe du Monde et on profite pour cette occasion pour saluer l'Espagne, championne du monde face à l'Argentine. Objectif 5 points avec le tirage qui a lieu maintenant. Vous étiez plusieurs à avoir joué pour nous, avec nous. Qui est l'heureux gagnant? Bonjour.
1: Bonjour, bonjour.
0: Bonjour. Alors vous êtes Riwan.
1: C'est ça, Riwan Berada.
0: C'est la radio ici, La Rochelle, Riwan. Et vous êtes le grand gagnant de la semaine, Riwan. Félicitations, Riwan. Et je rappelle que c'est un très joli cadeau, un pack découverte en famille des 6 des 8 sites coup de cœur. Valeur de ce cadeau, près de 350 €. Alors, vous étiez 3 à avoir atteint cet objectif, c'est-à-dire 5 points d'office. Et vous êtes parmi les 3 candidats, donc vous aviez 2 fois plus de chance. Félicitations, Riwan.
1: Yes, bah écoutez, je suis hyper heureux, ça me fait très plaisir, merci beaucoup.
0: Eh bien nous sommes très heureux, merci d'avoir été avec nous Riwan, on vous souhaite une très belle journée.
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0: 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Le journal avec Tanguy sans la ville.
3: Bonjour Maddy, bonjour à tous. 2 semaines après le feu vert pour le projet de méga ferme Pure Salmon, entre 200 et 300 manifestants étaient réunis hier sur la plage de la Chambrette au Verdon-sur-Mer pour affirmer de nouveau leur opposition au projet. Un nouveau pique-nique festif et militant comme tous les jeudis cet été, organisé par l'association Systémique et le collectif La Fraie Sauvage. L'occasion, entre colère et inquiétude, d'évoquer aussi les recours à venir, Paola Guzzo.
4: Alain arbore un t-shirt noir et blanc. Dessus, 2 mots, nos salmon, pas de saumon en français.
5: C'est une aberration, on n'entend pas les gens, on n'écoute pas les gens.
4: Le feu vert de la préfecture, il l'a mal vécu. Lui qui vit au Verdon-sur-Mer, à 2 pas du lieu prévu pour la méga ferme de saumon.
5: De toute façon, elle a fait passer le projet en plein été pour essayer de passer.

0: L'objectif, la fraise sauvage, Marc Porcheron en fait partie.
1: Les choses ne sont pas du tout écrites. Il y a des recours qui sont portés par plusieurs associations et ONG. Les gens sont de plus en plus opposés, de plus en plus en colère. On est complètement dans quelque chose dont les gens ne veulent plus.
0: Il appelle désormais une grande manifestation début octobre.
2: Un reportage de Paola Goutzeau. En Charente, un poids lourd a effectué une sortie de route cette nuit sur la RN141 du côté de Fontafy. Comme le rapportent nos confrères de Charente Libre, les faits se seraient produits autour de 1h30 du matin. Le conducteur a été légèrement blessé et transporté vers l'hôpital de Confolens. La circulation a, elle, été déviée durant plusieurs heures pour pouvoir redresser le camion avec de nombreux gendarmes mobilisés sur place. Tout est depuis revenu dans l'ordre et les derniers militaires ont quitté le lieu de l'accident autour de 11h. En rugby, c'est l'heure de la rentrée. Et pour le Stade Rochelet, les Maritimes affrontent l'UBB, champion d'Europe en titre, ce soir à 19h30. C'est le premier de leurs deux matchs amicaux avant la reprise en top 14 le dimanche 6 septembre face à Toulouse. Et d'ici là, ils devront retrouver des automatismes. Ils n'ont en effet pas joué depuis le 14 juin dernier, eux qui ont fini 6e la saison dernière, avant un lourd revers en barrage face au Stade Français 45-5. Alors forcément, les Rochelais veulent repartir sur de meilleures bases et le club a donc procédé à quelques changements durant l'été, Paul-Adrien Sicard.
3: Oui, à commencer par un large renouvellement d'effectifs, pas moins de 8 recrues avec certaines arrivées d'importance. On peut citer par exemple le polyvalent 3e ligne Théo McFarland, le demi d'ouverture écossais Ben Ely ou encore l'ancien centre de Clermont, l'international tongien Georges Moala. En parallèle, plusieurs cadres ont dû quitter le navire, les piliers Reda Wardi et Joël Sclavy ou encore le demi d'ouverture Yaya West. L'autre changement majeur est le départ de Robert Mort, le directeur sportif resté 17 ans au club. Pour l'instant, le Stade Rochelet cherche toujours son successeur, mais le temps presse puisque la saison reprend dans moins de 15 jours maintenant. Avec tous ces changements, les jaunes et noirs ont désormais plusieurs défis. Intégrer rapidement les nouveaux joueurs et recréer des automatismes tout en maintenant les ambitions du club qui espère, comme l'an dernier, terminer à minima dans le top 6.
2: Paul-Adrien Sicard et en rugby à 7 pensées pour nos jaunes et noirs. Ils participent à un tournoi à Biarritz ce week-end et leur premier match face à Pau vient de débuter. Enfin, jusqu'à dimanche, l'Asinerie de Dampierre-sur-Boutonne dans les Vals de Saintonge accueille le concours national des races mulassières. Pendant 3 jours, les curieux pourront découvrir le baudet du Poitou, le très beau de vin mulassier ou encore la mule poitevine. À noter que les meilleures bêtes de ce concours national iront à Paris en 2027. Ils seront en effet qualifiés pour représenter les races mulassières du Poitou lors du prochain salon de l'agriculture à Paris. Et pour terminer, deuxième et dernier jour de l'alerte aux baïnes ce vendredi sur le littoral de Charente-Maritime. Le risque est maximal aujourd'hui selon la préfecture maritime de l'Atlantique. Pensez donc à privilégier les zones de baignade surveillées.
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2: Et justement, que dit le ciel cet après-midi, Mehdi ?
5: Eh bien Tanguy, c'est un ciel dégagé. Il y avait quelques nuages ce matin, mais le ciel devrait retrouver un peu plus de couleur, du bleu avec du jaune, puisque le soleil sera présent en Charente et Charente-Maritime et des températures agréables comprises entre 22 et 25 degrés cet après-midi, 25 la maximale du côté d'Angoulême. Merci beaucoup Tanguy.
2: Merci à vous.
5: Merci d'avoir été avec nous. Tout de suite, c'est Au Taquet. Très bon week-end.
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8: Bonjour à toutes et à tous. J'espère que vous allez bien en cette fin de semaine. Bon courage si vous êtes sur la route. Bison futé, voie rouge sur une très grande partie du sud de la France, dans le sens des retours. Pour vous accompagner donc jusqu'à 13h et peut-être dans les bouchons, voici Valérie Lamido et Eric Bastien et nos super candidats avec des histoires au ski, dans une forêt et même à la cité interdite en Chine. Ça commence juste après Michel Jonas, la boîte de jazz sur votre radio ici.
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0: sur scène le 16 octobre à Hyères en Essonne et le 24 à Gérardmer. Michel Jonas, la boîte de jazz sur votre radio ici. Place à Valérie Damido et Éric Bastien qui sont maintenant avec Didier d'ici Picardie qui nous avoue une drôle de chose lors de son service militaire. J'espère que vous ne l'avez pas croisé. Et Marilyn d'ici Alsace qui a une technique bien à elle pour ranger et c'est radical.
1: Nous sommes au taquet avec Didier qui joue avec ici Picardie qui a 4 et Marilyn qui joue avec ici Alsace qui a 7. Alors, notre petit Didier, ah Didier, il lui est arrivé des bobos, il a souvent des petits trucs. Et oui, vers 10 ans, il paraît que t'es parti chercher des cerises dans l'arbre et que t'es tombé, mais t'es tombé pas n'importe où, t'es tombé où ?
2: Je suis tombé dans une grande touffe d'ortie.
1: Aïe. Et alors ?
2: Je t'ai bien piqué.
1: Oh là là là là là là.
2: Je suis retourné à la maison en courant. Je me suis allongé dans le canapé et j'ai dormi toute l'après-midi.
1: Oh là là là là là là là là là là là là là là.
3: C'est sûr que c'était que des orties. Dormir toute l'après-midi.
2: J'ai peut-être mis du somnifère dans les orties.
3: Ah bah oui, parce que ça pique.
1: C'est horrible les orties, c'est terrible. Alors il parlait que pendant ton service militaire, on t'avait mis au service santé. Alors que tu avais fait des études de mécanique, donc bon, voilà. Et il paraît que tu as fait des piqûres pendant tout ton service, c'est-à-dire ?
2: Bah, chaque arrivée de contingent, il y avait des piqûres obligatoires à faire. Et donc, bah, j'ai fait 200 piqûres à chaque fin de mois. Donc, j'en ai fait, je ne sais pas, plus de 1000 pendant tout mon service militaire.
1: Ah bah, t'es devenu médecin, alors adieu la mécanique, hein ?
2: Non, je n'ai même pas de brevet de secouriste.
1: Ah bah, c'est quand même étrange qu'ils t'aient mis à faire des piqûres alors que tu faisais de la mécanique, c'est dingue ça.
2: Ah mais ça c'est l'armée hein.
1: Ah bah oui mais bon quand même, je sais pas trop si j'aurais eu confiance dans un mécanicien pour me faire une piqûre quand même.
2: Ah mais il y a personne qui était au courant hein.
1: Alors mon petit Didier, c'est la question cash, c'est la question qui te permet de gagner 5 points.
2: Oui.
1: Donc, écoute bien, petite ambiance, tout ça. On part en Provence. Alors, écoute bien. Quelle préparation provençale à base d'olive, de capre et d'anchois se tartine souvent à l'apéritif ? Quelle préparation à base d'olive, de capre et d'anchois se tartine à l'apéritif ? Top chrono, 10 secondes.
2: Bah, je pense que c'est la tapenade.
1: Et c'est une bonne réponse. Alors ça vient de Marseille, elle tire son nom du mont provençal Tapeneau qui signifie capre. Elle est déclinée en noir ou en vert mais c'est très très bon hein, la tapenade. Bravo, ça fait 7 pour Didier.
3: Oh, ça donne faim. T'as pas envie d'une petite tapenade, Marilyn ?
4: Oui, si. J'aurais bien aimé la question, surtout.
3: Mais oui, je comprends. Mais... Non, t'inquiète pas, il y a d'autres questions qui arrivent. Et ta question, je suis sûr.
4: C'est vrai.
3: Oui, non, ça va aller. T'es à combien, là ? T'es à 7 points, Marilyn, Didier ?
1: 7.
3: Ah, on est sur une égalité. Là, Marilyn, va falloir un petit peu se distinguer, on est d'accord. Alors, je voudrais revenir quand même sur ce dossier de la maniaquerie. Parce que on a évoqué ce côté bien rangé, tout ça. Bon, on en a parlé rapidement. Mais je découvre, parce que je vais un petit peu plus loin dans ma fiche, que c'est de pire en pire. Tu nous as pas tout dit, Marilyn. Attends, il paraît que tu vas jusqu'à souvent jeter les affaires des autres.
4: Non, mais oui,
3: mais ça
4: oh
3: va
4: là
3: pas.
4: Là.
3: Mais ça va pas bien.
1: Mais c'est-à-dire
4: non. Ben, je jette à la poubelle. Hein.
1: Mais pourquoi ?
3: Ben parce que c'est pas bien rangé.
4: Ben voilà, je veux ranger et puis surtout les cuillères après des yaourts.
3: Tu jettes les cuillères à la poubelle ?
4: Voilà, avec le yaourt.
1: Ah oui, d'accord.
3: Et les cuillères en argent, c'est tout ça, c'est t'as plus de service quoi.
4: Trop rapide, voilà.
1: Ah, voilà.
3: Non, mais, c'est un papier qui traîne. Un papier important, genre en ce moment, tu vois, c'est les impôts.
4: Voilà, voilà aussi, oui. Alors, les enfants, ça va, là.
3: Poubelle.
4: Je suis chez eux. Oh là là.
1: Parce que, excuse-moi, je viens d'entendre une phrase qui m'a interpellée. Tu dis chez eux, c'est-à-dire que tu fais le ménage quand tu es chez tes enfants ?
4: Je sais, mais elles ne veulent pas. La fille, elle ne veut pas. Veut pas.
3: Alors, rappelons qu'Alexandrine a 43 ans, bien sûr, et Benjamin, 34 ans. Enfin, il s'appelle Tanguy, c'est leur deuxième prénom.
1: Mais, excuse-moi, c'est normal qu'elle ne veuille pas, parce que si tu lui jettes ses affaires, c'est pas très sympa, quand même.
4: Voilà, elle me dit, tu viens, mais tu ne touches à rien.
3: Voilà, j'ai encore un dossier. Là, j'enquête depuis tout à l'heure, je suis comme Doum Doum dans Les Traîtres. Faut avoir la ref. C'est quoi cette histoire de bouchon dévié ?
4: Ah bah alors là, pareil, hein. Pareil, je jette le bouchon d'évier quand je fais la vaisselle. C'est souvent, on fait que acheter des bouchons d'évier.
3: Et pourquoi ?
4: Et puis je l'ouvre. Alors, après, c'est les égouts qui sont bouchés. Voilà, bon. Okay. Tous les égouts, quoi.
1: J'ai une pensée émue pour Alain, mari de Marilyn. Voilà.
3: Une pensée pour tous les bouchons d'évier aussi.
4: Il est près de moi, il vous entend.
3: Oui, oui, bah salut Alain.
1: On t'embrasse, Alain.
3: Voilà.
4: Bonjour.
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0: Vous écoutez ici Sia, Gimme Love, Valérie Damido et Eric Bastien sont à présent avec Lydia d'ici Loire-Océan. Lydia qui est allée une seule fois au ski et ça sera la dernière. Quant à Florian d'ici Normandie, il partage son amour d'un certain style de film qui ne plaît malheureusement pas vraiment à sa copine.
1: Alors, notre petite Lydia, il paraît qu'un jour, une seule fois dans ta vie, tu as fait du ski. Pour faire, enfin, à la montagne, voir du ski. Parce que ça a été une expérience très dure. Hein. Tu t'es totalement fait tirer par le tire-fesse. T'as pas pu rester debout. Donc, tu t'es fait tirer par le tire-fesse. Et puis, t'as descendu toute une piste noire sur les fesses. Qu'est-ce qui s'est passé?
2: J'étais avec ma fille. C'est la première fois qu'on y allait. Donc, j'avais 45 ans. Et j'étais avec ma fille. Elle me fait monter sur un télésiège, du coup, et arrivé en haut, on s'aperçoit que pour redescendre, c'était une piste noire. Donc, moi, j'en avais jamais fait. J'ai dit, je descends sur les fesses.
1: Eh bien, oui, mais tu t'es quand même, du coup, cassé le coccyx parce que t'es tombé sur une plaque de glace.
2: C'est en arrivant au bar, on devait aller boire un chocolat chaud. Il y avait une plaque de glace que j'ai pas vue et je me suis vautrée.
1: Aïe, aïe, aïe.
2: Et j'ai cassé deux bâtons de ski pendant la semaine.
1: Oui, non, donc là, on est sur. T'as jamais refait de ski, en fait.
3: Non, mais faut pas insister.
2: Non, je suis jamais retournée à la neige, non.
1: Ah, mais en même temps.
3: C'est mieux.
1: Bah oui, si quand il va, tu te casses le coccyx et tu pètes les bâtons, c'est pas bien, on n'est pas. Bon. Par contre, t'as adoré la tour de l'enfer de Disney. Ça, tu t'as.
2: Ah ouais.
1: Ah là, tu t'es régalé, là.
2: Ah ouais. Ah ouais. Mes enfants m'ont offert ça c'était mon Noël, là. Donc j'étais avec mon gars et ma fille, tous les trois.
1: Oh.
2: Ils m'ont offert un week-end là-bas, j'avais jamais été, c'était mon rêve d'y aller. J'ai pris mon courage à deux mains, j'ai dit, si tu te ramènes dans 10 ans, tu vas peut-être faire un AVC. Donc là, j'en ai profité, j'ai tout fait tant que j'ai pu. Et je suis rentrée vidée, mais hyper contente, avec des très bons souvenirs. Et j'ai pu voir le spectacle de la Reine des Neiges qui venait juste d'ouvrir.
1: Délivré! Je ne mentirai plus jamais.
3: Ça toute la journée.
1: C'est
3: encore.
1: Alors, je sais que c'est la Saint-Éric, mais un auditeur du Poitou, une auditrice du Poitou, nous a appelé pour nous dire vous êtes bien gentil, mais c'est aussi la Saint-Corinne.
3: Non, je ne partage pas, madame.
1: Bonne fête à toutes.
3: Saint-Éric aujourd'hui.
1: Corinne. Alors.
3: Ouais, bonne fête, Corinne.
1: Bonne fête, Éric. Bonne fête, Corinne.
3: Ouais.
1: Alors, ma petite Lydia, c'est la question à choix multiples. Je vais te poser la question, te proposer des réponses, et puis tu me donneras, après les 10 secondes, ta réponse, ton choix. Et tiens, je t'emmène. Hop. Ah non, c'est Karin Schreil. C'est Karin Schreil. Alors, écoutez bien, aujourd'hui, lundi 18 mai, c'est la Saint-Éric, c'est la Sainte-Corinne, mais c'est aussi le début du tournoi de Roland-Garros. J'embrasse Benoît Paire qui va démarrer le tournoi. Alors, écoute-moi bien, à toi de me dire, alors, vraiment, de quoi est principalement composée la terre battue des courts de tennis? De sable rouge, de briques pilées, de roches volcaniques ou de sueur d'Éric Bastien.
3: Oh, c'est horrible.
1: Alors, de quoi est composée la mythique terre battue? Sable rouge, briques pilées, roches volcaniques, sueur d'Éric Bastien. Top chrono, 10 secondes.
2: J'aurais bien dit Éric, mais c'est un peu gros. Je vais rester sur la brique pilée.
3: Alors, Éric est gros, j'aime pas trop l'association. Hein.
2: Oui, c'est vrai que j'ai pas le visuel. Je m'excuse, je retire.
3: Oui. Oh,
1: Eh bien oui, c'est de la brique pilée. C'est une fine couche de brique rouge broyée. C'est elle qui donne à tous ces terrains la couleur ocre et les rebonds magnifiques.
3: Ouais.
1: Voilà, allez, ça fait 3 points. Tu es à 6.
3: Et qui va faire un jeu 7 et match? C'est mon Florian, c'est mon petit Gaulois, c'est mon Normand. Mais oui, mon Florian. Alors, on parlait de trucs qui fait un peu peur là, à Disney avec Lydia. Toi, t'aimes bien te faire peur aussi avec des films.
1: Ah.
4: Les films d'horreur, j'adore ça.
1: Ah, moi aussi.
3: Alors, Lucie, qui est ta chérie, aime pas trop ça, visiblement.
4: Non, elle aime pas trop ça, non. Elle veut pas trop regarder avec moi.
3: Ouais. C'est quoi tes films préférés, films d'horreur préférés, du coup?
4: Oh là là, il y en a plein.
3: Hein, écoute celui-ci.
4: Il y a Saw,
3: Mais celui-là, là. Ouais. Tu le reconnais, celui-là?
4: Massacre à la tronçonneuse.
3: Mais oui, il est fort, hein.
1: Massacre à la tronçonneuse.
3: Oh là là là là là. Bon, pourquoi pas, c'est bien de se faire peur.
1: Moi, j'adore.
3: Ben oui, oui, oui. Tu as quelques défauts aussi. Tu t'emportes assez vite. Tu es un Normand. C'est C'est logique. Oui.
4: J'aime bien avoir raison, mais j'aime pas avoir tort.
3: Ouais, je comprends.
1: T'aimes bien dire que le Mont-Saint-Michel est normand, mais bon.
3: Oui, D'ailleurs, la réalisatrice nous a dit qu'Alain Barrière, qu'on écoutait tout à l'heure, était breton.
1: Eh oui, bien sûr.
3: C'est
1: bah oui.
3: Aujourd'hui. Hein. Tu t'emportes assez vite, je le disais. Tu es joueur, tu es taquin. Et en même temps, si tu étais un animal, tu serais quoi? Et tout s'explique.
4: Le lion.
3: Eh oui, voilà, c'est ça.
1: Oh là là, mon Dieu, le signe astrologique d'Éric Bastien.
3: Eh bien sûr, ça rugit de plaisir.
4: Et moi aussi, c'est mon signe astrologique d'ailleurs.
1: Oh là là.
3: Salut Régis, votre mari aussi qui est lion. Bah si, c'est vrai.
1: Oui. Mon mari est lion, c'est vrai.
3: Bah oui, votre mari est lion.
1: Nous ne sommes pas mariés, je vous rappelle.
3: Oui, enfin bon, vous connaissez bien quand même.
1: Oui, 25 ans que je le supporte, qu'est-ce que tu veux faire?
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0: regrets, Mylène Farmer et Jean-Louis Murat. Des idées de sortie et d'activité dans votre région, c'est ce que vous propose votre agenda de l'été dans moins d'une minute, juste avant la musique de Michel Berger sur votre radio ici.
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5: De la musique, tiens, le festival qui a lieu ce soir, mais aussi demain sur l'île de Ré, à la Capitainerie, à Arson Ré, au programme Convivialité, musique et spectacle vivant sur ces deux jours. Ce soir à 21h30, c'est un concert de Didier Super, un grand nom de l'humour et de la chanson Cash. Et demain, vous aurez un spectacle de cirque à 18h30 et puis une série de concerts à partir de 20h. Toutes les informations sont sur la page Facebook de l'asso Réjouir. Et puis, on va prendre la direction de Royon, tiens, pour terminer le mois d'août en beauté, puisque jusqu'au 28 août, sachez qu'il y a l'opération Royon à tout plage. Le principe est simple, du lundi au vendredi, vous allez pouvoir profiter de séances gratuites d'une heure et en plein air. Zumba, yoga, gym douce et même de la longe côte, il y en a pour tous les goûts. Pas besoin d'être un grand sportif, il suffit tout simplement de s'inscrire. Vous avez la programmation sur le site villeroyon.fr.
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0: 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Les meilleurs moments d'Otake avec Valérie Damido et Eric Bastien, c'est jusqu'à 13h. Et on écoute la suite juste après Michel Berger. 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

0: Michel Berger dans la playlist d'ici, il n'y a pas de honte. Et si on faisait un petit quiz musical maintenant? Essayez de faire aussi bien, voire mieux, que Maud d'ici Touraine et Benjamin d'ici Poitou. Il faut découvrir les interprètes des titres sélectionnés par Éric Bastien et Valérie Damido sur votre radio ici.
1: Nous sommes avec Maud qui a 2 points, Benjamin qui a 1 point, Maud qui joue avec ici, Touraine qui habite à Charentilly. Et Maud,
2: Maud
1: tuto,
2: oui.
1: On dort encore avec son doudou.
2: Bien sûr.
3: Oh là là.
2: C'est important.
1: Bah oui, mais je
2: te rassure.
1: Alors c'est quoi le doudou? Parce que je voudrais savoir.
2: C'est un petit bout de couverture en fait qui a plus de forme, mais le petit biais autour là qui est tout doux, qui réconforte, ça me fait du bien.
1: Attends, ma fille a 33 ans, elle dort encore avec son doudou. Alors si tu veux, comment te dire?
2: Je pense qu'on est de plus en plus en fait, donc il faut qu'on se pose des questions peut-être.
4: Je vais rappeler le docteur Kirsek peut-être.
1: On ne vit pas dans un monde facile, j'entends.
2: Non.
1: C'est
2: réconfortant pour moi et que je dors bien.
1: Voilà.
2: Je suis doudou, je suis partout.
1: Eh ben, tu as bien raison. Voilà, tu pars en vacances avec, il est sous ton oreiller. Voilà. Bon.
2: Ouais.
1: C'est très bien. Comme ça, tu dors. Alors.
2: On va le savoir maintenant.
1: Ouh, c'est pas grave. Alors, mon chat, est-ce que tu chantes? Est-ce que tu fais du karaoké? Est-ce que tu. Tout ça.
2: Ouais, j'aime bien, mais je chante pas. Hein. Mais j'aime bien les blind tests. J'aime bien tout ça, en fait. À ici Touraine, j'aime bien participer à tout ça, en fait.
1: Ah, eh ben, ça tombe bien.
2: Pas trop vieux, hein. Pas des années d'EHPAD, hein.
4: Oh là là, hey.
1: Alors chérie, là c'est pas du tout des années d'EHPAD. Et alors j'ai envie de te dire, c'est même des énormes tubes. Ça s'enchaîne, écoute bien, il y a 2 artistes, 2 filles qui vont s'enchaîner. Il faut que tu me donnes une ou 2. Enfin en tout cas, ça serait bien les 2, comme ça t'as 2 points. Écoute bien.
2: Ok.

0: chante, en plus, elle est en...
1: Alors, nous avons...
0: C'est Madonna.
1: Ouais.
0: Madonna et l'autre, je sais plus le prénom, mais en fait...
1: Baby, one more time.
0: One more time. Elle est en cure de désintoxication.
2: Oh là.
0: Je sais plus.
2: Il a fait une belle pub, là.
1: Bah écoute, tu nous as bien vendu Britney Spears.
2: Ouais, ouais.
0: Oh là là.
1: Like a Virgin. Bon bah ça c'est Madonna.
2: Eh oui.

0: Eh ben, tu as quand même un point. C'est déjà
1: l'indice. Ah ouais, ouais.
0: Bon, bah t'en as trois. Voilà.
2: 12h28, j'ai faim, je vais chez Benjamin parce que je sais que Benjamin adore cuisiner. Quelle est ta spécialité, mon Benjamin ?
3: Le bourguignon.
2: Ah, oh, le bourguignon.
0: Non, là.
3: Tout simplement.
2: Comment tu fais un bon bourguignon ? Ta petite recette à toi.
3: Déjà une bonne viande.
2: Ouais.
3: Bonne viande, et on n'est pas obligé de se ruiner. On peut aller chez son petit boucher à côté de chez soi. Déjà, il vous conseillera un super produit. Et puis, au pire, en acheter moins, mais de meilleure qualité, quoi.
2: Ouais, bien sûr. Le bourguignon. Alors, il n'y a pas que ça, un côté spécialité.
0: Le couscous, c'est dur à faire. Hein. La très bonne semoule, non, c'est du travail.
3: Non. Ah oui, mais sinon, c'est pas compliqué. Le plus long, c'est de préparer les légumes. Après, la cuisson, c'est long, mais c'est pas compliqué.
2: Ah ouais.
0: Non, mais il faut bien soi. Travailler la semoule.
2: Oui, oui, oui. Il faut qu'elle soit douce, comme de la farine. C'est bien. Tu sais également préparer le pot-au-feu. Pas de dessert.
3: Oui.
2: Par contre, si on revient chez toi.
3: Non, je suis pas bec sucré. Non.
2: On emmènera les gâteaux, salé. Valérie. Vous notez, on doit aussi passer à Poitiers cet été.
3: Oui, bah oui.
2: On a tout le périple.
3: On vient dire les filles qui doivent finir leur séjour pour aller jusqu'à Saint-Jacques, si elles ont fait tour Poitiers l'année dernière ou avant, si elles commencent à Poitiers, elles auront qu'à s'arrêter à la maison pour prendre
2: parfait.
3: un petit café.
2: Tourner manège dans cette émission. Ah oui,
0: alors.
2: Comme célibataire, Benjamin. Bref.
3: Oui, mais pas
2: Maud. Oui.
0: Maud, elle n'est pas célibataire. Hein. Tu vas arrêter de vouloir marier tout le monde. Pose ta question.
2: Voici ton quiz musical. On a deux chansons, c'est mixé, c'est deux garçons. Pour le coup, à identifier, il y a deux points à gagner. On y va.

0: qui chante, qui chante.
1: Il t'a dit
2: Elton John.
0: Elton John. Premier,
2: ouais. Et George Michael, peut-être Wham, quand il était à l'époque de Wham.
0: Ben voilà, Carlos Whisper, vérifions tout de suite. Elton John, bien sûr. Le deuxième, c'est bien George Michael, ce qui fait 2 points de plus, Benjamin.
1: Allez, 3 points pour Mo, 3 points pour Benjamin.
0: On
1: vous
0: adore.
1: Êtes à égalité, vous êtes parfait.

0: Un des derniers titres de Bruno Mars, On My Soul, sur votre radio ici. Nous sommes toujours avec Maud d'ici Touraine, Maud dont la mère aime bien lui faire des blagues, heureusement qu'elle a de l'humour, et Benjamin d'ici Poitou qui n'a aucun sens de l'orientation, mais vraiment aucun, comme il le raconte à Valérie Damido et Eric Bastien sur votre radio ici.
1: Alors, notre petite Maud, dis donc, il paraît que t'as une maman un peu sympa, un peu genre « je fais des blagues, l'air de rien ».
2: Bien
1: il paraît
2: sûr.
1: Que quand t'avais 20 ans, ta maman t'a demandé d'aller acheter des tringles à rideaux dans un magasin.
2: Oui, c'est ça.
1: Et au moment de payer, qu'est-ce qui s'est passé?
2: Eh bien, en fait, elle sait que j'ai un gentil caractère, en fait, et puis la caissière... Et du coup, elle m'a fait des... J'ai dû vider tout mon sac, je savais que j'avais rien pris. Et puis c'est tout, la caissière, elle s'est vraiment mise en colère et tout ça. Je me suis mise en colère aussi. Je retourne chez ma mère. Et t'es arrivée là, bah oui, elle m'avait collé les antivols dans mon dos, en fait. J'étais partie au magasin comme ça. J'étais pas contente. Bon, elle était bien contente.
1: Mais...
2: En même temps, c'est un petit jeu sympa, parce que je suis un peu... J'aime bien les bêtises, quoi. D'ailleurs, j'ai fait un petit coucou à Claudine et à Patrick de Chouny, en fait. Ils sont contents
1: voilà.
2: comme ça.
1: Voilà, donc parce
2: elle
1: que ça...
2: Elle va être contente. Mais bon, on aime nos mamans, hein.
1: Oui, on aime nos mamans. Bah, moi, oui.
3: C'est la fête des mères, d'ailleurs, dans quelques jours.
1: C'est la fête
2: bientôt, bientôt.
3: Bah, c'est dimanche.
2: D'ailleurs, j'espère que mes enfants, ils entendent, hein. C'est bientôt la fête des mères.
3: Ils comptent.
1: C'est dimanche, la fête des mères.
3: C'est pas dimanche, c'est dimanche d'après, ouais. C'est ça.
1: Alors.
2: D'après.
1: Oui. Le dernier dimanche du mois de mai, c'est la fête des mamans.
3: Exactement.
1: Pensez à vos mères qui ont souffert pour vous mettre au monde, bande
3: enfin,
1: de petits ingrats.
3: C'est l'occasion de rappeler que c'était la Saint-Éric hier. Bon, quand je dis ça. Voilà.
1: Est-ce que
2: oui,
1: tu vas me me laisser en placer une ou pas? Je ne sais plus là. Alors écoute bien, là t'as 3, il a 6, c'est la question à 5 points. Donc il faut que tu la marques, il faut que tu l'emportes, tu vas l'emporter. Allez. Quel chanteur. Mais si t'es au taquet, vas-y ma chérie. Écoute bien. Quel chanteur français était surnommé l'homme à tête de chou? Quel chanteur français était surnommé l'homme à la tête de chou? Top chrono, 10 secondes.
2: Peut-être Serge Gainsbourg, peut-être.
4: Dieu est un fumeur de
1: gitane. Eh oui, c'est Serge Gainsbourg. Bien sûr,
2: ah oui,
1: parce
2: avec
1: que...
2: Les oreilles.
1: En fait, il a sorti un album en 1976, inspiré d'une sculpture qui représente un homme à la tête de chou. J'ai ce vinyle à la maison, c'est très très beau. Et donc, c'est lui, l'homme à la tête de chou. Tu as 5 points de plus, tu passes à 8.
3: Benjamin, il y a un domaine dans lequel tu es nul. J'adore. C'est quoi?
5: Rappelle-le-moi parce que ça me parle pas. Je suis peut-être là-dedans dans la mémoire que je suis nul.
3: Eh bien, c'est l'orientation. Voilà, ah. T'aurais pas
5: oh là
3: pu
5: là,
3: ça.
5: Oui, mon Dieu. Mon Dieu.
3: Voilà.
5: Oui. Oui, je m'étais perdu dans mes réflexions.
3: Ah, mais non,
5: oui,
3: toi, l'épreuve de Koh-Lanta d'orientation, c'est pas possible.
5: Ah oui, ah non. Ah ben non, je trouverais même pas l'aéroport pour aller dans l'avion. Donc,
3: D'accord.
5: Non.
3: Te voilà parti en forêt, la cueillette, hein, bien sûr, des champignons.
5: Et là,
3: t'as tourné combien de temps dans cette forêt?
5: Les heures passent, le soleil se couche et mon pauvre Benjamin était perdu dans les bois comme un couillon.
3: Ah non, mais le soleil se couche, c'est-à-dire que tu as quand même tourné, a priori, 5 heures dans la forêt pour retrouver ta voiture.
1: Ah là là.
5: Oui, aisément, tout à fait.
3: Et finalement, tu as trouvé une route?
5: Oui, voilà, j'ai trouvé une route, je suis remonté sur 1 ou 2 kilomètres, j'ai trouvé des maisons et puis j'ai pu retrouver mon chemin après grâce aux gens qui habitaient pas loin des bois.
3: Oh, non.
5: Bon. Et puis la flippe, quoi, quand la nuit commence à tomber, là.
3: Eh bien sûr,
5: on est loin
3: sûr.
5: De chez soi.
3: Et puis
5: à l'époque, on n'avait pas de téléphone portable, alors
3: les
5: signaux de fumée, ça passe pas dans les forêts, enfin, faut éviter de faire du feu en forêt, mais... Non, c'était...
3: Bon, puis Benjamin,
5: j'ai eu la peur de ma vie.
3: Quand t'avais 18 ans, tes parents, ils t'ont dit de pas la prendre, cette 2 chevaux. Ben oui.
5: Non, c'était la Mégane, la 2 chevaux, c'était ma voiture à moi.
3: Ben oui, mais on t'avait dit de pas toucher la voiture. Qu'est-ce que t'as fait?
5: Et oui, ben non. Ben, je l'ai prise.
3: Ah oui, mais tu l'as prise, mais tu l'as mis dans un mur, surtout.
5: De chez planté. Ah oui, elle était explosée. Du pare-choc avant au pare-choc arrière, il n'y avait pas un centimètre carré de tôle qui était...
3: Une belle Mégane. En fait, ses parents étaient partis en vacances. Et lui, il s'est dit, je vais choper la belle Mégane. Et il voulait faire un petit tour, quoi. Mais ça a été... Ouais, t'as dû drôlement te faire gronder, hein, Benjamin.
5: Quand les parents ont vu l'état de la voiture, ils étaient plus rassurés que quand j'allais bien. Quoi.
3: T'as des parents qui sont...
5: Ouais.
3: Allez, voici ta question à 5 points. Question cage, pas de proposition de réponse. Un extrait pour t'aider. Himalaya, et c'est Johnny Hallyday. Quel personnage folklorique vit, selon la légende, dans les montagnes de l'Himalaya? Top chrono, 10 secondes.
5: Serait-ce le Yeti?
3: Attends, c'est moi qui pose les questions, là. C'est, tu me demandes si serait-ce le Yeti.
5: Oui, tout à fait.
3: Écoutez, je vais vous répondre, Benjamin. Oui, c'est le Yeti, l'abominable homme des neiges, qui est le poilu gigantesque, objet des récits dans Tintin, notamment, dans l'île Noire. Oui, c'est bien le Yeti. Bravo.

0: Armel, j'oublierai ton nom dans la bande son d'ici. Allez, à suivre dans quelques instants Catherine d'ici Loire-Océan, qui n'est pas du tout douée en ski, et Christophe d'ici Brézizel, qui aime beaucoup un des personnages de Star Wars. A tout de suite avec Valérie Damido et Eric Bastien sur votre radio ici.
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3: Notre Catherine qui chante, qui coud, qui peint, qui marche, qui saute en l'air, qui danse, oh là là là là là là, mais qui n'est pas très très douée en ski. Ah là là là là, il paraît que donc ton mari t'a emmené au ski, t'en as jamais fait bien évidemment, et tu te retrouves en haut de la piste, et t'as dévalé la piste en arrière en fait, hein. Comment tu t'as fait?
4: Non, en fait, j'ai essayé de me retenir à des poteaux, mais les poteaux, c'était pour indiquer le chemin. Alors, ça ne tenait pas du tout, je l'ai ramené dans les mains à chaque fois, et j'ai fini dans le filet.
3: Ah oui, d'accord, bah écoute, c'est super. Bah c'est bien, tu t'es pas fait mal quand même.
4: Ah non, pas du tout, non. C'est comme pour le tire-fesse, hein. On me dit, tu tiens bon, oui, je tiens bon, j'ai pas lâché, mais j'étais pas dessus.
3: Ah bah voilà.
4: J'étais complètement à côté.
3: Mais c'est très dur le tire-fesse, on pense que c'est simple, mais pas du tout. C'est très compliqué.
5: La neige, elle est trop molle.
3: Et oui, j'ai trop mal. Alors, mais tu as refait du ski depuis, c'est pas resté...
4: Oui, une fois.
3: Ah oui, d'accord.
4: Une fois, et j'ai descendu une noix sans savoir que j'avais descendu ça.
3: Ah bah c'est magnifique, voilà, te voilà skieuse maintenant. Alors il t'est arrivé une petite aventure quand tu as été voir ta fille en Chine, parce que tu es partie toute seule visiter la cité interdite. Et alors là, pas de chance, t'es ressortie par une autre porte que celle par où t'es entrée. Qu'est-ce qui s'est passé?
4: Eh bien, comme je ne parle pas anglais ni chinois, je ne pouvais pas rentrer chez moi. Je n'avais plus la même orientation, quoi. Je ne savais pas, puis ma fille ne pouvait pas m'aider au téléphone. Bon, j'ai fait confiance. Moi, je fais très, très confiance aux gens. Et ben, je suis revenue une heure et demie après devant la porte de ma fille. Et là, j'ai dit waouh.
3: Ah oui, t'as fait un petit...
4: Je dirais que j'ai eu peur, hein, quand même. Hein. J'avais des larmes aux yeux, hein, parce que je me suis dit mince, comment je vais rentrer.
3: Oh là là.
4: En fait, j'avais pris le taxi, mais ce jour-là, il pleuvait tellement que j'étais mouillée. Et les taxis ne nous prennent pas quand on est mouillé.
3: Ah, sympa. Bon, bah, du coup, t'as mis une heure et demie pour rentrer chez ta fille, quand même.
4: Oui, mais je suis rentrée vraiment devant la porte.
3: Eh ben ça, c'est magnifique.
4: Je fais confiance au monsieur qui a dit au chauffeur et puis à la personne de derrière, parce qu'ils sont deux dans le bus, hein, qu'il ne fallait pas que je descende, qu'il fallait que j'attende. Elle m'a fait reprendre un autre bus et je suis revenue, je vous dis, une heure et demie après,
3: magnifique,
4: devant la porte.
3: Alors, tu vas essayer de marquer 5 points. C'est la question cash. Oui. Et tiens, une petite ambiance.
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3: à l'encre de tes yeux.
5: Ouais.
3: Alors, l'encre de tes yeux, on va parler d'encre. Autrefois, qu'est-ce qu'on utilisait pour absorber l'encre et éviter les bavures lorsqu'on écrivait au stylo plume? Qu'est-ce qu'on utilisait pour absorber l'encre et éviter les bavures quand on écrivait au stylo plume? Top chrono, 10 secondes.
4: Un buvard,
3: est-ce que c'est une bonne réponse? Oui, c'est une bonne réponse. Et oui, on s'en servait pour absorber l'excès d'encre, et puis comme ça évitait les taches. Et l'effaceur, bravo, tu as 5, ça te fait 7 points.
5: Et on embrasse Philippe, évidemment. Philippe Buvard. Bon, c'était. Allez, je rends hommage aux grosses têtes. Hein. On est digne des. Bah si.
3: Non, je regarde Basile, ça va, il n'a pas l'air de trop souffrir aujourd'hui, mon petit Basilou. Je suis avec toi, chérie. Tu sais que je t'aime, mon Basile.
5: Il a plus de 90 ans, Philippe Buvard, qui vit dans le sud.
3: C'est Basile qui a 90 ans.
5: Non, ça va, Basile, il est jeune. Christophe. Alors, vous savez quoi? Christophe, il aime bien déjeuner avec ce monsieur. Dark Vador. J'ai eu peur.
3: Christophe, t'aimerais déjeuner avec Dark Vador?
5: Mais oui, parce qu'il est fan de Star Wars, Christophe.
3: Oui, mais tu pourrais.
7: J'aimerais bien.
3: Mais tu pourrais manger avec, je sais pas, Leia, avec Harrison Ford, je sais pas.
5: Ah non, mais il a le porte-clés. Oui, mais... La tasse.
7: Oui, Dark Vador, il a une prestance.
5: Bon, alors, ça s'arrête pas là, l'histoire de Dark Vador. Parce qu'il adore se déguiser. Hein. Ah oui, non, Christophe est.
3: Mais en quoi
5: atteint, bah, à ton avis.
3: En Dark Vador.
5: Bah, évidemment, raconte quand tu t'es déguisé en Dark Vador.
7: Alors oui, on avait une soirée déguisée comme tous les ans chez des copines et puis du coup il fallait trouver un costume. Le thème c'était se déguiser dans un personnage connu.
5: D'accord.
7: Et du coup comme j'aimais bien Dark Vador, j'ai fabriqué le costume de Dark Vador.
3: Ah.
5: Alors. Voilà. Le masque, le sabre laser, tu l'as trouvé sur un site Vinted pour ne citer que lui. Mais attends, raconte ce que t'as fait quand même pour avoir la fameuse voix. T'as fait un truc particulier.
7: Oui, alors sous mon costume que j'ai fabriqué, j'avais téléchargé sur mon téléphone la marche de l'empereur et puis la marche impériale et puis derrière il y avait la respiration de Dark Vador et j'avais glissé une petite enceinte Bluetooth et que je faisais marcher sous le costume quoi. Donc il y avait la respiration. Donc je suis arrivé comme ça.
5: Génial. Allons, c'est génial.
7: Je suis arrivé comme ça.

Il sera le 2 septembre à Foire-en-Seine, à Châlons-en-Champagne, puis en tournée dans toute la France. Claudio Capeo, un homme debout. 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La suite demain, la suite lundi plutôt, c'est mieux, avec Valérie Damido et Eric Bastien sur votre radio ici.

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1: Merci d'écouter votre radio ici. Il est 13h. Le journal Aude Raso. Bonjour Aude.
2: Bonjour Catherine, bonjour à tous.
1: À la une.
2: Les bouchons qui se profilent ce week-end. Bison futé voie rouge aujourd'hui et demain sur une bonne partie de la France. On sera sur la route avec vous qui grimaçait au moment de faire le plein et avec 26 autoroutes qui essayent de fluidifier le trafic. Des malades inquiets, le gouvernement abandonne sa réforme des franchises médicales, mais une autre réforme est sur les rails et elle frappera forcément au porte-monnaie. Dans ce journal, on entendra le maire de Chartres qui demande à Patrick Bruel d'annuler son concert de début octobre. On sera aussi au port, en Gironde, où les militaires viennent prêter main forte aux sinistrés du gigantesque incendie de cet été. Et puis on chaussera les crampons avec la reprise de la Ligue 1 et cette question, pourquoi y a-t-il aussi peu d'entraîneurs français ? On range le maillot de bain, on fait les valises et on plonge tout droit dans les embouteillages. On connaît tous les traditionnels bouchons de retour de vacances, on n'y coupera pas. Mais ce que vous ne connaissez pas, ce sont les coulisses, ces régulateurs de Vinci Autoroute qui essayent justement de limiter les bouchons. On vous y emmène, on est à Narbonne, au bord de l'autoroute A9, avec le micro ici héros d'Estelle Romer.
3: Dans la salle de contrôle, trois régulateurs surveillent 400 km d'autoroute, 24 heures sur 24, reliés aux autorités et patrouilleurs.
4: Oui, je t'écoute.
3: C'est le cas d'Wilfried.
5: Là, je surveille l'évolution du bouchon dans les bretelles de Montpellier.
3: Derrière son écran, les retours des caméras, mais aussi des capteurs installés partout.

0: routine existe depuis des années, mais à ses limites.
1: Ça permet de repousser la congestion, mais pour autant, ça ne l'enlèvera pas, puisque je peux vous assurer que voilà, il y a du trafic très noir annoncé encore ce week-end. Il y a du monde qui va revenir. Si les trafics est dense sur trois voies, je sais que ça congestionnera.
0: Le suivi reste essentiel vu le trafic dans la région cet été, où certaines zones ont bien dépassé les 5000 voitures par heure.
2: Allez, bon courage à vous qui allez bouchonner, et bon courage à vous aussi qui allez devoir faire le plein. C'est la mauvaise nouvelle de ces retours de vacances. Le litre d'essence est repassé au-dessus des 2 euros en moyenne. Le gasoil, lui, tourne autour des 2,20 €. Alors, chacun sa petite astuce pour économiser un petit peu. C'est un reportage de Louis Jouvezom. On est cette fois sur l'autoroute A16 en Picardie.
3: Pour Mélissa, originaire de l'Essonne, le secret, c'est de lever le pied.
4: Je conduis beaucoup moins vite qu'avant. Par exemple, sur les routes à 130, je suis plus à 110.
3: Entre 110 et 130 km/h, l'économie de carburant tourne autour des 25%. D'ailleurs, Mélissa voit l'impact sur ses factures.
4: Je valide fortement.
5: Je m'appelle Alistair Dolling. En Angleterre aussi, l'essence coûte très cher, donc je conduis plus prudemment. J'évite de trop accélérer, j'essaye de ne pas piler. De cette manière, je réduis ma consommation. Je suis content quand mon nombre de
3: Et même si le prix du pétrole redescend, il compte garder ses habitudes.
5: Ma famille préfère cette conduite plus souple et en plus c'est meilleur pour l'environnement de consommer moins de carburant, donc c'est gagnant-gagnant.
6: On fait beaucoup plus attention.
3: Pendant un mois, Pierre-Emmanuel a sillonné le sud en voiture avec sa compagne. Tous deux ont adapté leur conduite.
6: On doit passer de 6,5 litres au 100 à 5 litres au 100.
3: Mais la facture reste salée.
6: On a dû faire, 300 € de carburant chacun. C'était aberrant, du coup, là, on vient de commander une voiture électrique. Voilà, vraiment, le soir du retour du road trip, on a commandé notre voiture.
3: Ils ne sont pas les seuls. En France, les ventes de voitures électriques neuves ont augmenté de 55% depuis le début de la guerre au Moyen-Orient.
2: Un reportage ici Picardie. Les orages sont venus compliquer les retours de vacances. Une trentaine de vols ont été annulés ce matin au départ ou en provenance de la Corse. Et puis, grosse galère pour les passagers d'un TGV Hendaye-Paris. Il est arrivé ce matin avec 11h30 de retard. Bonne nouvelle quand même, plus aucun département n'est en alerte orange aux orages ce midi.
0: Et le gouvernement fait marche arrière sur les franchises médicales.
2: C'est un soulagement pour de nombreux malades, mais il sera peut-être de courte durée. Les franchises médicales, ce sont ces petites sommes que nous, les patients, nous payons de notre poche quand on achète une boîte de médicaments, un reste à charge, 100 € par an maximum. Le gouvernement voulait passer ce plafond à 200 €. Ce ne sera donc pas le cas, François Ventéjou, mais une augmentation est quand même dans les tuyaux.
7: Le doublement annoncé n'a pas été compris et a pu apparaître comme brutal, reconnaît la ministre de la Santé qui fait machine arrière. Stéphanie Rist dit travailler à une réforme juste. Pour les malades, c'est une première victoire. Jocelyne Nouvégir préside l'Association française des sclérosés en plaques. Elle-même est atteinte de la maladie.
8: On salue l'abandon du doublement, évidemment, qui aurait fait payer jusqu'à 100 € de plus par an aux patients les plus suivis, mais la hausse, elle est partie. Le gouvernement, il évoque une revalorisation, mais rien n'est encore chiffré.
7: La ministre assure que l'augmentation sera nettement inférieure à celle initialement envisagée, sans pour autant donner de chiffres. Pour Denis Gravouille, en charge des questions de protection sociale à la CGT, il n'y a qu'une solution.
9: Il faut que le gouvernement renonce à toute franchise, à toute augmentation de ces franchises, même minime. C'est une mise à mal du principe de la Sécu que de ne pas rembourser les soins pour ceux qui en ont besoin. Et en particulier, évidemment, ça tombe sur souvent les plus malades et notamment, elle le reconnaît dans l'interview, les personnes en affection longue durée.
7: L'ALD qui concerne 13 à 14 millions de personnes, soit un Français sur 5.
2: Patrick Bruel n'est pas le bienvenu. Voilà la phrase qui se fait à nouveau entendre ces derniers jours. Patrick Bruel, visé par une nouvelle plainte pour tentative de viol, ce sont désormais 32 plaintes qui pèsent sur le chanteur. Mais Patrick Bruel maintient sa tournée prévue cet automne. Il sera par exemple à Chartres le 2 octobre. Le maire de Chartres, Ladislas Vergne, demande l'annulation.
10: J'en appelle à la responsabilité de chacun. Idéalement, il faudrait que la production elle-même annule ce concert qui est très prématuré dans ce contexte. Si on n'arrive pas jusque-là, eh bien, il n'y a aucun problème. Je prends mes responsabilités en tant que maire de Chartres et je lève l'option de réservation de la salle et le concert ne se tiendra pas le 2 octobre. Pour les victimes, encore une fois, mais également pour que la justice puisse faire sereinement son travail. Il y a le temps de la justice, il y a le temps artistique. Et je ne pense pas qu'il faille mélanger les deux. Il y a une question, vous savez, tout simplement, d'ordre public dans ma ville. Si le concert se tenait, eh bien, il y aurait probablement des grosses manifestations, des grosses perturbations que je devrais anticiper, gérer. Honnêtement, il ne faut pas que ce concert se tienne le 2 octobre à Chartres.
2: Et même son de cloche du côté de Laval, où Patrick Bruel doit se produire.

0: Le 3 octobre, le maire Florian Bercot appelle, je cite, à entendre la parole des femmes.
1: 13h07 et on retourne maintenant en Gironde.
0: Demain, ça fera un mois, jour pour jour, que s'est déclenché en Gironde l'un des pires incendies que la France ait jamais connu. Nous sommes au Porges ce midi, là où près de 200 maisons ont été rayées de la carte. Elsa Marot, des militaires sont arrivés sur place pour aider les habitants.
2: Des restes de piscines calcinées, des tas de ferrailles difficilement identifiables. Une vingtaine de militaires s'activent pour mettre tous les encombrants dans l'ébène. Mathieu Plessis pensait pouvoir nettoyer les restes de sa maison tout seul.
3: J'aurais pu, mais ça aurait pris un mois.
2: L'aide des militaires est précieuse pour lui. Il a tout perdu lors de cet incendie.
3: Mon atelier derrière qui a bien brûlé aussi, qui était au fond. Là, la petite dépendance a entièrement brûlé aussi. Même sur le terrain, les bateaux, les voitures. Là, le feu a vraiment tout ravagé.
2: C'est le sergent-chef Kevin qui supervise les opérations.
4: On procède à des phases de reconnaissance pour éviter le suraccident avec les habitants et aussi de pouvoir faire un tri des déchets en fonction de la ferraille, tout ça. Donc, suivre un tri via l'équipe de Veolia qui est avec nous.
2: Pour l'instant, la sécurité civile est intervenue chez une vingtaine d'habitants du Porges depuis début août. Une succession de petits chantiers qui doivent être faits, explique Marc Zarouati, le préfet délégué à la sécurité et à la défense dans le sud-ouest.
5: Curter les fossés, débarrasser les carcasses, c'est ce qui permet en fait que très vite, ce qui reste de l'incendie et donc de sinistre mémoire pour tous ces gens disparaissent et qu'ils puissent tous se projeter très vite dans l'avenir.
2: La fin de la mission n'a pas encore été décidée. Le travail pour nettoyer et reconstruire la commune reste colossal.
0: Un reportage au Porges avec le micro sur place de Ici Gironde. La Ligue 1 de football reprend ses droits avec en ouverture ce soir un Marseille-Strasbourg au Vélodrome. Pour la deuxième fois depuis sa création, notre championnat ne comptera que 9 entraîneurs français. Hugo Duport, les entraîneurs, nos entraîneurs tricolores, ont de plus en plus de mal à séduire.
6: Oui, et ce phénomène serait lié notamment à l'augmentation de capitaux étrangers dans le championnat. Selon Philippe Montagnier, ex-entraîneur de la Real Sociedad ou encore de l'AS Saint-Etienne.
7: En France, ce sont les capitaux étrangers qui détiennent les clubs et qui naturellement se tournent vers des staffs et des joueurs étrangers. Peut-être par affinité, par habitude aussi de travail, mais quand on regarde de près... Les entraîneurs français, il y a un vrai savoir-faire, mais je dirais que nos actionnaires étrangers ont moins confiance.
6: Et pour gagner cette confiance, ils poussent les tacticiens français vers l'étranger.
7: On voit le succès de Régis Lebris à Sunderland. On voit Pierre Sage arriver en Premier League. Donc nous, il ne faut pas qu'on s'obstine à être contre les actionnaires, parce que c'est eux qui sont propriétaires, ils ont le droit de faire ce qu'ils veulent. Mais c'est à nous de peut-être rayonner un peu plus. Et peut-être qu'en s'expatriant, qu'en se faisant connaître à l'étranger, bah, les fonds étrangers sont plus attirés à mettre des entraîneurs français dans leur club français.
6: Une solution qui pourrait porter ses fruits en France, où le football s'internationalise, mais également en Angleterre, où 75% des clubs sont détenus par des investisseurs étrangers. Outre-Manche, sur 20 équipes en championnat, 3 seulement ont un manager anglais.
0: 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On est là pour cette nouvelle saison, pour vibrer, pour vous faire vivre les matchs de votre équipe préférée.
1: Merci Audrey Azo et rendez-vous à 14h pour continuer de nous informer. Allez, que diriez-vous de partir en week-end dans une ville de pêcheurs au bord de l'étang de Thau ? Direction 7 dans une minute sur votre radio ici.
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1: Prenez de bonnes chaussures. Aujourd'hui, nous partons dans une ville du sud, dans l'Hérault, au bord de l'étang de Thau. Sète, ville de pêcheurs, ville d'artistes, ville de bons vivants aussi, avec ses spécialités à base de poissons, bien sûr. Suivez le guide à travers les dédales des rues sétoises. Vous allez adorer vous y perdre.
15: Sète, c'est la Méditerranée, la ville de Georges Brassens. Et le décor de la série télé Demain nous appartient. Ok. Mais ce que je vous propose, moi, c'est de rencontrer l'âme de Sète. Et l'âme de Sète, ce sont ces pêcheurs. Les quartiers qu'ils ont investis, les garages qu'ils ont transformés en cabanons de pêche et leur cuisine partagée entre amis. Et à la fin de la balade, vous saurez quel est le point commun entre les pêcheurs sétois et les espions de la DGSE. Je m'appelle Virginie Vives, je suis animatrice à Ici Hérault. Et j'adore Sète, parce que quand je me suis installée dans l'Hérault, il y a quelques années, c'est l'endroit où je me suis sentie à la maison. L'accent des Sétois, leur sourire, leur franc-parler, leur tradition et le charme de leur ville m'ont conquise à vie. Le Sétois est chauvin, mais vous allez voir qu'il a toutes les raisons de l'être. Bienvenue d'en partir. Sète, ville de pêcheurs. Notre point de départ est le plus ancien quartier de la ville, le quartier Haut. C'est ici que les pêcheurs italiens, arrivés par la mer en 1860, se sont installés. Les racines de Sète sont là, face au port.
16: C'est secret le quartier Haut, attention, hein. Ah, c'est quand même secret. Hein.
15: D'ici, on réalise la situation géographique exceptionnelle de la ville. Sète est prise en sandwich entre la mer Méditerranée, qui la borde d'un côté, et l'étang de Thau de l'autre. Voilà pourquoi l'écrivain Paul Valéry avait surnommé sa ville l'île singulière. Île singulière qu'on appelle aussi Venise du Languedoc à cause des canaux qui quadrillent le centre-ville. Attention, qui dit canaux dit pont. Il y en a 8 à 7 et franchement, il n'y a que les Sétois qui connaissent les horaires de levée et de descente. Alors mon premier conseil, ne venez surtout pas en voiture. En plus, la ville est embouteillée en permanence. Et troisième argument, les parkings. Les deux seuls gratuits sont plus éloignés du centre que la gare et souvent pris d'assaut. Le meilleur choix pour un week-end, c'est le train. La gare de Sète est à 10 minutes à pied du centre-ville et vous allez voir, on va tout faire en marchant. Les quartiers hauts, c'est une ambiance. Les maisons sont collées les unes aux autres. Les balcons fleuris, avec le linge qui sèche, rappellent l'Italie. De partout, on voit la mer. On comprend pourquoi les peintres ont installé leur atelier ici. Car oui, Sète est une ville de pêcheurs artistes. On apprend à pêcher un pinceau à la main. Sur ce mur, une énorme baleine bleue. Sur cette boîte aux lettres, une salamandre ou un hippocampe. Ne marchez pas trop vite, les détails sont partout. J'avance de quelques mètres vers la mer et nous voici place de l'Hospitalet. Au centre, la statue hyper pop de la Madone. Une femme nue, bien en chair, aux lèvres très gonflées et aux jambes croisées. Richard Di Rosa, qui l'a conçue, fait partie avec son frère Hervé et avec Robert Combas, des artistes qui ont fondé l'école sétoise dans les années 80. C'est un mouvement de peintres et de sculpteurs figuratifs. Ils mettent de la rondeur et de la couleur partout, y compris sur les murs de leur ville chérie. Des quartiers hauts, nous sommes juste en dessous du Mont Saint-Clair, le point le plus haut et époustouflant de Sète, 175 mètres. Clairement, si vous avez une photo à prendre, c'est d'ici. Vous verrez la Méditerranée, l'étang et même la chaîne des Pyrénées par temps clair. Les plus courageux essaient de le monter à vélo, mais mon fils et moi, on était déjà contents d'y arriver à pied. Ça vaut le coup de prendre le temps. Les maisons sont dingues. Et je ne suis pas la seule à le penser, le Mont Saint-Clair est le prix au mètre carré le plus cher de l'Hérault. Et si vous avez de la chance, vous croiserez peut-être Benjamin Biolay ou Chrissy Hynde, la chanteuse des Pretenders. Mais chut. Avec les odeurs de poissons grillés, vous allez vite avoir faim. Je vous conseille de redescendre les quartiers hauts par le quartier de la Marine. Vous y mangerez le poisson juste pêché, assis le long du quai Général Durand. Car s'il pêche le poisson, les Sétois le cuisinent comme personne. Parmi leurs spécialités, il y a les sèches ou les moules farcies à la sétoise. Ce sont des moules farcies à la viande à base de tomates. Quand j'ai un peu de temps devant moi, je prends une table au Monte Cristo, chez Tony et Sylvie. Ils ont remporté le championnat du monde des moules farcies à la sétoise. Les prix sont hyper corrects. Moins de 25€ pour le premier menu et 9€ pour le menu enfant. Pour digérer, je vous propose de marcher le long du quai. Je vous emmène côté étang, à 2 petits kilomètres. On va rencontrer des pêcheurs dans un endroit qui, à lui seul, mérite le week-end.
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15: Ici, on est à la Pointe Courte, une pointe de terre bordée par l'étang de Thau d'un côté et le canal royal menant à la Méditerranée de l'autre, un vrai village de pêcheurs. Le décor est fou, des petites ruelles très étroites avec des cabanons de pêcheurs, des petites maisons jaunes, roses, bleues, vertes, des filets de pêche qui sèchent un peu partout, des barques amarrées au bout des pontons, des petites tables pour deux dressées au bord de l'eau. On se croirait dans une aquarelle des années 50. Ici, le silence règne. On entend juste l'eau, le vent, les mouettes et des voix qui sortent des maisons. Tant que j'y pense, vous vous demandez peut-être déjà quand venir passer un week-end. Ne vous posez pas trop de questions. Les pêcheurs sont là toute l'année et 7 changent de lumière à chaque saison. Alors vous ne verrez jamais les mêmes choses. Ah oui, et si vous avez quand même pris la voiture, garez-la bien sur le parking à l'entrée du quartier. Mais je vous le redis, vous serez mieux à pied. La Pointe Courte est à 5 minutes à peine de la gare. Moi, j'adore ce quartier, parce que le temps s'est arrêté. Les pêcheurs se sont installés là sans aucun droit au 19e siècle, et ils sont toujours là. Ça montre bien le caractère des auto-surnommés pointus. C'est ce qui me touche le plus ici, le caractère et l'authenticité des gens.
17: Ça, c'est la cabane de pêcheurs. Ça, c'est ma cabane de pêcheurs, ça.
15: Robert et sa famille sont pêcheurs depuis 4 générations. Ils se lèvent à 4 heures chaque jour pour pêcher l'anguille avec ses collègues. Ensuite, ils débriefent ensemble autour d'un apéro dans un garage à la porte ouverte. Enfin, pas tout à fait un garage.
18: C'est bien vu que c'est un garage.
17: Ça, c'était la cabane de combat transmilien. Mon grand-père et ma grand-mère, il y avait plusieurs cabanes où ils stockaient le poisson, ils stockaient le filet. Donc, il m'en est revenu une.
15: J'étais obligé de reprendre la pêche.
17: Mais moi, c'est une passion, la pêche. C'est pas un métier. Ça, nos familles ont construit ce quartier. Il n'y avait rien ici. C'est nos familles qui ont construit ce quartier par rapport aux besoins de l'activité de la pêche. C'était 100% pêcheur. Voilà pourquoi il y a une telle convivialité entre eux, entre toutes les familles, on se connaît tous. Et voilà pourquoi ça continue.
15: Quand on est dans ce décor unique, avec ces braves gens, comme les surnommés Brassens, on a envie de rester là, voir le soleil se coucher entre la mer et l'étang. Il n'y a pas d'hôtel à la Pointe Courte, le lieu est préservé. Mais on peut louer des logements pour une ou deux nuits via des professionnels ou des particuliers. Tout est autour de 100€ la nuit. Mes préférés, la cabane du marin Jules, avec 2 chambres. Et si vous êtes 2, il y a la cabane d'Isa, hyper cosy, avec la chambre sous les toits. Mais vérifiez bien qu'il y a la clim, si vous venez l'été. Si on avance jusqu'au bout de la minuscule rue de la Traversée et qu'on passe côté canal, on tombe sur une surprise. Une fresque d'Agnès Varda. Je vous raconte l'histoire. En 1954, la cinéaste y a tourné son tout premier film appelé « La Pointe Courte ». C'est le premier film de la nouvelle vague pour certains. Elle avait découvert ce quartier alors qu'elle était enfant avec ses parents et elle y est toujours revenue, s'y sentant comme chez elle. Alors en 2019, à sa mort, les pointus ont insisté pour que son visage mutin soit pour toujours sur leur mur. Et oui, à 7, les pêcheurs aiment aussi le cinéma. Vous vous rappelez ? Je vous ai dit que les pêcheurs de 7 et les espions de la DGSE avaient un point commun. C'est le surnom.
17: Ouais, on a tous un surnom. C'est une caricature. Moi, je commençais à perdre les cheveux, ça me faisait une petite huppe de mal, là. Quand j'enlève la combinaison, que je plongeais pas lourd, ça me faisait une petite huppe. Donc, il m'appelait la poule d'eau. Il y en a un qui s'appelle la banane, hein, parce qu'il avait teint une banane. On avait tellement l'habitude d'appeler, avec les anciens, tout ça, par nos surnoms, qu'on en a oublié les prénoms.
15: J'en profite pour vous dire que 7 est une ville à hauteur d'enfant. Alors si vous en avez, prenez-les avec vous. Les gros bateaux du port, les barques de pêche, les grosses méduses dans les canaux ou la plage, ils vont tout aimer. Juste faites attention. À 7, on est toujours au bord de l'eau. Les anciens racontent qu'ils ont tous appris à nager dans le canal avec une corde autour de leur corps. Les parents les mettaient à l'eau très vite pour éviter l'accident.
19: Moi, on m'a jeté deux fois dans l'eau. Après, il y en a un ici, il s'appelle Moïse. Il est tombé le landau dans l'eau. Oui. Et il dit que le landau est tombé dans l'eau. Et la deux, il faut dire, elle a appelé Moïse.
20: C'est vrai. Si, c'est vrai.
21: Viens.
15: Pour passer du côté canal vers l'étang ou inversement, on a le choix entre plein de petites rues étroites aux noms bien pragmatiques. Ce que j'adore, c'est que les noms ont été inventés par les pointus eux-mêmes. On peut prendre la rue de la pétanque, la rue des boulistes ou la traversée des rameurs, par exemple. Si vous avez encore un peu de temps devant vous, si votre week-end n'est pas terminé, j'ai une dernière idée pour vous. À 7, tout commence et tout finit à table, avec les produits de la pêche, bien sûr. Je vous emmène à 20 minutes à pied faire les courses dans le cœur gourmand de la ville, les Halles.

0: pas habiter ailleurs. Quand on est à 7, on ne peut pas habiter ailleurs.
1: Il y a tout, il y a le soleil, il y a la mer, il y a la montagne qui n'est pas loin. On a tout, nous, à côté.
2: En plein cœur du centre-ville, nous voilà dans un des marchés couverts les plus beaux d'Europe, dit Excite le journal Le Monde.
3: Écaillés ou pas, là-bas ?
2: Les halles de 7 sont recouvertes d'un filet de pêche géant avec des mailles en inox. À l'intérieur, une soixante-dizaine d'étaliers proposent du fromage, des fruits, des légumes, de la viande et du poisson, bien sûr. Il y a du thon, de l'anguille, du muge, du poulpe, de la dorade. Enfin, tout le nécessaire et le superflu pour se régaler. Et pas négligeable, ici, vous êtes en circuit hyper court. Alors vous payez les produits 20 à 30% moins cher qu'ailleurs dans 7. Je ne peux pas venir à 7 sans m'arrêter aux halles. Mange que tu fréquentes, disent les grands-mères sétoises. Autrement dit, ici, on aime les bons vivants. Et moi, je préfère venir le matin. Parce qu'il y a le traditionnel réveil sétois. On achète un croissant chez Rudy Serrato, c'est un ancien jouteur poids lourd devenu boulanger, et on le trempe dans le café chez Diego, juste à côté. Les champions des joutes nautiques sont des stars à 7. C'est le sport national ici. Des hommes sur un bateau, soit rouge, soit bleu, sont debout, avec une lance à la main, et ils essaient de se faire tomber. Du printemps au début de l'automne, les tournois transforment la ville en fête. Les gens sont tous en blanc, la musique est partout et les sourires aussi. Mais revenons dans Noël.
0: Puis le matin, ce qu'on aime bien ici, là, nous, c'est galéger, voilà. Puis le matin, on se revoit, on sent la même connerie. Et on galège, c'est un plaisir, ça. Voilà.
4: Ah oui, bien sûr.
0: Plaisir du matin.
5: Ah, nous, on se connaît depuis...
0: On se connaît de tout le temps.
6: J'avais commandé les cafés, hein. J'ai Jacques, j'avais commandé les cafés.
0: Ça y est, écoute, Jacques-Claude, ça fait trois qu'on pourrait, ça.
2: Hormis le fait qu'il soit assis chez Diego le matin, vous savez comment on reconnaît un sétois ? À la couleur orange qu'il a aux commissures des lèvres. Ce sont des traces de tiel, autre spécialité incontournable de Sète. C'est une tourte garnie de poulpe à la sauce tomatée et épicée. C'est un régal. Elle existe dans plusieurs tailles et les sétois la mangent en version individuelle en cas de petits creux. Alors le problème, il va vous falloir choisir chez qui vous allez l'acheter. Les trois maisons sont au hall. Siani, Dasset et Giulietta. Les prix sont équivalents, tout est une question de goût. Le poulpe, pouf en parler local, c'est l'emblème de la ville. Il a même une place à son nom. Mais ça, vous le découvrirez quand vous viendrez.
7: Avec plaisir. Merci Virginie Vives d'ici Hero pour cette découverte de 7, le temps d'un week-end. Si vous n'avez pas eu le temps de noter toutes les adresses qu'elle vous conseille, cet épisode de Partir est en réécoute sur ici.fr et sur l'appli Ici. Et lundi prochain, nous partirons dans une cité fortifiée en Touraine. Place à la musique maintenant. Eurythmics, Here Comes the Rain Again sur votre radio Ici.

0: Comme The Rain Again. Allez, restez avec nous, votre après-midi continue en musique et avec votre radio locale ici. Quant à moi, je vous souhaite une bonne fin de semaine et je vous dis à lundi. Bon après-midi.
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2: Et du nouveau sur les pistes cyclables de l'île de Ré, trois stations de réparation de vélos en libre-service ont été installées à la Corde-sur-Mer, c'est au carrefour du Fesneau, à Sainte-Marie-de-Ré, carrefour cyclable au niveau des Clémorinans, aux portes en Ré, parvis de la Maison du Fier. Elles vous permettent de faire des petites réparations, d'entretenir votre vélo ou alors de regonfler vos pneus. Elles complètent la liste des six autres stations installées au printemps. Toutes les infos sur le site cdcilderay.fr.
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0: Merci d'être avec nous. Bon après-midi avec Gold. C'était Laissez-nous chanter. J'espère que tout va bien de votre côté. Allez, les dernières heures à tenir avant le début du week-end et de lâcher les chevaux, comme on dit. Allez, courage, la dernière ligne droite. J'ai le plaisir de vous accompagner jusqu'à 19h avec vos rendez-vous habituels comme les jolis souvenirs du zoo de la Palmyre, les 60 ans de passion à suivre dans quelques minutes. Et puis avant ça, on trouvera Céline Dion et Billy Paul. Bon après-midi.
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1: Alors je suis avec Florence devant l'espace où il y a tous les singes. Et Florence est responsable éducation médiation scientifique. Bonjour Florence.
2: Bonjour Garance.
1: Alors déjà, que signifie votre métier? Quel est votre métier concrètement?
2: Alors c'est une question très difficile parce que c'est vrai que j'interviens dans pas mal de domaines ici au zoo. Je suis à la fois la responsable médiation scientifique, c'est-à-dire que j'élabore les ateliers pédagogiques pour les scolaires, j'en encadre aussi un certain nombre, je m'occupe de toute la partie vulgarisation des informations auprès des différents publics du zoo, que ce soit au sein même du parc mais aussi à l'extérieur du parc sur nos réseaux par exemple. Et j'ai aussi une casquette responsable conservation in situ notamment, c'est-à-dire que je suis la directrice du fonds de dotation Palmyre Conservation qui apporte un financement à des associations, des ONG qui travaillent directement dans le milieu naturel pour préserver les espèces. Et puis j'ai aussi un rôle un petit peu plus engagé au niveau du secteur grand singe, là où on est actuellement, notamment pour le suivi bien-être animal et puis pour ce qui concerne un petit peu la gestion globale des animaux ici, des grands singes en tout cas sur ce secteur.
1: Quelles sont les principales caractéristiques sociales des chimpanzés?
2: Alors les chimpanzés sont des grands singes très sociaux, bon, comme tous les grands singes, à l'exception des orang-outans qui sont un peu moins sociaux que les autres. Mais les chimpanzés, effectivement, sont une espèce extrêmement sociale, donc ils vivent en groupes multimâles, multifemelles, généralement en grands groupes sociaux. Dans la nature, on peut trouver des communautés de chimpanzés qui peuvent rassembler à un moment donné plus d'une centaine d'individus, donc ça peut être des nombres tout à fait énormes. Alors en zoo, évidemment, on n'a pas des communautés de 100 chimpanzés, à cause évidemment pour des questions d'espace. Mais par exemple, nous, aujourd'hui au parc, on a deux groupes de chimpanzés, dont un groupe reproducteur qui est issu d'une des quatre sous-espèces de chimpanzés actuellement recensées en Afrique, donc les chimpanzés d'Afrique centrale. Et on a 11 individus aujourd'hui, avec des naissances récentes, dont un petit qui est né il y a un mois, presque deux mois. Et c'est le plus grand groupe de chimpanzés de cette sous-espèce en Europe aujourd'hui.
1: Et alors le singe a des comportements relativement proches à l'homme. Quel comportement vous imaginez, enfin vous voyez vous maintenant, qui se rapproche le plus de l'homme?
2: Alors effectivement, les grands singes sont proches de nous. Hein. On a une ascendance commune, donc on retrouve des comportements, notamment les comportements maternels des mères avec leurs jeunes, la façon dont elles les transportent, dont elles s'occupent d'eux, la façon dont les jeunes aussi évoluent, font leur apprentissage entre petits. Quand on a plusieurs jeunes grands singes dans un groupe où le jeu joue un rôle très important pour tout ce qui est apprentissage social, l'apprentissage des règles au sein du groupe, de la hiérarchie, ce genre de choses. Donc on voit effectivement des comportements très similaires à nous, mais il ne faut pas tomber dans ce qu'on appelle l'anthropomorphisme et penser qu'ils agissent comme nous, ce sont comme des humains. On est quand même différents à bien des aspects, mais il est vrai qu'en les observant régulièrement, on va évidemment trouver des similitudes. Mais ce qui fait leur richesse, c'est sûr qu'il y a leur proximité avec l'homme, mais ce qui fait leur richesse, c'est aussi leur singularité en tant que grand singe et de toute la palette de comportements qu'ils ont à leur actif.
1: Merci beaucoup Florence en tout cas pour cette interview super.
2: Avec plaisir.
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0: Ici La Rochelle, un bon après-midi avec Louane, c'était chien. Vous restez avec nous à 14h, ça arrive dans quelques minutes, le point sur l'actualité. Et avant ça, on aura le plaisir de retrouver Phil Collins, Another Day in Paradise, à suivre juste après ça.
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1: Merci d'être avec nous, un très bon après-midi. Ici La Rochelle, il est 14h. L'actualité tout de suite avec la rédaction d'ici.
2: Les techniciens d'Enedis à pied d'œuvre après les orages. 11 000 foyers étaient encore privés d'électricité à 8 heures ce matin en Occitanie, en région PACA. Alerte aux orages terminée, plus aucun département n'est en vigilance orange. Conséquence de ces intempéries, une trentaine de vols ont été annulés ce matin au départ et à destination de la Corse. Un TGV Hendaye-Paris est lui arrivé avec 11h30 de retard. Les plages de Marseille et plusieurs plages du Var sont interdites à la baignade. Les pluies ont apporté des polluants. Des dizaines de milliers de préservatifs non conformes ont été vendus en France ces derniers mois. Le ministère de la Santé et la répression des fraudes alertent sur un risque accru d'infections sexuellement transmissibles et de grossesses non désirées. Une trentaine de références sont concernées, vendues sur Internet et même en magasin et en pharmacie. Le candidat à la présidentielle, Gabriel Attal, de nouveau visé par une opération de désinformation en provenance de Russie, ciblée par deux nouvelles attaques, faux reportages, fausse une de presse, avec des informations erronées sur son état de santé ou des accusations de corruption. Une deuxième sortie dans l'espace pour Sophie Adnaud. La NASA le confirme. Mardi prochain, l'astronaute française ira terminer l'installation d'une antenne de communication avec la Terre. Travail qu'elle et son collègue américain n'avaient pas pu terminer mardi dernier. Vous rentrez de vacances, vous n'êtes pas seul. Bison futé voit rouge aujourd'hui dans le sud de la France. Circulation très difficile à prévoir aussi demain sur toute la moitié ouest.
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1: Et un après-midi plutôt ensoleillé sur les deux Charentes avec des températures stables par rapport à la veille. On tourne autour des 24-25 degrés. Et pour votre week-end, eh bien, on aura à peu près les mêmes conditions. Alternance de nuages et de belles éclaircies avec à noter une hausse des températures pour dimanche après-midi. On tournera entre 25 et 30 degrés dans les deux Charentes.
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0: Et un après-midi plutôt ensoleillé hein, sur les deux Charentes avec des températures stables par rapport à la veille. On tourne autour des 24-25 degrés. Et pour votre week-end, eh bien, on aura à peu près les mêmes conditions. Hein, alternance de nuages et de belles éclaircies avec à noter une hausse des températures pour dimanche après-midi. On tournera entre 25 et 30 degrés dans les deux Charentes.
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1: Envie de reprendre le vélo cet été? Des séances gratuites de remise en selle sont proposées à La Rochelle dans le quartier du Mireuil et Villeneuve-les-Salines. Que vous souhaitiez apprendre à faire du vélo ou juste reprendre confiance sur un deux roues, ces séances sont ouvertes à tous. À Villeneuve-les-Salines, les sessions ont lieu tous les mardis matins du mois d'août, de 9h30 à 12h30 au terrain Héros de Seychelles. À Mireuil, c'est tous les jeudis matins d'août de 9h30 à 12h30 au terrain de basket du parc Kennedy. Inscription obligatoire, toutes les infos sont sur la page Facebook La Rochelle Agglo.
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0: Ici La Rochelle, le son de Madonna avec Holiday à l'instant. Vous restez avec nous avec les bons plans, les idées de sortie. C'est le service rendu par votre radio Ici La Rochelle. Et puis le service, c'est aussi la musique. Vous aimez trois chansons françaises à la suite. Je vous prépare Daniel Balavoine, Marc Lavoine, Patrick Fiori et Eli Medeiros. C'est à suivre juste après ça.
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2: Ah, c'est parfait hein, pour approcher le week-end. On est un petit peu dans l'ambiance avec les Fugees, Killing Me Softly, pour vous souhaiter un bon après-midi. Vous restez là, à 15h arrive déjà et ce sera l'heure du point sur l'actu dans quelques minutes. Avant ça, bah, j'ai le plaisir de vous annoncer Europe, Final Countdown, Manon Lisa ou encore Eddie Mitchell, et ça arrive juste après ça.
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3: La vague de chaleur est officiellement terminée, annonce à l'instant de Météo France. L'indice thermique national, la valeur de référence, est en baisse pour aujourd'hui et pour demain après 23 jours de forte chaleur depuis fin juillet. Alerte aux orages terminée aussi dans le sud de la France. Plus aucun département n'est en vigilance orange. Les plages de Marseille et plusieurs plages du Var sont interdites à la baignade. Les fortes pluies ont apporté des polluants. Une trentaine de vols ont été annulés ce matin au départ et à destination de la Corse. Un TGV en Dai Paris est lui arrivé avec 11h30 de retard. Sur la route, gare au bouchon pour les retours de vacances. Bison Futé hisse le drapeau rouge cet après-midi dans le sud. Circulation très difficile à prévoir aussi demain sur toute la moitié ouest de la France. Des dizaines de milliers de préservatifs non conformes ont été vendus en France ces derniers mois. Une trentaine de références concernées vendues sur Internet et même en magasin et en pharmacie. Le ministère de la Santé et la répression des fraudes alertent sur un risque accru d'infections sexuellement transmissibles et de grossesses non désirées. La Loire atteint des niveaux historiquement bas. Le fleuve est descendu à 1,50 m hier matin à Nantes, son niveau le plus bas jamais enregistré. Plusieurs préfectures ont placé la Loire en alerte crise ces derniers jours. C'est l'événement sport du jour, la reprise de la Ligue 1. Olympique de Marseille, Racing Club de Strasbourg, c'est la toute première affiche de cette toute première journée.
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2: Et un après-midi plutôt ensoleillé hein, sur les deux Charentes avec des températures stables par rapport à la veille. On tourne autour des 24-25 degrés. Et pour votre week-end, eh bien, on aura à peu près les mêmes conditions. Hein. Alternance de nuages et de belles éclaircies avec à noter une hausse des températures pour dimanche après-midi. On tournera entre 25 et 30 degrés dans les deux Charentes.
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0: Et ce titre qui restera à coup sûr son plus gros succès, le Sud-Africain Johnny Clegg à Sibonanga pour vous souhaiter un bon après-midi. Ici La Rochelle, j'ai le plaisir de vous accompagner jusqu'à 19h. Vos rendez-vous habituels et les bons plans, idées de sortie, bons plans malins à suivre dans quelques minutes. Et les trois chansons françaises à la suite avec Siri Maj, Jean-Jacques Goldman, Christophe Maé et Michel Delpech.
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1: Et si vous êtes à la recherche de bonnes affaires, la Croix-Rouge de Ruffec organise un déstockage de vêtements et chaussures d'été. C'est en ce moment et jusqu'au 5 septembre. La boutique 15 rue du Chenet vous est ouverte le mercredi et le samedi matin de 9h à 12h, ainsi que le vendredi après-midi de 13h30 à 16h30. Rappelons-le, chaque achat est un don à la Croix-Rouge. Voilà donc une belle occasion de faire une bonne action tout en se faisant plaisir.
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0: Voici La Rochelle et ce duo incroyable, George Michael et Elton John. Le titre qu'il est tout autant, mais je me garderai bien de vous l'annoncer. Trop compliqué l'anglais. Allez, merci d'être avec nous. À 16h, le point sur l'actualité. On se retrouve aussi dans un instant avec Véronique Sanson et Benjamin Biolay. C'est important bien de se protéger. Écran Total arrive dans un instant.
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1: Une excellente fin de journée, ici La Rochelle, il est 16h. Le petit point sur l'actu, comme chaque heure, c'est tout de suite avec la rédaction d'ici.
2: Le suspect dans la mort de l'influenceuse Sonia Belina est mis en examen pour assassinat, placé en détention provisoire. Cet homme de 32 ans reconnaît avoir eu une relation avec Sonia Belina la nuit des faits. Le parquet de Nîmes indique qu'il a un passé judiciaire chargé. Des dizaines de milliers de préservatifs non conformes ont été vendus en France ces derniers mois. Le ministère de la Santé et la répression des fraudes alertent sur un risque accru d'infections sexuellement transmissibles et de grossesses non désirées. Une trentaine de références concernées vendues sur Internet et même en magasin et en pharmacie. Conséquence des fortes pluies et des orages, les plages de Marseille et plusieurs plages du Var sont interdites à la baignade en raison d'une dégradation de la qualité de l'eau. Alerte aux orages terminée, plus aucun département n'est en vigilance orange. Une trentaine de vols ont été annulés ce matin au départ et à destination de la Corse. Un TGV Hendaye-Paris est lui arrivé ce matin avec 11h30 de retard. Terminé aussi la vague de chaleur. Météo France le confirme, après 23 jours de forte chaleur depuis fin juillet, l'indice thermique national est en baisse pour aujourd'hui et pour demain. Vous rentrez de vacances, vous n'êtes pas seul évidemment. Bison futé voie rouge aujourd'hui dans le sud de la France. Circulation très difficile à prévoir aussi demain sur toute la moitié ouest. Une bonne nouvelle pour la biodiversité. La naissance de 4 grands tétras dans les Vosges, là où l'oiseau a quasiment disparu. C'est une première depuis sa réintroduction.
1: Un point sur la météo de cet après-midi avec toujours ces petits passages nuageux. Globalement, le soleil l'emporte largement sur les deux Charentes. Mais la grosse interrogation, elle est pour ce week-end. Quel temps fera-t-il? On va tuer le suspense tout de suite puisque le temps sera globalement le même qu'aujourd'hui, samedi et dimanche. Et même une hausse des températures est annoncée par Météo France. Dimanche, on devrait regagner quelques degrés. Ça donnera 26 de maxi à La Rochelle, 28 à Jonzac, 28 également du côté d'Angoulême et 30 degrés de maxi pour Barbezieux-Saint-Hilaire. Vos conditions de circulation avec toujours ces zones de travaux à La Rochelle, de la gare jusqu'à l'hôpital Saint-Louis. Ces secteurs sont particulièrement difficiles. Prudence et patience. Et puis la zone du centre commercial Beaulieu concernée toujours, comme chaque jour, par des ralentissements, ainsi que la Nationale 11 en direction du centre-ville. Route de La Rochelle du côté de Rochefort. Quand vous sortez de l'autoroute A837, c'est un secteur concerné souvent par des ralentissements. Et puis à une portion de la rocade ouest au sud de la ville est concernée par des bouchons. Vous en rencontrez des particuliers, n'hésitez pas à nous le signaler au 05 46 50 67 68.
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1: On vous souhaite un excellent après-midi et une belle fin de journée. Le week-end approche à grands pas. On commence cette nouvelle heure avec Les Nuits sans Kim Wilde, signé Laurent Voulzy.

0: Les Nuits sans Ranky, moi Hilde, avec Laurent Voulzy sur Ici La Rochelle.
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0: Comment ça va en cette fin de journée? Allez, encore un petit moment à passer ensemble. Hein. J'ai le plaisir de vous accueillir, le plaisir, la joie de vous accueillir, de vous accompagner surtout jusqu'à 19h avec les rendez-vous habituels. Et vous le savez, entre 16h et 16h45, on joue ensemble avec une journée un peu particulière puisqu'il aura lieu dans quelques instants le tirage au sort. Le jeu de l'énigme, donc, avant de fêter le début du week-end, le jeu de l'énigme, c'est maintenant. Cette dernière chance donc cet après-midi de gagner votre qualification pour le pack coup de cœur des 8 sites des Deux-Charentes d'une valeur de plus de 300€. Deux passes adultes et deux passes enfants pour chaque activité et chaque site. On fera le tirage au sort donc tout à l'heure. Hein. Avant ça, la dernière énigme de la semaine où nous cherchons une nouvelle commune. Une nouvelle commune qui accueillera un festival. Il sera de nouveau question d'un festival. Ce sera pour la semaine prochaine. Donc on cherche cette commune qui accueille ce festival, qui l'organise. Un festival qui aura lieu la semaine prochaine. Trois jours de fête autour d'un thème particulier. Pour ce premier indice, la commune se trouve sur l'une des quatre îles de Charente-Maritime. Si vous avez une proposition à nous faire, merci de nous appeler. Allez, vous êtes les bienvenus. 05 46 50 67 68 pour tenter de repartir avec ce pack coup de cœur des 8 sites des Deux-Charentes d'une valeur de plus de 300€. À vous de vous inscrire. 05 46 50 67 68 avec ce premier indice. La commune que l'on cherche se trouve sur l'une des quatre îles de Charente-Maritime. À qui le tour? En attendant de vous accueillir, et c'est Mylène Farmer tout de suite sur votre radio ici La Rochelle.

Elle est pas belle l'après-midi sur votre radio ici La Rochelle avec UB40 à l'instant. Et il est pas joli le cadeau, le pack coup de cœur des 8 sites des Deux-Charentes d'une valeur de plus de 300 € à gagner. Le tirage au sort aura lieu tout à l'heure. Et une dernière chance pour vous de gagner votre qualification. Avant ça, il va falloir retrouver cette énigme et la commune que l'on cherche pour aujourd'hui qui accueillera un festival la semaine prochaine. 3 jours de fête autour d'un thème particulier. Je vous ai dit pour le premier indice que cette commune se trouve sur l'une des 4 îles de Charente-Maritime. 05 46 50 67 68. Il vous reste quelques instants pour vous inscrire et venir nous proposer votre réponse. 05 46 50 67 68. Avant ça, retour avec ce titre de Jimmy Somerville et le titre des Bonski Beat, Small Town Boy, pour vous souhaiter un très bon après-midi sur votre radio ici La Rochelle. Et aussi, on peut le dire à 16h17, un bon week-end. Allez, profitez bien.

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0: les années 90 rock voisine avec Hélène sur Ici Gironde à l'instant. Le pack découverte à gagner et le tirage au sort qui aura lieu dans quelques minutes avant ça. Il va falloir résoudre cette énigme. En tout cas, je vous pose la colle. Une nouvelle commune à chercher, à trouver. Cette commune se trouve sur l'une des quatre îles de Charente-Maritime. Peut-être la bonne réponse pour Jocelyne qui est avec nous. Bonjour Jocelyne.
1: Oui, bonjour.
0: Ça va bien Jocelyne?
1: Oui, tout va bien. Il fait beau, ça va.
0: Ouais, c'est bon. On profite d'un temps agréable avec une petite brise de vent, des températures pas très élevées. On profite de nouveau. Ça fait du bien. Est-ce que vous avez une idée peut-être de la commune que l'on cherche, qui se trouve justement sur l'une des quatre îles de Charente-Maritime et qui accueillera un festival à partir de lundi prochain?
1: Alors, comme il y en a plusieurs, je me dis que ça fait peut-être le port de Châtre-Sac à Chaillette.
0: Ouais, c'est pas la bonne réponse malheureusement, Jocelyne.
1: D'accord.
0: Et je suis désolé. Mais le plaisir de vous avoir eu au téléphone. Et puis n'hésitez pas à retenter votre chance une prochaine fois.
1: Oui, à pas de soucis. Merci beaucoup.
0: À bientôt, Jocelyne. Bon week-end, au revoir. Sébastien est avec nous. Il me semble qu'on s'est eu hier, Sébastien. Bonjour, Sébastien.
2: Oui. Bonjour.
0: Comment ça va, Sébastien? Depuis hier, non, c'est hier qu'on s'est eu au téléphone.
2: Non, avant-hier.
0: Ah, bah voilà, bah, j'y étais presque. Bon, j'espère que vous serez un peu plus précis, que moi, Sébastien.
2: Je sais pas, hein.
0: Sur la commune que l'on cherche, qui se trouve sur l'une des quatre îles de Charente-Maritime, qui accueillera un festival la semaine prochaine. Votre proposition, hein, Sébastien?
2: Sacrément les baleines sur l'île de Ré.
0: Allez, je peux vous dire qu'on est, on est au bon endroit, mais ce n'est pas cette commune. Bon, je suis désolé, Sébastien.
2: Okay.
0: C'est pas encore pour cette fois, mais la prochaine sera la bonne.
2: Bonne journée.
0: Allez, au revoir, Sébastien. 05 46 50 67 68 avec ce deuxième indice. Le festival de cette commune est tout récent et a pour thème la nature. Alors, quelle est cette commune qui se trouve aussi sur l'une des quatre îles de Charente? Et je vous dis que oui, elle se trouve sur l'île de Ré. Donc à vous de vous inscrire au 05 46 50 67 68. On vous accueille avec grand plaisir, le temps d'écouter le dernier Jennifer avec Mourir sur scène.

0: La reprise de Jennifer avec le titre Mourir sur scène sur Ici La Rochelle.
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0: Et si vous êtes à la recherche de bonnes affaires, la Croix-Rouge de Ruffec organise un déstockage de vêtements et de chaussures d'été. C'est en ce moment et c'est jusqu'au samedi 5 septembre. La boutique 15 rue du Chenet vous est ouverte le mercredi et le samedi matin de 9h à 12h ainsi que le vendredi après-midi de 13h30 à 16h30. Rappelons-le, chaque achat est un don à la Croix-Rouge. Voilà donc une belle occasion de faire une bonne action tout en se faisant plaisir.
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0: Et notre jeu de l'énigme qui continue avec une petite rectification. J'étais parti dans des notes approximatives. On n'est pas du tout sur l'île de Ré, la commune que l'on cherche. Je me suis complètement gouré. Mais en tout cas, vous l'avez compris, c'est l'une des quatre îles de Charente-Maritime, la commune, et qui accueille un festival tout récent qui a pour thème la nature. Donc vous continuez à vous inscrire au 05 46 50 67 68. On va accueillir les prochaines propositions juste après. Lettre à France, voici Michel Polnareff.

0: Lettre à France signée Michel Bolnareff. Et dernière note de piano. Allez, le jeu de l'énigme avec aujourd'hui voilà, une commune que l'on cherche sur l'une des quatre îles de Charente-Maritime. Une commune qui accueillera donc à partir de lundi un festival tout récent et qui a pour thème la nature. Ce sont les deux premiers indices que je vous ai donnés tout à l'heure. Chantal est avec nous. Bonjour Chantal.
1: Bonjour.
0: Comment ça va Chantal ?
1: Oh, ça va très bien.
0: En pleine forme, Chantal, et vous passez un petit moment à jouer au jeu des l'énigme pour tenter de repartir avec le pack à coup de cœur des 8 sites des Deux-Charentes d'une valeur plus de 300 euros. Est-ce que vous avez une petite idée de la commune que l'on cherche ?
1: Je dirais
0: Dolus-d'Oléron. Je suis désolé, c'est pas la bonne réponse, même si nous sommes sur la bonne île. Cette fois-là, on est au bon endroit, on se rapproche. Bon, je suis désolé, mais merci de votre participation et n'hésitez pas à retenter votre chance une prochaine fois, Chantal.
1: Merci,
0: au revoir, bonne journée. 05 46 50 67 68 avec ce troisième indice. La commune se trouve à la pointe de l'une de ces quatre îles. Alors là, je vous avais donné, voilà, même à l'instant, que nous sommes sur l'île d'Oléron. Donc, cette commune se trouve à la pointe nord de l'île d'Oléron. À vous de vous inscrire, de tenter votre chance. 05 46 50 67 68. Teddy Swims en nouveauté. Voici Lost Control sur Ici La Rochelle.

0: Lucie La Rochelle avec Teddy Swims à l'instant. Et le jeu de l'énigme pour ce vendredi qui touche à sa fin avec le pack à gagner, le pack d'une valeur de plus de 300 euros, pack coup de cœur des 8 sites des Deux-Charentes à visiter et à découvrir. Nous avons Benoît qui est avec nous. Bonjour Benoît.
1: Bonjour.
0: Comment ça va Benoît ?
1: Oh bah ça va très très bien.
0: Bon, c'est parfait. Fin de semaine, le week-end bientôt pour vous.
1: Oui, c'est ça.
0: On attend avec impatience. Avançons, on joue ensemble. Je vous ai donné trois indices. On cherche une commune qui se trouve sur l'une des quatre îles de Charente-Maritime, qui accueille un festival tout récent, là d'ailleurs, qui a pour thème la nature et la culture locale. Et cette commune se trouve sur la pointe nord de l'une de ces quatre îles. On écoute votre proposition, Benoît.
1: Eh bien, j'aurais dit Saint-Denis d'Oléron.
0: Chouette. Bravo Benoît. Effectivement, c'est la bonne réponse, puisque la commune de Saint-Denis-d'Oléron accueillera Dionyval, le festival Dionyval, organisé par l'association Dionysart. C'est trois jours de rencontres artistiques, voilà, dédiées à la culture locale. On va en parler justement avec notre invité dans quelques secondes. D'ici là, restez bien à côté du téléphone, Benoît. On n'est pas à l'abri de vous rappeler d'ici quelques minutes pour le tirage au sort qui aura lieu là. Allez, juste après l'interview. Vous restez pas loin. Hein. Peut-être à tout à l'heure, Benoît.
1: Non, il n'y a pas de souci.
0: Ça marche.
1: Beaucoup,
0: d'ici à l'heure. Ouais. Et sinon, passez un excellent week-end. Au revoir, Benoît.
1: Merci.
0: Allez, notre fil rouge de cet après-midi, c'est donc le festival Dionyval à Saint-Denis-d'Oléron, hein, qui aura lieu lundi, mardi et mercredi prochain. L'idée simple, hein, de mettre en avant le patrimoine naturel de Saint-Denis-d'Oléron à travers différentes activités et stands. Et c'est organisé par l'association Dionysart. Nous sommes avec le président de l'association, c'est Pascal François. Bonjour Pascal.
2: Oui, bonjour tout le monde.
0: Est-ce que j'ai bien résumé le but du festival, Pascal ?
2: Ah ben oui, bien évidemment, l'environnement qui est si fragile sur Oléron et notamment à la pointe de l'île, mais aussi la place ouverte pour la musique, toutes sortes de musique, et de l'art et de l'artisanat.
0: Donc vous nous réservez trois jours de fête avec, pour commencer, lundi, j'ai vu une belle soirée concert. Hein.
2: Oui, tout à fait. En plein centre du village, on fête à côté de l'église, sur la place du marché, un concert de jazz bebop des années 40 et 50 avec des musiciens locaux.
0: Et pour mardi, là, ça va être une journée complète avec visite. J'ai vu qu'il y avait aussi des stands d'exposants pour la soirée spectacle aussi. Et concert au programme, vous pouvez nous détailler cette belle journée de mardi?
2: Alors, c'est vrai que mardi, c'est la journée qui va être la plus dense, en fait, puisqu'à partir de 10h, ça commence à Chassiron avec des sorties sur l'Estran, avec par exemple l'association Iode, avec des visites d'écluses, hein, ce patrimoine ancestral de l'île d'Oléron, des sorties plantes sauvage, et puis des artistes et des artisans qui seront présents sous Tivoli pour exposer leur création. Le soir, nous continuerons en fait la journée avec deux spectacles, Salle de l'Escale, en centre-ville de Saint-Denis. Un premier concert spectacle d'un duo qui s'appelle Jeune Prince, c'est du beatbox et du hip-hop. Puis un concert de soul music avec The Super Soul Brothers, une formation de 7 musiciens.
0: Là, ça va être une belle soirée. Puis pour la dernière journée, on se déplacera un peu, hein, direction l'Esplanade du Port, avec notamment un concours de sculpture sur sable. Hein.
2: Oui, alors plus précisément, c'est pas tellement un concours, c'est un sculpteur de sable qui vient faire une œuvre sur la plage de la Boirie, donc il y a une zone qui sera délimitée, pour que ce sculpteur, Sébastien Dieu, qui est du continent de Marraine, puisse s'exprimer en 3D avec une sculpture de sable.
0: Du spectacle de danse aussi, parce qu'il n'y a pas que des concerts, vous avez prévu un joli spectacle de danse pour cette soirée.
2: Oui, parce que le festival s'ouvre à toute forme artistique, en fait il est assez large de ce côté-là, tant musical que artistique et artisanal. On a bien sûr quelques stands sur le port, un atelier d'art plastique par exemple avec Maya Saalmi, qui est une artiste plasticienne du château d'Oléron. On a des ateliers découvertes sur l'abeille noire, sur le saunier, donc notamment de la société Bec Salé. On a un magicien qui sera présent. Et à 15h, on a effectivement sollicité l'école de danse de Saint-Pierre-d'Oléron qui s'appelle Reno Coé, qui viendra faire un spectacle sur la scène qui est installée sur l'esplanade du port.
0: Ah, c'est un festival, on l'a compris, familial. Il est bon de déambuler, de profiter des animations et concerts. En plus, tout ça, il faut le dire, hein, c'est gratuit. Je suppose que vous êtes toujours à la recherche de soutien et de bénévoles, hein, pour maintenir ce genre de manifestation.
2: Alors, bien sûr, nous faisons le maximum pour que les spectacles soit gratuit. Hein. Il y en a 6 pardon, qui sont donc mis au programme. 2 sont payants, salle de l'escale le mardi 26 au soir. Mais le lendemain, on termine l'été en beauté avec 2 spectacles gratuits. Les Amazones violonistes qui viennent d'Angoulême et qui reprennent des musiques de films et de la musique classique modernisée, ainsi qu'un groupe de folk rock chanson française qui s'appelle Gecko qui vient de Bordeaux.
0: Donc voilà, c'est un joli programme très complet avec le patrimoine naturel bien évidemment en avant du côté de Saint-Denis d'Oléron pour ce festival, le festival Dionival qui aura lieu donc lundi, mardi et mercredi prochain. À ne pas manquer. Merci beaucoup Pascal François d'avoir été avec nous aujourd'hui pour en parler.
2: Merci pour votre écoute et votre accueil.
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0: Ici La Rochelle avec Cher, je cherchais le nom, n'importe quoi, de Choup Choup Song. Oui, parce que j'étais concentré sur, parce que voilà, on est en train de, voilà, rester bien à côté du téléphone parce que Béa au standard va appeler l'un ou l'une d'entre vous, hein, ceux qui se sont qualifiés pour tenter de gagner le pack coup de cœur des 8 sites des deux Charentes. Restez bien à côté du téléphone, on prend le gagnant juste après avoir écouté Étienne Dao. À tout de suite.
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0: Ici La Rochelle avec Étienne Dao, c'était le grand sommeil. J'espère qu'il ne dort pas, le gagnant. Ben oui, parce que voilà, c'est l'heure fatidique où nous allons connaître le gagnant du tirage au sort. Ceux qui se sont qualifiés, vous avez été nombreux et nombreuses à jouer cette semaine, à relever le défi de l'énigme. Vous avez transpiré, vous avez réfléchi, et nous avons le dénouement ultime. Et j'accueille tout de suite Jimmy de Mazerolles qui est avec nous. Bonjour Jimmy.
1: Bonjour tout le monde.
0: Comment ça va, Jimmy?
1: Ça va très très bien, merci.
0: Et j'ai envie de dire, c'est gagné, Jimmy.
1: C'est merveilleux.
0: C'est vous qui avez été tiré au sort, félicitations. Bon, vous aviez joué mardi, hein?
1: Non, moi c'était hier.
0: C'était hier. Ça fait rire en saut. Il se marre qu'à la technique. C'est Jean-Michel à peu près, quoi. En tout cas, c'est bien vous. C'est bien vous, Jimmy, qui repartez avec le pack coup de cœur.
2: Je dis rien, c'est magnifique.
1: Je suis très content.
0: Bon, Jimmy, peu importe le jour où vous avez joué, c'est vous qui avez été sélectionné et qui repartez donc avec le pack découvert des 8 sites coup de cœur des deux Charentes d'une valeur de plus de 300€. Vous allez passer avec ça
1: super.
0: Un agréable week-end, Jimmy.
1: Oh oui, ça va être le cas, oui.
0: Bon, vous allez pouvoir en profiter avec toute la famille. Félicitations. Exactement. Encore une fois, Jimmy. Ça a été un plaisir de jouer avec vous tous et avec vous cette semaine. Et à très bientôt, Jimmy.
1: À très bientôt, je vous remercie.
0: Allez,
1: bonne soirée.
0: Merci, bonne soirée à vous. Merci, au revoir, Jimmy.
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0: On a envie de dire quel escroc cet animateur. Justement, ça tombe bien. Marine nous le chante, c'est sur votre radio ici La Rochelle.

0: Ouais, pardon, j'ai failli couper Marine. Oh, bah alors, ici La Rochelle, justement, Marine avec Escroff.
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0: On est bien là, c'est le début du week-end à 17h ici La Rochelle. Le point sur l'actu avec Tanguy Sanslaville. Bonjour Tanguy.
2: Bonjour Sébastien, bonjour à tous. À Hénande, au nord de la Charente-Maritime, le camping Animal King devrait fermer temporairement. C'est ce qu'a annoncé la mairie sur sa page Facebook. En cause, le niveau jugé trop bas des équipements du camping permettant l'alerte, l'évacuation des occupants ou l'intervention des secours. Des contrôles de l'État auraient révélé des manquements graves aux règles de sécurité, notamment en matière de lutte contre les incendies. La mairie d'Hénande rappelle toutefois l'aspect temporaire de cette fermeture. Elle doit permettre de mettre au niveau le site concernant les règles de sécurité, que ce soit en termes de matériel ou de formation du personnel. Le camping a en outre un délai de 3 jours à l'issue duquel l'arrêté entrera en vigueur. Animal King restera fermé tant que le site ne sera pas jugé totalement conforme, conclut la mairie d'Hénande. Tandis que de son côté, le propriétaire conteste et juge la décision disproportionnée. Vous pourrez l'entendre dans notre journal de 18h. En rugby, c'est l'heure de la rentrée pour le Stade Rochelais. Les Maritimes affrontent en match amical l'Union Bordeaux-Bègles ce soir à 19h30. Un match qui se jouera au stade Marcel de Flandre et qui sera pour la première fois desservi par des navettes gratuites. 3 lignes intitulées R1, R2 et R3 permettront en effet de rallier le stade. Elles sont au départ des principaux parkings de l'agglomération comme le Belvédère ou les Salines. Elles circuleront tous les jours de match cette saison avec un bus toutes les 15 minutes dès 2h30 avant le coup d'envoi et jusqu'à 2h après la fin du match. La Coursive lance officiellement sa saison 2026-2027. La scène nationale a présenté ce vendredi sa programmation qui mêle à la fois théâtre, danse, magie ou même spectacle participatif. Il vous faudra toutefois encore un peu de patience avant de vous procurer vos places. La billetterie sera accessible en ligne le 3 septembre et sur place le lundi 7. Pour un premier spectacle le 4 octobre prochain, il y en aura au total 65 pour cette saison. Et ce, malgré les coupes budgétaires. Vous entendrez à ce sujet le directeur de la Coursive, Franck Becker, dans notre édition de 18h. En Charente, un poids lourd a effectué une sortie de route cette nuit sur la RN141 du côté de Fontafy. Comme l'ont rapporté nos confrères de Charente Libre, les faits se seraient produits autour de 1h30 du matin. Le conducteur a été légèrement blessé et transporté vers l'hôpital de Confolens. La circulation a, elle, été déviée durant plusieurs heures avant de reprendre sa route habituelle. Tout est revenu dans l'ordre en fin de matinée. Enfin, vous l'avez peut-être vu, les températures devraient remonter ce week-end et vous allez sans doute pouvoir profiter de la baignade dès demain. L'alerte Baïne en cours depuis hier ne devrait en effet pas s'appliquer ces prochains jours. Attention toutefois, si vous comptez profiter de la mer dès cette fin de journée, la préfecture de Charente-Maritime recommande d'éviter d'aller nager ou au moins de privilégier les zones surveillées. 5 communes sont particulièrement concernées, le Grand Village Plage, Saint-Georges-d'Oléron, Saint-Trojan-les-Bains, ainsi que la Tremblade et les Mattes.
0: La météo pour cet après-midi, hein, toujours on le constate, des petits passages nuageux, de belles éclaircies, soleil qui l'emporte globalement partout sur les deux Charentes. La grosse interrogation, c'est pour ce week-end, même si on en a eu une petite idée avec vous, Tanguy, à l'instant. Quel temps fera-t-il? On tue le suspense, puisque le temps sera globalement le même qu'aujourd'hui, samedi et dimanche. Et en même temps, cette hausse des températures annoncée par Tanguy en avant-première, par Météo France. Aussi. Dimanche, notamment, surtout cette hausse des températures, on devrait en gagner quelques degrés. Ça donnera à peu près 26 du côté de La Rochelle, 28 à Jonzac, 28 également du côté d'Angoulême et 30 degrés de maxi pour Barbezieux-Saint-Hilaire.
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0: Je vous rappelle que des zones de travaux importantes à La Rochelle, notamment entre la gare et l'hôpital Saint-Louis. La zone commerciale Beaulieu concernée par des ralentissements actuellement, toujours aussi concernée la Nationale 11 en direction du centre-ville. Et puis route de la Rochelle, on est à Rochefort cette fois-ci. Vous sortez de l'autoroute à 837, hein, c'est en général sur la sortie 31. Route de la Rochelle qui est souvent bouchée à cette heure-ci. Et puis à Sainte, une portion de la rocade ouest au sud de la ville est concernée par des ralentissements. 05 46 50 76 68, je vous rappelle la ligne pour partager avec nous vos conditions de circulation, si elles sont difficiles, on les partage avec le reste de la communauté.
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0: Et si pour débuter ce week-end, on faisait un petit coup de folie? Allez, on se lâche, c'est parti, on monte le son car c'est que du bon. C'est dommage, on n'a pas d'écho. Allez, le principal est là, Thierry Pastor, pour vous souhaiter une belle fin de journée, un bon début de week-end sur votre radio ici La Rochelle.

0: Toutes les bonnes choses ont une fin. Thierry Pastor, le coup de folie sur Ici La Rochelle.
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0: Mais la suite de votre programme arrive dans quelques instants. Ne bougez pas. Allez, courage pour ceux qui sont encore au boulot. J'ai le plaisir de vous accompagner jusqu'à 19h. Avec pour la suite, bah justement, tiens, le test est approuvé comme chaque fin de journée. Ce sera avec Chloé Bidet. À suivre dans quelques minutes. Et avant, je vous propose, tiens, Benabar, elle danse. Et c'est pour vous sur Ici La Rochelle. Merci d'être avec nous.

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0: Benabar, on valide toujours, hein. On adore Benabar avec le titre « Elle danse sur ici La Rochelle ».
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0: Et tiens, en parlant de valider, hein, chaque jour, c'est testé et approuvé, hein, sur Ici La Rochelle, l'occasion de se donner des idées de lecture, par exemple. Et en ce vendredi, on va à la fois profiter de poésie et d'informations sur notre planète, Chloé.
3: J'ai choisi de vous parler d'un livre qui parle de nature, de science et de ce qui nous entoure. La boussole céleste du papillon et autres récits de l'imagination vertigineuse de l'univers. C'est signé Benoît Prospero, chroniqueur pour notre radio Ici. Et dans ce livre, après des années à côtoyer les scientifiques pour mettre en lumière l'imagination infinie de la nature, il nous la raconte. On part du Big Bang pour en apprendre un petit peu plus sur la création de la Terre, de ce qui nous entoure, des anecdotes sur les animaux notamment. J'ai posé la question à Benoît déjà de pourquoi le choix de ce titre, La boussole céleste du papillon.
4: Alors c'est très simple, c'est parce que c'est poétique et c'est un livre qui se veut plus poétique que scientifique, c'est un petit peu aussi la ligne éditoriale de Tana. Et voilà pourquoi la boussole céleste du papillon. Vous ne trouvez pas qu'il y a de la poésie?
3: Oh bah totalement.
4: La boussole céleste du papillon.

0: Et je vous dis, vous voulez que je vous dise le projet initial, comment il s'appelait? Vous voulez que je vous révèle un truc?
1: Allez.
0: Au départ, ce livre, dans le nom du projet, c'était Les vaches ont une meilleure amie et c'est un miracle. Alors, qui était beaucoup plus rigolo. Et c'est vraiment, ça y est dans le livre aussi. On parle aussi du fait que les vaches ont une meilleure amie parce que c'est vraiment vrai. Mais voilà, donc il aurait pu s'appeler de mille manières, ce livre.
1: Il y a des sujets qui vous ont interpellé, marqué, qu'on retrouve dans ce livre?
0: Oh ben, il y en a plein. Le Big Bang, au départ, j'avais pensé écrire quelque chose pour expliquer le Big Bang, mais je me rendais compte que c'était trop long et du coup trop incompréhensible peut-être. Et si je faisais trop court, c'était trop faux scientifiquement. Et donc, j'ai décidé simplement d'écrire quelques tout petits mots sur ce Big Bang, à savoir, avant le Big Bang, personne ne sait. Est-ce qu'il y a un avant? Personne ne sait. C'est aussi ça, ce livre, en fait. C'est des moments de vertige. Alors là, c'est très court, hein. C'est pas que ça, évidemment, selon les chapitres. Mais ça peut être ça. Il y a tellement d'éléments qui me fascinent, moi, dans l'histoire de la planète. Par exemple, là, vous pensez être en statique. Chloé est tranquillement en train de me parler. Pourtant, vous êtes en train de tourner à 107 000 km/h autour du Soleil. Vous parcourez 2,5 millions de kilomètres par jour, soit 1 milliard de kilomètres par an.
1: C'est un livre très riche. Ça se picore par-ci, par-là, une page par jour ou plus, selon votre envie. Mais en tout cas, c'est un livre à garder toujours près de soi pour apprendre plein de choses sur ce qui nous entoure et encore nous émerveiller de la nature. Et ça, on en a besoin. La boussole céleste du papillon et autres récits de l'imagination vertigineuse de l'univers, c'est testé et approuvé par votre radio, ici La Rochelle.
2: Et un livre signé Benoît Prospero. Merci beaucoup, Chloé. Vous retrouvez tout ça sur ici.fr avec le monde merveilleux du vivant. Lionel Richie avec Hello. Si vous venez de nous rejoindre à 17h14 sur votre radio ici La Rochelle.

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0: L'appel à son frère, hein, Jérémy Frérot, sur ce titre, c'était Frérot sur ici La Rochelle, sur les traces de Lasco. Vous savez, c'est notre série avec notre guide particulier. Je vous propose maintenant l'épisode 40.
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2: Le facsimilé de Lasco 4, le bâtiment de Lasco 4 a été prévu pour être accessible à tous, hein, au public en situation de handicap, aux plus jeunes, aux plus âgés, parce que les guides à Lasco vont déjà s'adapter au public qu'ils ont face à eux, donner des informations pour les plus jeunes, pour les plus âgés, s'adapter aux scolaires, au public empêché, au public en difficulté. On va avoir aussi à Lasco 4 beaucoup d'outils pour nous permettre de les aider à suivre cette visite. Notamment pour les publics aveugles ou malvoyants, on va pouvoir proposer des livres thermoformés en braille avec les images de Lasco en relief. Donc ils vont pouvoir observer ces images grâce au tactile. On a un parcours aussi en LSF, en langue des signes française, ce qui permet aux visiteurs sourds ou malentendants de pouvoir profiter de la visite comme tout le monde. Les enfants occupent aussi une place importante, hein, dans cette démarche, puisque on a des parcours pédagogiques adaptés à eux, des contenus simplifiés, des approches ludiques. On a notamment la visite contée où les enfants vont dans la grotte et découvrent la grotte à travers un conte raconté par un ou une femme préhistorique, un homme ou une femme préhistorique. Donc ça permet une approche très différente de Lasco. Et cette volonté d'inclusion, elle s'inscrit dans une vision plus large de la médiation culturelle où le patrimoine doit être partagé et transmis sans exclusion finalement. En rendant l'expérience accessible à tous, Lasco 4 permet à chaque visiteur de s'approprier l'histoire de la préhistoire de manière sensible, pédagogique et adaptée. Ainsi, Lasco 4 dépasse la simple notion d'accessibilité technique. C'est une démarche culturelle et humaine qui place l'ouverture et la transmission et le partage au cœur du projet muséographique.
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0: Ici La Rochelle avec REM, c'était Everybody Hurts.
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0: Et du nouveau à vous signaler sur les pistes cyclables de l'île de Ré. Trois stations de réparation de vélos en libre-service ont été installées à la Couarde-sur-Mer, Carrefour du Fesneau. Vous avez aussi celle de Sainte-Marie-de-Ré, Carrefour cyclable au niveau des Clémorinans. Vous avez aussi au Port-en-Ré, parvis de la maison du Fier. Elles vous permettent, voilà, ces stations de faire de petites réparations, d'entretenir votre vélo ou alors de regonfler vos pneus tout simplement. C'est quand même pratique. Elle complète la liste des 6 autres stations installées au printemps. Et vous avez toutes les infos sur le site internet. Le site, c'est cdcilderay.fr.
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0: On peut dire ville de lumière à la tombée de la nuit. Gold, sur la suite justement sur votre radio. Ici La Rochelle pour vous souhaiter une belle fin de journée. 17h30. Allez, courage, le week-end est là.

0: Très très bon, hein, le dernier Bruno Mars avec On My Soul sur Ici La Rochelle.
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0: Le week-end qui approche, à voir quasiment là pour beaucoup d'entre vous, et une très bonne idée de sortie pour les trois prochaines soirées. Avec le coup d'envoi du festival Jazz en Ré à Saint-Martin, c'est un rendez-vous qui a su s'installer au fil des ans. Ce sera la 28e édition qui commencera donc ce soir. La promesse de ce festival, vous proposer simplement des pointures dans leur domaine, mais surtout les coups de cœur de l'association organisatrice, et qui a su au fil des années tisser des liens avec les artistes et les réunir pour des soirées inoubliables. Ces soirées, c'est Daniel Lagarde, président de l'association Jazz en Ré, qui va nous les présenter. Bonjour et bienvenue, Daniel.
3: Oui, bonjour.
0: Avant ça, Daniel, racontez-nous un petit peu l'aventure du festival, parce que, je le disais à l'instant, c'est devenu un rendez-vous qui maintenant est devenu un incontournable en Charente-Maritime.
3: Oui, on essaye. Ça fait 28 ans quand même que j'ai créé ce festival, parce que je pensais que l'Île-du-Ré était assez cher comme ça, pour que les estivants qui viennent aient au moins quelque chose avant de partir, gratuit.
0: C'est voilà.
3: Et donc, c'est dans le but de ce but-là que j'ai créé ce festival de jazz.
0: Pour commencer Daniel, ce soir à 21h, une belle soirée, vous avez réuni un duo féminin, voix et accordéon, et puis un trio pour des compositions originales, si j'ai bien compris.
3: Oui, voilà, qui s'appelle Bec de Chat, avec du Courtiou à la truc qui est connu, qui est connu en Charente-Maritime, voilà. Et puis les deux filles, alors donc Clara Sanchez et Louise Haussmann, qui elles jouent chacune de l'accordéon, voilà. Donc c'est vraiment c'est tout nouveau pour nous, c'est la première fois que je fais accordéon sur les 28 années de jazz, voilà.
0: Vous aviez envie d'apporter une petite touche de fraîcheur, si je peux m'exprimer ainsi.
3: Voilà. Changer un petit peu la musique,
0: Toujours à cœur, on sent la passion en vous, Daniel, toujours à cœur de proposer à vos spectateurs quelque chose de nouveau, de frais.
3: Au moins que les gens qui ne connaissent pas l'accordéon en jazz, au moins le découvrir.
0: C'est vrai, parce qu'on n'a pas forcément cette approche là sur quand on parle de jazz, non, de dire de l'accordéon, mais effectivement, c'est ça, découvrir.
3: On pense plutôt aux musettes,
0: Effectivement.
3: Et je peux vous dire que moi j'ai écouté, et c'est vraiment extraordinaire ce qu'ils font. Les deux groupes d'ailleurs.
0: Donc ce sera pour la soirée de ce soir, Daniel.
3: Oui.
0: Et puis là, nous sommes sur une belle soirée demain avec un répertoire bien précis qui parlera à beaucoup de monde, parce que on parle de Claude Nougaro avec le duo Nougaresque. Et puis vous avez également aussi retenu un duo de frangins réunis pour le plaisir et qui, à chacun de leur côté, rencontre un immense succès mondial.
3: Ça, David et Thomas Enko, c'est la tête d'affiche, c'est la classe, quoi. Eux, ils font tous les zéniths du monde, et à chaque fois qu'on leur dit de venir, ça fait la troisième fois qu'ils viennent quand même en 28 ans, et quand je leur ai dit, venez nous voir pour la 28e année, ils ont couru vite fait parce que ils aiment bien notre festival, quoi.
0: C'est ça, c'est une ambiance familiale, conviviale. C'est ce qui touche, et c'est ce que les artistes aiment, comme je le disais un peu en introduction. Vous avez su créer, c'est un lien particulier justement avec.
3: En plus, ils sont très près du public.
0: C'est ça.
3: Et puis eux font pareil. Dès qu'ils ont fini le concert, ils vont dans le public. Et ils discutent et ils vendent leurs CD et tout ça, c'est vraiment... c'est cette approche-là que j'ai cherché depuis 28 ans et qu'on a réussi à trouver depuis le temps,
0: C'est ce que j'allais dire, ce sont ces petits festivals en petit, péjoratif, vous voyez, Daniel, mais je veux dire, il y a cette approche, c'est justement un des avantages, c'est-à-dire qu'on est très près des artistes, et il y a vraiment cet échange qui est naturel avec le public qui est très agréable. Et puis, pour terminer, parce qu'on faut qu'on parle de la soirée de dimanche, Daniel, parce que là, pour clôturer en beauté, là, vous nous avez réservé une vraie fanfare, et on va voyager parce que ce sera un répertoire musical des Balkans.
3: Voilà, c'est ça. Oui. Alors, il y a 12 cuivres, quand même. C'est extraordinaire. Il faut voir. Puis c'est entraînant, c'est les musiques de l'Est.
0: Ça amène la danse, quoi. On a tout de suite envie de se lever et de danser.
3: Ça va être, je pense, extraordinaire. Puis en plus, on a un lieu qui est magnifique. Au pied des remparts, sur le port. Ça donne, les musiciens me le disent, ils ont envie de jouer sur cette scène parce que quand ils jouent, ils voient les gens, ils voient le port éclairé de Saint-Martin.
0: Ouais, c'est vraiment, ça crée vraiment une ambiance très particulière, très singulière.
3: Je suis un peu chauvin de dire ça.
0: Hein, bah, non, mais vous voyez.
3: Vous... Loin de là, mais...
0: on est tout à fait d'accord avec vous, Daniel. Là, vraiment, voilà. Là, on a tout de suite envie de foncer. D'ailleurs, ça commencera donc dès ce soir à 21h. Voilà. Vous verrez un cadre exceptionnel à Saint-Martin. Et Daniel Lagarde qui vous a réservé. Donc, on sent votre passion, Daniel. Voilà, les plus beaux artistes pour trois soirées inoubliables. En plus, c'est totalement gratuit, c'est quand même de plus plus rare. Donc, il y a un moyen aussi de vous soutenir d'ailleurs, Daniel, peut-être pour votre association, l'appel au soutien aux dons et aux bénévoles.
3: Mais bon, nous savez, on fait ça. Nous, on est aidé par les subventions publiques.
0: Bien sûr, ouais.
3: Mais on a aussi les sponsors privés. Mmh. Et nous, on ne fait pas un seul centime de bénéfice. Tout est pour le jazz.
0: Bien sûr.
3: Et ça fait 28 ans que je fais ça. Et on n'a jamais demandé de rallonge. On n'a jamais été en dehors des clous.
0: Mmh.
3: Voilà. Ça, il faut le savoir aussi. C'est un budget quand même qui monte à 42, 45 000 euros, quoi. Voilà.
0: Donc, c'est conséquent, effectivement, comme ça.
3: Et donc, on a toujours été dans les règles. Voilà.
0: Bon, bah, écoutez, en tout cas,
3: on est fiers de, l'équipe qui est avec moi est fière de ça.
0: Voilà. Bah, bravo pour votre travail, hein, Daniel, vraiment. C'est un de nos coups de cœur, donc, de cette fin de semaine, et on avait envie de le mettre en avant.
3: C'est très
0: bravo,
3: gentil.
0: Bravo à vous, Daniel. Merci. Donc, Jazz en Ré à Saint-Martin qui commence ce soir et pour trois soirées exceptionnelles. Voilà. Merci beaucoup, hein, Daniel, d'avoir été avec nous cet après-midi.
3: Merci, et à bientôt, au revoir.
0: Bel après-midi. On se rendra, bien évidemment, du côté de Saint-Martin pour ce beau festival. En attendant, tiens, avant le coucher de soleil, le jour s'est levé. Signé Téléphone sur votre radio, ici La Rochelle.

0: accompagné avec les frères Gallagher, Rabbi Boshé en plus, Oasis, sur ici La Rochelle. Vous restez avec nous dans un instant, c'est dans moins de 8 minutes maintenant, le journal de la rédac. Et puis, qu'est-ce qu'on aura? Un petit Michael Jackson, Billie Jean à suivre dans quelques instants. Allez, à tout de suite.
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0: J'ai essayé les monos dans le studio, mais c'est trop dur. Il y a de la moquette par terre, donc ça glisse pas. Billie Jean, Michael Jackson sur ICI La Rochelle.
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0: Bon début de soirée, surtout un bon week-end. Ah, ça y est, il est là. 18h. L'heure du journal avec Tanguy sans la ville. Bonsoir Tanguy.
2: Bonsoir Sébastien, bonsoir à tous. À Enande, au nord de la Charente-Maritime, le camping Animal King devrait fermer temporairement. C'est ce qu'a annoncé la mairie sur sa page Facebook. En cause, le niveau jugé trop bas des équipements du camping permettant l'alerte, l'évacuation des occupants ou l'intervention des secours. Des contrôles de l'État auraient révélé des manquements graves aux règles de sécurité, notamment en matière de lutte contre les incendies. Le maire d'Enande a donc décidé de prendre un arrêté pour ordonner la fermeture temporaire jusqu'à la mise aux normes du site. Pour le gérant du camping Animal King, Gabriel Naclé, cette décision est disproportionnée.
3: On a un catalogue à la Prévert, par exemple, doter le camping de points d'eau équipés de tuyaux d'arrosage. Donc, on a les points d'eau, il faut qu'on mette un tuyau d'arrosage. Waouh ! Est-ce que ça justifie la fermeture d'un camping ? Pas du tout. En tout cas, telle est notre position. Ça va de la présence d'une bouteille de gaz à l'air libre, en passant par la pose d'autocollants, en passant par le débroussaillage. On nous demande d'avoir une entrée qui fait 6 mètres. Et c'est vrai que là, vraiment, on a fait une faute gravissime qui met en danger la vie des gens, puisqu'on a un portail existant et installé par la mairie, à l'époque où le camping était municipal, de 5,80 m. Et c'est vrai que ce sont ces 20 cm qui vraiment mettent en danger la vie des gens.
2: Et Gabriel Naclé compte bien attaquer en justice cet arrêté municipal, un arrêté jugé au contraire parfaitement logique pour le maire d'Enande. La municipalité s'appuie en effet sur des travaux d'inspection menés le 18 août par une commission départementale de sécurité. Selon Johan Marot, le nouveau maire d'Enande, les conclusions ont bien justifié une telle fermeture.
4: Il a été relevé des manquements qui sont considérés comme étant graves et qui mettent en danger la sécurité des personnes à l'intérieur du camping. Donc c'est pas du tout des éléments accessoires. Il y a des points d'eau qui sont évidemment à reprendre. Il y a la nécessité de la présence d'un personnel 24 heures sur 24, de la formation de ce même personnel. Il y a la nécessité de la création d'une seconde ouverture de secours. Et je rappelle quand même que dans la période de sécheresse que l'on vit et les risques d'incendie et les niveaux de vigilance sévère que l'on a eu ces dernières semaines, on ne peut pas prendre un risque quant à la sécurité des personnes qui sont à l'intérieur du camping.
2: Des propos recueillis par Éric Lebihan. À noter que le camping ne doit pas fermer immédiatement. Animal King a 3 jours pour retrouver la conformité. En rugby, c'est l'heure de la rentrée pour le Stade Rochelet. Les Maritimes affrontent en match amical l'Union Bordeaux-Bègles ce soir à 19h30. Un match qui se jouera à guichet fermé au Stade Marcel de Flandre où le public pourra découvrir les nouveaux maillots des joueurs. Vous pouvez vous aussi les découvrir sur notre site ici.fr. Et autre découverte, le stade sera pour la première fois desservi par des navettes gratuites. 3 lignes intitulées R1, R2 et R3 permettront en effet de rallier le stade. Elles partiront des principaux parkings de l'agglomération comme le Belvédère ou les Salines. Les navettes qui circuleront tous les jours de match cette saison avec un bus toutes les 15 minutes dès 2h30 avant le coup d'envoi et jusqu'à 2h après la fin du match. La coursive lance elle officiellement sa saison 2026-2027. La scène nationale a présenté ce vendredi sa programmation qui mêle à la fois théâtre, danse, magie ou même des spectacles participatifs. Il vous faudra cependant encore un peu de patience avant de vous procurer vos places. La billetterie sera accessible en ligne le 3 septembre et sur place le lundi 7 pour un premier spectacle le 4 octobre prochain. Mais cette rentrée est évidemment marquée par un enjeu financier. Le théâtre connaît un véritable défi budgétaire avec des baisses de subventions du département, de la région et même de l'État. Au printemps 2025, rappelez-vous, la coursive avait lancé un premier appel aux dons, puis un second en juin 2026. Objectif pour le théâtre, compenser les pertes grâce à ses spectateurs. Sauf que cela n'aura finalement pas suffi. La programmation de cette année compte 4 spectacles de moins que la saison précédente. Écoutez ce que nous en dit Franck Becker, le directeur de la coursive.
5: Quand sur 5 ans, vous perdez à peu près 250 000 euros de capacité budgétaire liée à des reculs de subventions publiques, bah forcément, ça finit par se voir. Alors, on essaie dans nos métiers, nos maisons, de trouver des solutions pour que ces baisses n'impactent pas trop violemment notre dynamique en se concentrant sur des spectacles de plus grande forme qu'on programme au grand théâtre où on a une capacité d'accueil plus grande et donc une capacité de billetterie plus grande. Mais il est clair que nous allons reproduire maintenant d'une manière annuelle et régulière cet appel aux dons, avec l'idée que ces financements viennent en partie compenser les pertes de subventions qui sont les nôtres. Malheureusement, on n'arrivera pas à les neutraliser totalement, mais en tout cas, ça peut permettre effectivement de sauver la programmation de 2 spectacles, et c'est déjà ça.
2: Franck Becker au micro de Jeanne Bahulorne. Enfin, vous avez peut-être prévu de prendre la route ce week-end, mais ça s'annonce chargé, notamment ce samedi, si la circulation restera fluide dans le sens des départs. Bison futé, voie rouge pour tout l'ouest de la France dans le sens des retours. Ce sera particulièrement difficile entre Poitiers, Saintes et Bordeaux. Une situation qui va légèrement s'améliorer ce dimanche, puisque la journée est classée jaune par Bison futé.
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0: Et avec un début de soirée dans les deux Charentes avec beaucoup moins de nuages, le soleil l'emporte petit à petit. Et la grosse interrogation, elle est pour ce week-end. Quel temps fera-t-il? On va tuer tout de suite le suspense. Globalement, on aura droit au même type de temps pour samedi et dimanche. Même une hausse des températures est annoncée par Météo France pour dimanche surtout. On devrait regagner quelques degrés. Ça donnera 26 de maxi à La Rochelle, 28 à Jonzac, 28 également à Angoulême et 30 degrés de maxi pour Barbezieux, Saint-Hilaire.
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0: d'ici La Rochelle, Toto avec Rosanna. Un très bon début de soirée à tous avec cette dernière heure à passer ensemble. On va retrouver tiens le Charentais du jour hein, avec Chloé Bidet dans un instant. Et puis les plus belles nouveautés, vous les découvrez ici, vous le savez, avec Pierre Demer. C'est Je pense à vous et c'est maintenant sur votre radio ici La Rochelle.
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2: Le bateau, c'est un excellent moyen d'éprouver en un temps très court tout le spectre des émotions humaines.
3: Fabien Clos, vous êtes un amoureux de la mer. Comment elle est née cette passion pour vous ?
2: Bon, elle est née tout petit sur le petit voilier de 6 mètres familial, voilà, où nous embarquâmes autrefois avec ma petite sœur, les parents, un Terre-Neuve, qui à lui seul, quand il montait sur le bateau, le faisait déjà agiter, le faisait déjà pencher de façon un peu excessive. Et puis voilà, donc très tôt, le goût des espaces, si ce n'est des grands espaces.
3: De là, après, à courir la solitaire du Figaro, il y a eu quand même des petits déclics, peut-être, je ne sais pas, des envies
2: d'aventure. Il y a une localisation arcachonnaise, l'initiation à la course, vraiment très typée régate en équipage, avec des gens qui plus tard deviendront un peu plus célèbres. Je pense à Yannick Destaven, Ardo Boissière. On a tous démarré à Arcachon, au cercle de la voile d'Arcachon. Donc le goût de la course et puis assez rapidement de la course en solitaire.
3: Qu'est-ce qui vous plaît justement dans la navigation, dans ce ressenti aussi qu'il y a autour de tout ça ?
2: Le bateau, comme d'autres vecteurs, j'imagine, mais je connais particulièrement celui-là, en tout cas moins bien les autres, c'est un excellent moyen d'éprouver en un temps très court tout le spectre des émotions humaines. Voilà. C'est-à-dire qu'en bateau, quand on est, selon l'expression consacrée, la tête dans le seau, on est vraiment au bout du rouleau. A contrario, quand on est euphorique, quand on est dans une dynamique positive, on tutoie les dieux de l'Olympe, quoi. Et tout ça, ça va enseigner, ça va inculquer une notion assez simple, assez importante, dont je me sers, moi, dans ma vie de tous les jours, à savoir qu'après la tempête, revient toujours le beau temps.
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C'est parfait pour commencer ce week-end et faire trembler les glaçons avec un bon Bernard Lavilliers. C'était la salsa sur votre radio ici La Rochelle. Vous restez avec nous avec ces questions, les fameuses questions de nos bambins sur l'immensité de l'océan. La chronique s'appelle L'heure du bain et c'est à suivre dans un instant. Juste après un de mes coups de cœur de cet été, Tame Impala, à suivre dans quelques minutes.

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1: C'est qui Anita Conti?
2: C'est la Dame de la Mer, la première femme à embarquer pour des expéditions scientifiques.
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2: Louise Lempire. Anita Conti est née en 1899. La légende dit qu'alors qu'elle était encore un bébé, son père l'aurait fait plonger en pleine mer tout près de l'Orient, en Bretagne. Et qu'après ça, elle a toujours aimé l'océan. C'était une pionnière de l'océanographie. Elle a été la première femme à embarquer sur des bateaux pour des missions scientifiques. Elle embarque sur des chalutiers pour étudier les fonds marins et apprendre à mieux les préserver, dessine des cartes de pêche, dissèque des poissons et étudie les courants de l'eau et la température de la mer. Nous sommes en 1914 quand elle part sur sa première expédition. Et ensuite, elle fait le tour du monde. Dunkerque, Canada, Guinée, Afrique de l'Ouest, Anita Conti a navigué jusqu'à ses 85 ans. Appareil photo et carnet en main, elle note tout. Elle récupère des échantillons et commence même à parler de la surpêche et de la pollution. Elle était écolo, Anita Conti. Mais à l'époque, l'écologie, c'est pas trop à la mode. On n'y croit pas trop. Et les femmes scientifiques non plus, c'est pas trop à la mode. Alors une femme qui parle d'environnement, ce n'est pas très bien perçu. Et celle que l'on surnomme encore aujourd'hui la Dame de la Mer a été oubliée de l'histoire.
1: Est-ce qu'elle a déjà rencontré le commandant Cousteau ?
2: Ils étaient amis, ils ont travaillé ensemble et ce sont les expéditions d'Anita Conti qui ont inspiré le commandant Cousteau à prendre le large. Anita Conti est morte à 98 ans à Douarnenez, dans le Finistère, en laissant derrière elle des dizaines de livres, des milliers d'archives et 60 000 photos de la mer, des marins et de toutes ses recherches. 60 000 photos, il y a 80 000 places dans le Stade de France. Alors c'est un peu comme si la Dame de la Mer avait rempli entièrement le Stade de France d'archives précieuses.
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0: Ici La Rochelle, Simply Red avec le titre Stars. En ce début de soirée, l'heure pour nous de retrouver Johan Rock qui nous emmène, tiens, à Juan-les-Pins, lieu où s'est tourné le gala de l'humour à la plage. Voici les coulisses TV.
1: Imaginez, 3000 spectateurs massés devant une grande scène sur laquelle toute une soirée va défiler la crème de la crème de l'humour. Avec derrière la Méditerranée pour toile de fond. Cet été, c'est déjà la troisième édition de cette grande kermesse de la rigolade diffusée en prime sur TF1 avec Kev Adams pour maître de cérémonie.
2: Et c'est ça l'ambiance qu'on veut jouer les pas, c'est comment ce soir ? Les amis, jouer les pas, tellement heureux de vous retrouver pour cette nouvelle année. Tout le monde est en forme ?
1: Kev Adams, qui au-delà de la présentation de cette soirée événement, fabrique en coulisses ce divertissement très particulier. La recette, quelques têtes d'affiche, après Franck Dubosc et Gad Elmaleh, les éditions précédentes, cette année seront présentes Jamel Debbouze, Jarry et Élodie Poux. Et puis des animateurs télé, Nikos Aliagas, Jean-Luc Reichmann, Laurent Ruquier. Et puis enfin des talents émergents que l'humour à la plage, qui est d'abord un festival, se fait fort de dénicher. Une tâche loin d'être évidente pour les raisons exposées par Kev Adams.
3: L'exercice d'aller faire un sketch en télé, pour les humoristes, c'est certainement un des plus compliqués, quoi. C'est-à-dire que la télé crée un prisme qui est très étrange. Vous pouvez être très très fort dans un comedy club ou en live, et d'un coup le sketch passe à la télé et il n'a pas du tout le même effet, quoi. Quand on dit du spectacle vivant, c'est pas pour rien. Il y a même certains sketchs, moi, qui m'ont fait pleurer de rire de certains humoristes quand je les voyais en live, et en les revoyant à la télé, ça me crée une distance où je me disais ouais bon sympa, mais c'est pas aussi drôle que ce que je pensais. Et donc on essaie de pas brûler non plus des talents, de respecter chaque année le bon timing, voilà.
1: Au cours de cette soirée, vous verrez donc humoriste confirmé et star en devenir réunis sur scène pour interpréter des sketchs inédits. Une formule gagnante depuis 2 ans, à une époque où l'humour à la télé est plutôt en perte de vitesse. À voir Kev Adams présenter son show, je lui ai demandé s'il ne se verrait pas un jour ou l'autre enfiler pour de bon le costume d'animateur télé.
3: J'exclus pas de le faire dans les années à venir sur d'autres choses, mais il faudrait effectivement que, comme sur l'humour à la plage, je puisse avoir les clés des sketchs et de ce que je vais proposer au public. Je pense que je serais mal à l'aise de faire le rôle d'un simple présentateur. Je serais pas bien dans mes bottes d'envoyer, un jeu qui soit pas un truc où je puisse pleinement aussi faire mon rôle de comédien, quoi.
1: L'humour à la plage, 3e édition, c'est jeudi prochain, 21h10 sur TF1, ce qui vous laisse le temps de rattraper les 2 premières saisons, dispo en replay sur TF1+.
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0: Ici, La Rochelle, un très bon début de soirée. David Hallyday, tu ne m'as pas laissé le temps. Le temps, on le prend. C'est le début de week-end. On est cool, en détente, avec à suivre 100% années 80 avec Laurent Petit-Guillaume. Et puis, le point sur l'actu à 19h. Et également, Whitney Houston. C'est sur votre radio ici, La Rochelle. Bonne soirée.
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1: Bonne soirée à tous, ici La Rochelle, il est 19h. L'actualité tout de suite avec la rédaction d'ici.
2: Les autorités de santé tirent la sonnette d'alarme. Des dizaines de milliers de préservatifs non conformes ont été vendus en France ces derniers mois. Ils se sont écoulés sur Internet, en magasin et même en pharmacie. Olivier Aymon, les acheteurs sont appelés à se faire tester.
3: Les marques concernées sont Friday Bay, Okamoto, Sagami et Mailubi. Le site Rappel Conso liste les références exactes de ces préservatifs vendus pour certains sans marquage CE, donc sans évaluation de leur conformité avec la législation européenne. D'autres ont été retirés du commerce pour des risques d'éclatement ou des présences de perforations. Ces rappels qui ont eu lieu entre avril et le début de ce mois d'août concernent en tout plusieurs centaines de milliers de préservatifs qui étaient vendus en ligne sur Amazon, mais aussi en pharmacie ou dans certaines enseignes comme Monoprix, Passage du Désir ou Nuo. Au vu des risques potentiels, les autorités de santé recommandent aux consommateurs de faire un dépistage des infections sexuellement transmissibles et de réaliser un test de grossesse si un retard de règles est constaté.
2: Les précisions d'Olivier Aymon, le suspect dans la mort de l'influenceuse Sonia Bellina, est mis en examen pour assassinat. Cet homme de 32 ans reconnaît avoir eu une relation avec la jeune femme la nuit des faits et la veille dans le cadre d'une rencontre avec elle en qualité d'escort girl. Il est en détention provisoire. Le parquet de Nîmes indique qu'il a un passé judiciaire chargé. Une école du Havre vandalisée à quelques jours de la rentrée des classes, recouverte de tags racistes, antisémites et sexistes dans la nuit de mercredi à jeudi, annonce la préfecture de Seine-Maritime. Elle dénonce des actes inacceptables. Dans le Var, l'heure est au bilan après les orages de cette nuit, de fortes pluies, une eau qui ruisselle sur une terre affaiblie par la sécheresse et parfois par les incendies. Ce maraîcher de Corance a vu son exploitation dévastée. Il est au micro de Margot Longeroche.
4: L'odeur de bois brûlé flotte encore dans l'air, mais ce matin, c'est la boue qui recouvre les cultures d'Olivier Benamou.
5: Ce qui s'est passé, c'est que les 4-5 versants qui sont autour de ma propriété se réunissent en 2-3 grosses ravines. Ces ravines-là arrivent chez moi. On a des morceaux entiers des collines qui ont été arrachés, de la cendre, de la terre, et au final, on a également à certains endroits carrément des pierres.
4: Levé depuis 6h du matin, le maraîcher ne peut que constater les dégâts.
5: Mes rhubarbes, mes pommes de terre, mes autres aromates que j'avais sur le dessus qui ont été brûlé déjà en partie par les incendies et maintenant la coulée de boue par-dessus qui sont ensevelis sous 20 cm de boue, il y a peu de chances qu'ils repartent.
4: Oui, cet épisode de coulée de boue vient s'ajouter à des semaines d'anxiété liées au feu. Alors Olivier Benamou a du mal à garder le moral.
5: C'est épuisant. Là-dessus, on a les coulées de boue. On est à bout de nerfs, on est à bout de souffle. On sait plus, voilà. Très clairement, c'est plus possible, quoi.
4: Le maraîcher se prévoit tout un week-end de nettoyage. Il appelle les riverains à venir eux-mêmes ramasser des légumes sur ses parcelles.
5: Ça me permettra à moi de pouvoir continuer à nettoyer et entretenir la propriété un minimum et puis quand même faire fonctionner l'entreprise qui est clairement en difficulté depuis les incendies.
4: Il aimerait surtout que les pouvoirs publics investissent pour créer des barrages avec le bois brûlé pour ralentir les coulées de boue à la prochaine pluie.
2: Conséquence aussi des derniers orages, plusieurs plages ont été interdites à la baignade aujourd'hui dans les Bouches-du-Rhône, à Marseille, à Cassis, à Marignane, dans le Var aussi, plusieurs plages concernées comme à Toulon. Les téléphones portables auront-ils disparu des couloirs de tous les lycées dès la rentrée? Les établissements ont reçu une circulaire cet été. Portable interdit au lycée dès le 1er septembre. Mesure inapplicable en aussi peu de temps. C'est la réponse du SNPDEN, le syndicat des personnels de direction de l'éducation nationale, Colline Mollard.
6: Premier problème pour les lycées, le calendrier, déplore Bruno Bobkiewicz, secrétaire général du principal syndicat des chefs d'établissement.
7: Avoir un texte qui sort en plein milieu de l'été pose les difficultés de la mise en œuvre dès la rentrée. Un règlement intérieur nécessite la consultation d'un certain nombre d'instances, doit être validé par le conseil d'administration, et donc on ne peut pas changer le règlement intérieur en claquant des doigts à la rentrée.
6: Il faut par exemple réfléchir, en concertation avec les élèves, à des zones d'exception où le téléphone sera autorisé.
7: Sinon, tous les lycéens vont sortir à chaque interclasse ou récréation sur le parvis et on va avoir un problème de sécurité.
6: Car cette mesure, déjà en place depuis l'année dernière dans les collèges, n'est pas adaptée au fonctionnement des lycées, selon lui.
7: On a beaucoup moins de surveillants que dans les collèges et les établissements scolaires, dans leur fonctionnement, ont besoin que les lycéens consultent leur téléphone. Pronote, en l'occurrence, où le lycéen va pouvoir consulter pendant son temps de pause le travail qu'il a à faire, la note qu'il vient d'avoir, la salle qui a potentiellement changé.
6: Ce directeur d'un lycée parisien voit voit deux problèmes majeurs au portable.
7: La fraude. Les élèves qui utilisent, alors que c'est déjà interdit, hein, le téléphone portable pendant un contrôle pour tricher. Et les interactions sur les réseaux sociaux qui se passent à l'extérieur de l'établissement et qui ont des répercussions à l'intérieur.
6: Et cette interdiction ne réglera aucun des premiers problèmes pour les lycées.
2: En football, la justice le confirme à l'instant. Les Girondins de Bordeaux sont exclus des championnats nationaux en raison des dérives financières du club. Les Girondins, sextuple champion de France, risquent désormais une liquidation judiciaire en cas de retrait de leur repreneur.
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1: Et avec un début de soirée dans les deux Charentes avec beaucoup, beaucoup moins de nuages, le soleil l'emporte petit à petit. Et la grosse interrogation, elle est pour ce week-end. Quel temps fera-t-il? On va tuer tout de suite le suspense. Globalement, on aura droit au même type de temps pour samedi et dimanche. Même une hausse des températures est annoncée par Météo France pour dimanche surtout. On devrait regagner quelques degrés. Ça donnera 26 de maxi à La Rochelle, 28 à Jonzac, 28 également à Angoulême et 30 degrés de maxi pour Barbezieux, Saint-Hilaire.
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9: Bonsoir à tous, jusqu'à 20h, c'est la balade des tubes heureux. Des refrains qui n'ont toujours pas de date limite de consommation. Au contraire, qui sont toujours recommandés par les plus grands spécialistes de la bonne humeur. 100% années 80, ça commence comme ça.

0: lipstick polychrome, c'était Daniel Balavoine.
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0: Eh oui, ça fait 40 ans qu'il nous a quittés. Mais c'est vrai que quand on réécoute ses chansons, elles sont toujours d'une modernité évidente. Daniel Balavoine, avec cette chanson, invite à mettre du lipstick, bon, du rouge à lèvres, hein, sur toutes les lèvres du monde. Un message pour nous dire qu'on est tous pareils, une forme de mondialisation heureuse. D'où les différentes traductions du mot rouge à lèvres dans ce titre sorti en août 80. Moins de rouge à lèvres, mais encore un message d'amour. Tout de suite, Still Loving You, le groupe Scorpion.
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0: embrasse moi Yo, c'était Bill Baxter. Encore un groupe qui a marqué les années 80, hein. Grâce entre autres à cette chanson inspirée d'un film américain, Kiss Me, avec Dean Martin. Bon, ça c'est pour les cinéphiles. Et pour les amateurs de collecteurs des années 80, je vous conseille de retrouver le premier titre de Bill Baxter sorti en 82, Petit avec des grandes oreilles. Moi je trouvais ça génial. La suite, ça sera en anglais avec Yazoo, Don't Go, qui arrive juste après ça.
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0: Ici La Rochelle, c'est 100% années 80 jusqu'à 20h. Et tout de suite, quelques infos près de chez vous.
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2: De la musique, tiens, le festival qui a lieu ce soir, mais aussi demain sur l'île de Ré, à la Capitainerie, à Arson, Ré au programme, convivialité, musique et spectacle vivant sur ces deux jours. Ce soir à 21h30, c'est un concert de Didier Super, un grand nom de l'humour et de la chanson Cash. Et demain, vous aurez un spectacle de cirque à 18h30 et puis une série de concerts à partir de 20h. Toutes les informations sont sur la page Facebook de l'asso Réjouir. Et puis, on va prendre la direction de Royon, tiens, pour terminer le mois d'août en beauté, puisque jusqu'au 28 août, sachez qu'il y a l'opération Royon à tout plage. Le principe est simple, du lundi au vendredi, vous allez pouvoir profiter de séances gratuites d'1 heure et en plein air. Zumba, yoga, gym douce et même de la longe côte, il y en a pour tous les goûts. Pas besoin d'être un grand sportif, il suffit tout simplement de s'inscrire. Vous avez la programmation sur le site villeroyon.fr.
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0: L'encre de tes yeux, c'était Francis Cabrel.
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0: Une pure merveille, l'encre de tes yeux figure sur l'album Fragile qui fut un énorme succès en 80, un album vendu à plus d'un million d'exemplaires. Bah ça c'est beaucoup plus rare aujourd'hui. Hein. Alors pour la suite, j'ai choisi un tube italien qui s'est fait connaître en France grâce à une marque de ravioli, boîte de ravioli très populaire, vous voyez ce que je veux dire ? I Maschi de Gianna Nannini, une artiste star dans son pays, hein, 50 ans de carrière, 35 albums. I Maschi numéro 2 de notre top 50 en 88, souvenez-vous.
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1: Jean-Jacques Goldman, elle a fait un bébé toute seule. Et voilà, une fois de plus, je suis sûr que vous l'avez fredonné cette chanson. C'est la magie des tubes des années 80. La mélodie commence et sans réfléchir, les paroles ressurgissent de notre mémoire. Ici, les tubes des années 80, c'est tous les soirs dès 19h. Hein. Dans un instant, Émilie Mazoyer, les essentiels de décibels. Mais avant cela, toujours dans les années 80. Queen, Another One Bites the Dust, juste après ça.
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2: Belle soirée, bel été à l'écoute d'ICI, il est 20h.
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3: Bonsoir Marc Dolizy.
4: Bonsoir Amélie.
3: Bonsoir, bienvenue dans Décibels. Je suis ravie que vous soyez là. Marc, vous êtes journaliste, écrivain. Alors dans votre CV, on trouve par exemple la rédaction en chef de grands magazines comme VSD. Vous avez écrit sur la musique aussi. On voit que votre spectre est large, hein, de Carla Bruni à David Guetta. Là, on est ensemble pour parler de votre nouveau livre, Marc Dolizy. Ça s'appelle « La nuit de l'Amérique ». Au centre de ce livre, il y a un artiste, un grand artiste, qui s'appelle Sam Cooke. Sam Cooke, il a, selon vous, et selon d'ailleurs beaucoup de spécialistes de la musique, changé la face de la musique aux États-Unis, oui. Parce que c'est un des premiers artistes noirs américains à atteindre une popularité égale à celle d'Elvis Presley, par exemple.
4: Alors, il a une particularité. Il est né dans ce qu'on appelle le berceau du blues. Il est né à Clarksdale, donc dans l'État du Mississippi. Et il a été, alors, on est quand même à la fin des années 50, au début des années 60. On a beau être un siècle après la guerre de sécession, il faut savoir que le racisme est quelque chose de terrifiant.
3: Oui, c'est ça, on est après l'esclavage, mais on n'est pas à l'égalité.
4: Pas du tout. Les États du Sud, d'ailleurs, l'esclavage, c'est toujours une vaste fumisterie. Il y a toujours une ségrégation terrible envers notamment tous les Afro-Américains. Mais Sam Cooke, il a une particularité, c'est que sur son premier album, il a les cheveux lissés, plaqués. Et sur le deuxième album, il a les cheveux crépus. C'est-à-dire qu'il accepte ce qu'il est, il accepte cette différence. Et il va être effectivement un des premiers chanteurs populaires, un des premiers chanteurs afro-américains extrêmement populaires, dont certains titres vont faire de l'ombre à ceux d'Elvis Presley au tout début des années 60.
3: Alors, le problème avec Sam Cooke, et qu'on n'a pas résolu encore aujourd'hui, c'est sa mort. Que s'est-il passé? Sam Cooke, en fait, donc vous racontez très bien et très vite d'ailleurs sa vie au début du livre. Petit garçon qui chante à l'église, ouais. Du gospel, une voix d'ange. Samu, à 14 ans, se passe très bien, donc il continue à avoir une voix absolument magnifique. Et puis, on enchaîne, hein, premier amour, premier contrat, mariage, les premiers passages radio, etc. À 33 ans, il est assassiné en 1964. Ouais. On le retrouve mort dans un motel pourri.
4: Exactement. Alors effectivement, sa mort est quelque chose d'assez... Il y a eu énormément de théories conspirationnistes. Il ne faut pas oublier qu'on est quand même une dizaine de mois après la mort de l'assassinat de Kennedy. Non, on est même un an après, puisque Kennedy, c'est novembre 63, et là, on est la nuit du 10 au 11 décembre 1964. Sam Cooke avait une réputation... il était devenu très connu, et il avait la réputation d'être un homme à femme. Et il va dans un des endroits les plus, un des restaurants les plus sélects de Hollywood à l'époque, où il y avait Sinatra, Presley, John Wayne, enfin absolument tout le Rat Pack. Et il étale 5 000 $ sur le comptoir et une jeune femme voit tout l'argent. Et à l'époque, 5 000 $,
3: c'est énorme.
4: C'est une énorme somme. Il va laisser 1 000 $ pour rincer absolument toute la salle, et il va en remarquer 4 000. Et la jeune fille, qui est assez jolie, va commencer à lui faire un peu de rentre-dedans. Et lui, parce que la chair est faible, et puis parce que son mariage avec son épouse est en train de battre un peu de l'aile, il va accepter de suivre cette jeune fille qui va l'amener dans un motel pourri, ce qui est assez surréaliste quand on est une star du niveau de Sam Cooke à l'époque. Et après, c'est là où les choses se gâtent. C'est-à-dire que moi, je reste sur la notion... Moi, je ne crois pas aux thèses conspirationnistes. Je pense que c'est un fait divers. Je pense que la fille qui se prostituait occasionnellement était de mèche avec la taulière, avec la gérante du motel, etc., qui devait prendre un petit peu un pourcentage sur ce que gagnaient les filles qui venaient. Je pense qu'elle a piqué les fringues de Sam Cooke avec l'argent, ce qui restait, donc 4 000 $, que lui était en train de se doucher. Il sort, il ne voit plus ça... Il était un peu sous, il se demande où est la fille. Il faut savoir qu'il sort, excusez-moi du détail, il a juste une veste et une chaussure. Il est, le reste, c'est plus simple à Paris, puisque la fille est partie avec tout. Il va tambouriner à la porte de la gérante du motel, qui, prise de panique, parce qu'elle va dire au flic qu'il a enfoncé la porte, elle va lui tirer dessus à bout portant.
3: Trois coups.
4: Lui, il va tomber, et ses derniers mots sont « Vous m'avez tiré dessus, madame », et elle l'achève à coups de balai. Alors, évidemment... La police de Los Angeles se pointe, va mettre à peu près, il est 3h du matin, va mettre à peu près 3h à se rendre compte que le noir qui vient de se faire descendre, c'est un noir célèbre et qui s'appelle Sam Cooke, puisque la veuve de Sam Cooke sera prévenue à 6h30 du matin.
3: Voilà.
4: Et l'enquête est bâclée. Ouais. La police de Los Angeles, qui est quand même assez raciste pour beaucoup de ses membres, etc., va malheureusement bâcler l'enquête. Et toutes les théories de la conspiration vont naître de cette enquête.
3: Ça, c'était en 1964. Alors, ce que je vous propose pour vous mettre dans l'ambiance et pour vous rendre compte de la dimension presque christique de cet homme, Sam Cooke, de cet artiste, on va écouter ensemble une chanson qui s'appelle « Change is gonna come ». Le changement arrive. C'est une chanson qui est synonyme d'espoir pour la communauté noire américaine quand elle sort. C'est une chanson qui est, vous le racontez dans le livre, citée par Barack Obama.
4: Oui. Quand il est élu en novembre,
3: il
4: y a à peu près 500 000 personnes qui viennent acclamer son élection à Grand Park, donc au bord du lac Michigan à Chicago. Et quasiment les premiers mots de Barack Obama, ça, un changement est peut-être enfin arrivé. Mais il faut savoir que Martin Luther King, que Sam Cooke admirait énormément, tous ses meetings jusqu'à sa mort en 68, sont précédés de And Change Is Gonna Come. Et puis le morceau a été repris par Céline Dion, Beyoncé, énormément de gens.
3: Ouais.
4: C'est une merveille. Pour la petite anecdote, ce morceau qu'il écrit en 63 est un peu une réponse au Blowing the Wind de Dylan. C'est-à-dire que tout à coup, il se dit, il aimait beaucoup Dylan.
3: Il allait reprendre la chanson de Dylan.
4: Il l'a reprise, a chanté quelques fois sur scène. Mais sa réflexion, ça va être, mais c'est incroyable que nous, noirs, ne soyons pas capables de nous défendre nous-mêmes. C'est un blanc qu'il admire énormément, Bob Dylan, qui fait une des premières protestations, qui est Blowing the Wind, qui est écrite en 62. Et en fait, Change is Gonna Come est une réponse au morceau de Bob Dylan.
3: Écoutez, cette merveille. Et ensuite, on vous dira pourquoi, finalement, c'est problématique la mort de Sam Cooke, et pourquoi on pourrait penser qu'il y a énormément de gens qui le voulaient mort, malheureusement. A Change is Gonna Come.

0: Sam Cooke, Change is Gonna Come. Voilà, je suis sûre que même si son nom ne vous disait plus rien, la chanson, forcément, vous avez dû la croiser une fois dans votre vie. Puis si c'était la première fois, bah écoutez, je suis ravie parce que normalement, c'est une chanson qui fait énormément bien, une chanson pleine d'espoir. Donc, une chanson, Marc Dolisi, qui fait de Sam Cooke le porte-parole de la condition des Noirs américains, de ce mouvement pour les droits civiques. Oui. Donc, c'est politique.
1: C'est politique avec une particularité, c'est-à-dire que Sam Cooke était très proche de Mohamed Ali, Cassius Clay qui
0: est devenu Mohamed Ali.
1: Mohamed Ali
0: après sa rencontre avec Malcolm X.
1: Mais ouais, justement, entre Sam Cooke, il y a Malcolm X d'un côté, Martin Luther King de l'autre. Et oui, Sam Cooke trouve que Malcolm X est trop radical.
0: Alors et pour celles et ceux qui n'ont pas révisé oui, la civilisation américaine, en gros, le mouvement des droits des Noirs aux États-Unis, c'est soit la bagarre avec Malcolm X, soit essayer de prêcher la bonne parole, oui, et ça c'est Luther King.
1: Et justement,
0: les deux ont été assassinés. Hein.
1: Exactement, voilà. L'un en 65 et l'autre 3 ans plus tard en 68. Ouais. Un des vœux, une des envies les plus fortes de Sam Cooke, c'est d'avoir un public mélangé dans les États du Sud. C'est-à-dire qu'il veut que les Blancs et les Noirs soient ensemble dans le public.
0: Est-ce que c'est le cas? Est-ce que les Noirs et les Blancs l'écoutent? Et
1: oui,
0: est-ce que les Noirs et les Blancs peuvent aller ensemble?
1: Alors, il y a un concert en Louisiane où il refuse de monter sur scène parce que les organisateurs refusent que le public noir et le public blanc se mélangent. C'est la seule fois où il va refuser de monter sur scène. Ça va le rendre fou. C'est-à-dire qu'il va se dire, c'est pas possible, je ne monte. Alors que c'était un type qui adorait la scène.
0: Oui.
1: Mais il était beaucoup plus proche de Martin Luther King, qui d'ailleurs a eu son prix Nobel de la paix en 1964. La même année, l'année de la mort de Cooke. Il en était proche parce que il se souvient, il aimait beaucoup les prêches de Martin Luther King, notamment le prêche Drum Major, qui était celui qui avait été lu à la mort aux obsèques de Martin Luther King, qui disait que Martin Luther King, contrairement à Malcolm X, disait, il faut défendre toutes les couleurs. Il faut défendre les Noirs, il faut défendre les Indiens, mais il faut défendre aussi les Blancs qui sont pauvres et qui sont à la marge et qui sont délaissés. Donc ça, c'était un discours qui était beaucoup plus rassembleur et qui correspondait beaucoup plus à l'idée que Sam Cooke se faisait de la musique. Et d'ailleurs, quand on regarde la musique de Sam Cooke, il naît dans le berceau du blues.
0: Et du Ku Klux Klan.
1: il chante des gospels. Mais il est aussi un des premiers chanteurs noirs. Alors, on dit que c'est un des inventeurs de la soul music, c'est vrai.
0: Ouais.
1: Mais dans les années 50, avant A Change Is Gonna Come, etc., qui pour moi est un morceau à part, sa musique, c'est à la fois une musique un peu pop et un peu rhythm and blues.
0: Oui.
1: Donc, il est entre les deux, il veut séduire, en tout cas, il veut aller à la conquête et rassembler deux publics qui sont a priori, qui sont pas prêts de se rassembler. Elvis y était arrivé. Faut jamais oublier qu'Elvis avait été aussi élevé à Tupelo, et ensuite à Memphis, il avait été élevé dans le blues et le gospel. Faut jamais oublier ça. Faut rendre ça aussi à Elvis.
0: Alors, on n'a pas encore parlé de ce qu'en pensait le gouvernement américain, le FBI, etc. Dans le livre, vous racontez, Marc Dolisi, que dans certains documents du FBI, donc qui est un service de renseignement, oui, intérieur, il est décrit, Sam Cooke, comme un Negro Recording, oui, Star.
1: Oui.
0: Voilà. Star de la musique nègre. Il dit, on lit aussi toute une série de questions que le FBI se pose, oui, sur Sam Cooke. Ça va de...
1: Est-ce qu'il est homosexuel, voilà. Est-ce qu'il trompe sa femme? Est-ce que sa femme le trompe?
0: S'est-il rendu en URSS? À Cuba, quels sont, voilà, ses vices? Alcool, ouais, drogue, dette de jeu? Alors vous faites comme ça cette énumération, ouais, c'est très très très très très angoissant, parce qu'on se dit vraiment, il était considéré comme un ennemi de la tranquillité nationale, la tranquillité étant que les Noirs et les Blancs ne puissent pas se blairer, définitivement.
1: Alors, en fait, tout vient de Sam Cooke avait été invité par Mohamed Ali à un combat célèbre à Miami au printemps 1964.
0: Okay, combat de boxe.
1: Un combat de boxe. Ou d'ailleurs, face à Sonny Liston, où Mohamed Ali va écraser celui qu'il appelle le vieil ours, Sonny Liston, il va gagner. Et il se passe après une réunion, Mohamed Ali qui va organiser ça, il va y avoir une réunion dans un hôtel de Miami, où il y aura des gens de National Islam,
0: ouais,
1: mouvement radical
0: de Malcolm
1: noir,
0: X,
1: etc., et où il y aura Malcolm X. Et à partir du moment où cette rencontre a lieu dans

0: un hôtel de Miami avec Mohamed Ali, Malcolm X, Sam Cooke et Jim Brown, qui est un joueur de football américain très célèbre. Malcolm X, immédiatement, est sur écoute du FBI, tout de suite.
1: Parce qu'il
0: fréquente Malcolm X. Mohamed Ali, il était déjà. À partir du moment où il suit Malcolm X et il adhère à Nation of Islam,
1: il était déjà
0: sous surveillance. Sam Cooke n'était pas particulièrement sous surveillance avant, mais à partir du moment où il fréquente Malcolm X, etc., ça y est, il est sur les radars du FBI. Il est considéré comme ce qu'on appelle une personne of interest, ouais. Mais pas au même niveau, bien entendu, que Malcolm X.
1: Des années plus tard, John Lennon le sera aussi.
0: Oui.
1: Mais n'empêche que c'est partant de ces faits-là, du fait qu'il était surveillé par le FBI et qu'il y avait tout un tas de gens aux États-Unis qui avaient tout intérêt à ce que... les Noirs et les Blancs ne s'entendent pas, continuent à ne pas s'entendre. C'est pour ça qu'il y a cette théorie qui dit qu'en fait, le crime crapuleux que vous nous avez raconté oui. tout à l'heure, à savoir la prostituée et la patronne du motel qui se mettent d'accord pour dépouiller la star et qui lui tire dessus, on dit, bah non, c'est pas ça, c'est un assassinat, c'est commandité, les ficelles sont tirées, et alors là, il y a effectivement tout un tas de théories que vous égrenez d'ailleurs.
0: Oui,
1: vous en parlez dans le livre, vous n'y croyez pas.
0: Absolument pas, pour une simple et bonne raison, c'est que personne n'a essayé d'assassiner Bob Dylan, qui prend la défense des Afro-Américains et qui est blanc, qui ouais. pourrait donc passer aux yeux des blancs suprémacistes, il pourrait passer pour un traître.
1: Oui, c'est vrai.
0: Et Blowing in the Wind, c'est la défense des Afro-Américains. D'ailleurs, morceau sublime, parole sublime. Personne n'a menacé Bob Dylan à cette époque. Moi, je pense qu'on est dans une Amérique qui est totalement paranoïaque. Il y a eu l'assassinat de Kennedy en novembre, juste avant. Ne pas oublier aussi que l'été 1964 est un été particulier, puisque début juillet 1964, ce qu'on appelle les Civil Rights Act sont promulgués par ouais. Lyndon Johnson en présence de Martin Luther King. Et ça va réveiller le Ku Klux Klan, qui était un peu assoupi, enfin vaguement assoupi,
1: ouais.
0: et qui va faire des massacres absolument abominables d'étudiants autant blancs que noirs dans l'État du Mississippi. Non, j'y crois pas. En fait, il y a une phrase de Mohamed Ali qui, pour moi, est quasiment une clé. Il dit, si ça avait été Elvis Presley ou Willie Nelson, l'enquête aurait été bien faite. Et là, l'enquête a été bâclée en 3 jours. En plus, enquête sur laquelle on ne retient que le témoignage de la gérante du motel et de la jeune fille qui se prostituait occasionnellement. Quand vous regardez, moi j'ai regardé les PV, c'est surréaliste.
1: C'est bâclé.
0: Ils s'en foutaient. Pour eux, c'était... En plus, les premières heures, ils ne savent pas que c'est Sam Cooke qui s'est fait descendre.
1: Ouais.
0: Donc, il y a des photos terribles qu'on trouve, que j'ai retrouvées. Vous voyez comment ils sortent le corps de Sam Cooke du motel. En fait, sur un diable.
1: Il est tout nu, en plus. Il est à moitié nu, il a juste une veste, etc.
0: Ouais. En fait, il lui met une couverture de déménageur dessus et il le sort à la verticale sur un diable de déménageur. Les photos existent.
1: Wow.
0: C'est-à-dire qu'on voit là l'idée qu'il se faisait d'un noir qui venait de se faire descendre dans un quartier un peu populaire.
1: Ouais. Heureusement, il y a des théories du complot rigolotes
0: oui.
1: dans le livre. On parlera notamment de l'extraterrestre de Roswell. Ouais. Je vous renvoie à la page 187, vous allez rigoler. Non mais voilà, parce qu'effectivement, le sujet est lourd. L'artiste était sublime, donc évidemment, tout ça est très triste. Mais voilà, le livre est en 3 parties. Hein. Il y a avant le meurtre de Sam Cooke, il y a la nuit de son meurtre, et puis il y a après. Alors, avant de parler justement de son héritage et de pourquoi il est pertinent et important de continuer à parler de Sam Cooke aujourd'hui et de l'écouter, justement, on va mettre en pratique et écouter. Alors ça, c'est ma petite chanson préférée de Sam Cooke. Elle s'appelle What a Wonderful World, mais c'est pas Louis Armstrong, c'est Sam Cooke, et c'est très beau, et ça a la fraîcheur des années lycée et des premières amours.
0: Ah, hein. C'est
1: magnifique.

0: Il a laissé un grand vide, évidemment, à sa mort, Sam Cooke. Ceci dit, toute la dernière partie du livre, qui s'appelle Après, Après sa mort, donc, il y a des moments comme ça. En 1986, il rentre au Rock'n'Roll Hall of Fame, notre Sam Cooke. En 1994, son étoile sur le Walk of Fame d'Hollywood. En 2008, Barack Obama, qu'il cite dans un discours. Il est toujours là. Est-ce que les jeunes américains, les jeunes noirs américains, fans de rap, connaissent Sam Cooke? Est-ce que sa mémoire est célébrée aux États-Unis? C'est vrai qu'en France, il ne fait pas partie des grands artistes noirs américains militants des droits civiques qu'on peut connaître. On connaît mieux Aretha, par exemple, Aretha Franklin ou d'autres. Est-ce qu'aux États-Unis, sa mémoire est entretenue?
1: Oui, elle est entretenue parce qu'il y a une filiation. C'est-à-dire que l'avant-dernier album qui s'appelle Nightbeat de Sam Cooke, si vous regardez la pochette, il y a marqué Sam Cooke et Mr. Soul. C'est une des premières fois où on voit ce mot
0: le
1: apparaître,
0: mot soul.
1: Le mot soul. Et la soul, qui est la musique de l'âme, donc musique qui est un héritage direct du blues, va nous amener au funk, va nous amener aussi à Aretha Franklin, à Marvin Gaye, tous les grands chanteurs, artistes noirs, il y a une filiation. Alors, en même temps, Sam Cooke, il ne vient pas de nulle part. Il y a eu le gospel, il y a eu le blues. Et en plus, il naît à Clarksdale, qui est... c'est un peu loin du delta du Mississippi, mais on estime que John Lee Hooker, Muddy Waters, tous ces bluesmen qui sont natifs de Clarksdale, c'est le blues du delta, c'est le berceau. Ouais. Il ne vient pas de nulle part lui-même, mais il a cette chance... Je veux dire, et ce courage d'être le premier à essayer de faire un crossover entre différents publics.
0: Ouais.
1: Et entre le public noir et le public blanc. Et ça, c'est quelque chose d'extraordinaire parce que ça ouvre la voie à tout ce qui va suivre derrière, même si, attention, tout n'a pas été réglé derrière. N'oublions jamais qu'un autre disque très important pour moi, c'est What's Going On de Marvin Gaye en 1971. Autre année terrible, guerre du Vietnam. Chaque morceau de cet album parle des souffrances des gamins qu'on envoie là-bas. Il ne faut jamais l'oublier, même si ça semble poétique. Mais sans Sam Cooke, je ne sais pas s'il y aurait eu tout ce qu'il y a eu derrière, ou ça aurait peut-être mis un peu plus de temps. Et puis bon, il a une voix sublime, il ne faut jamais oublier qu'il composait, qu'il écrivait ses paroles, et il a une voix merveilleuse.
0: Ça méritait bien un livre. Marc Dolisi, merci pour cette nuit de l'Amérique aux éditions Éric Bonnier, la collection Encre Rock, fort recommandable. La nuit de l'Amérique donc, et merci d'être venu nous voir.
1: Merci à vous.
0: Merci.

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2: Bienvenue dans Décibel.
3: Bonsoir, merci beaucoup.
2: Je suis très très contente de vous rencontrer, mais il faut que je démarre, Alex, avec une confession.
3: Ah oui?
2: Vous allez dire que je suis folle comme un lapin, peut-être, mais en fait, ça fait des mois que je vous écoute et que je pense que vous êtes canadien.
3: Ah bon?
2: Oui.
3: Ah ben bah c'est un compliment.
2: Alors pourquoi est-ce que... Parce que là, évidemment, les gens chez eux font... Vous êtes du Maine-et-Loire, donc ça n'a rien à voir, Alex, entre Nantes et Angers, voilà. Mais en fait, comme vous vous appelez Montembeau et qu'on vous a découvert grâce au rôle de Marie-Jeanne dans Starmania, qui lui-même avait été chanté par Fabienne Thibault, alors moi, Montembeau, Thibault, Starmania... Il est canadien.
3: Mais franchement, c'est pas idiot parce qu'il y a une partie des Montembeau qui vient de Canada, étymologiquement. Enfin voilà, bon. si on retrace l'arbre généalogique. Mais non, moi je viens bien du Maine-et-Loire.
2: C'est ça. Voilà. Voilà. Bon, maintenant ça va mieux. Il fallait que je l'avoue parce que je me sentais bête. C'est quoi, évidemment, on prépare un peu l'émission, un peu. Hein, vous me connaissez. Et donc je lis la biographie d'Alex et là je fais ah mais pas du tout de Québec en fait. Non. Bon, pas du tout. C'est gentil de dire que étymologiquement, il y a peut-être une partie de la famille.
3: Non, c'est vraiment pas idiot, quoi.
2: Alex, vous êtes chanteur, auteur, compositeur. On va parler évidemment de votre premier album. Mais avant, dire qu'on vous a découvert donc dans ce rôle de Marie-Jeanne qui avait été merveilleusement chantée par Fabienne Thibault pour le souvenir, pour le plaisir.
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2: Alex Montembeau.

0: très beau guitare-voix que vous nous avez offert ici à la Maison de la Radio pour France Culture, France Musique, pardon, qui faisait une spéciale sur les comédies musicales. Alors, les comédies musicales, cette comédie musicale-là, Starmania, c'est comme ça qu'on vous a découvert. Est-ce que c'était un rêve d'être dans une comédie musicale, particulièrement Starmania? Parce que c'est pas de votre génération, hein, vous avez 26 ans. Ça vient d'où?
1: Ça vient d'où? Bah, mes parents écoutaient beaucoup Michel Berger, France Gall, Véronique Sanson, voilà toute cette clique de chanteurs et chanteuses. Donc j'ai un peu grandi avec la musique quand même de cette époque-là. Ma mère avait l'album de Starmania à la maison, l'album bleu, je m'en souviens très bien.
0: Oui.
1: Je l'ai récupéré avant de savoir même que j'allais jouer dans Starmania. Donc il y a quand même une petite histoire, ça vient pas de nulle part. Et en fait, ça n'a jamais été un rêve dans le sens où j'ai jamais osé m'imaginer faire partie d'un spectacle comme ça. C'est arrivé un peu comme un cheveu sur la soupe. Je suis arrivée à Paris dans l'espoir de développer mon projet personnel.
0: Parce que vous êtes auteur, compositeur et chanteur.
1: C'est ça.
0: Donc oui.
1: Bah, j'avais une volonté en fait de développer mon projet, de défendre mes chansons personnelles. Et puis en fait très rapidement j'ai rencontré des différents directeurs artistiques, des directeurs de labels, dont Raphaël Amburger, le fils de France Gall, Michel Berger. Et de fil en aiguille, voilà, il m'a proposé en fait une place pour le rôle de Marie-Jeanne.
0: Alors, quand on vous propose cette place-là, qu'est-ce qui se passe? Vous hésitez? Vous foncez? Est-ce que vous êtes du genre à vous précipiter?
1: Franchement, je me souviens assez précisément le moment où j'ai reçu l'appel de Raphaël.
0: Ah, racontez-moi.
1: j'ai explosé de rire, mais de nerfs en fait. Enfin, je voulais pas y croire. Donc j'ai appelé mon père dans la foulée. J'ai appelé mes parents. Je crois que j'ai lâché un gros rire nerveux parce que ça me paraissait assez irréel en fait de m'imaginer faire partie de ça. Moi, je venais d'arriver à Paris. C'était un peu l'effervescence déjà en l'espace de quelques semaines, quelques mois. Donc c'est au-delà d'un rêve. C'est au-delà d'un rêve.
0: Donc, Alex, les informations que nous avons jusqu'à présent. Vous êtes du Maine-et-Loire et pas du Québec. Mmh. Vous avez été biberonné à la grande variété française et vous allez donc sortir L'envie folle, cette chanson que vous portez en vous depuis longtemps ou alors qui vont un petit peu nous donner une idée de qui vous êtes là après cette expérience Starmania et le fait d'avoir fait le tour des Zéniths de France.
1: C'est un petit peu tout ça mélangé. L'envie folle, c'est le titre de la première chanson de mon projet. C'est une chanson que j'ai écrite avant Starmania. Donc c'est une chanson que je porte depuis un moment et j'avais envie qu'elle fasse partie de ce projet puisque elle représente un peu ma façon d'écrire que j'ai depuis un petit moment et puis à la fois des chansons plus récentes, plus intimes comme Chez moi, Vanille Choco où avec l'expérience Starmania justement j'ai appris à mettre des mots plus précis sur mes sentiments, mes émotions, mon rapport à ma famille, etc., mon identité, chose que j'étais pas forcément capable de faire il y a quelques années. Donc il y a un
0: vous étiez un bébé aussi.
1: Facettes.
0: Il y a ça.
1: Il y a ça,
0: non, mais le fait d'avancer en âge aussi. Et ouais, l'expérience de Starmania, mais aussi, oui, juste bêtement, le fait de grandir, quoi.
1: Mmh. Le fait de grandir. L'envie folle, c'est un projet, sur l'émancipation, quelque part. Ces quatre dernières années, je suis partie de mon Maine-et-Loire pour arriver à Paris. Il s'est passé plein de choses. Je crois que j'avais envie de raconter, simplicité, ce que ça peut être le parcours de quelqu'un qui s'envole, quoi, de ses propres ailes.
0: Ah, c'est beau. J'ai dit tout à l'heure, vous êtes chanteur, auteur, compositeur, mais on n'a pas parlé des instruments. Vous jouez de la guitare, vous jouez du piano. Vous avez grandi dans un environnement extrêmement musical. Comment vous composez?
1: C'est très variable. Souvent c'est au piano quand même.
0: Ah ouais.
1: C'est le premier instrument que j'ai appris, comment dire. J'ai commencé à 5-6 ans, école de musique, puis conservatoire, parcours classique, puis très rapidement, je me suis rendu compte que ça fonctionnait pas avec moi le parcours académique. Donc
0: et ça passe du côté obscur.
1: Je suis passée du côté obscur. Donc j'ai fait des musiques actuelles, j'ai fait du jazz et en fait, je passais surtout énormément de temps à casser les oreilles de ma famille, à jouer dans le salon des heures et des heures durant, mais tout sauf ce qu'on me demandait de travailler au conservatoire. Donc j'ai commencé à écrire. Ça a été vraiment avec le piano que j'ai établi un vrai rapport. C'est là où j'ai l'impression que je peux me comment dire, me montrer vulnérable aussi, exprimer mes émotions. C'est sur le piano. La guitare, c'est un rapport un peu différent. Je raconte les choses, mais ça vient dans un second temps, souvent.
0: Et la guitare, vous en jouez sur scène, vous vous accompagnez?
1: Ouais. Oui, oui.
0: Ah oui, c'est ça aussi. Mmh. Donc,
1: ça me permet d'avoir un rapport différent avec le public, puisque je suis debout. Je suis debout en face du public et j'aime bien cette proximité que j'ai davantage avec la guitare. Là où le piano, c'est plus ma petite bulle de confort, quoi.
0: On va écouter une chanson qui s'appelle Chez moi et qui, comme son nom l'indique, va nous permettre de regarder par le trou de la serrure et voir comment ça se passe chez les Montembeaux. C'est une chanson, et même depuis qu'on a commencé à parler, là, on se rend compte à quel point la famille est importante pour vous. Il y a vos parents, mais il y a aussi vos grands-parents, mais il y a aussi vos sœurs. Enfin voilà, c'est vraiment un de vos piliers, votre famille.
1: Ouais, évidemment. Bah, ça m'a forgé. Pendant longtemps, j'ai fait de la musique avec deux de mes sœurs. On avait un groupe ensemble, on chantait à trois voix. Donc, notre parent nous aidait à faire les arrangements. On nous faisait écouter à notre maman qui nous donnait son avis. Enfin, voilà, on a vraiment grandi dans la musique, dans cet univers-là. Ça a été notre façon de communiquer depuis très jeune.
0: Ils l'ont entendu, évidemment, cette chanson avant tout le monde. Nous, on va l'écouter maintenant. Juste avant, j'aimerais savoir qu'ont-ils dit quand ils l'ont entendu pour la première fois chez moi.
1: Bah, je crois que tout est dit dans la chanson. On est des gens pudiques, donc un sourire un peu timide et un câlin, et voilà.
0: Ça va vous faire l'effet d'un câlin, à vous aussi. Chez moi, Alex Montembeau est l'invité de Décibels.

0: quelle tendresse! Oh là là, puis vous chantez comme un ange, hein, bravo, Alex Montembeau. À la fin de la chanson, vous parlez des CD de Sanson, puisque vous nous avez parlé tout à l'heure de vos influences Berger, Gall et compagnie, mais ouais. Sanson, évidemment. C'est une artiste qui est importante pour vous, Véronique Sanson?
1: Vraiment, elle m'a marquée. Je pense que je devais avoir 10 ou 11 ans quand je l'ai découverte, avec son album Plusieurs Lunes, un album assez récent.
0: Ah, c'est drôle! Mais ouais. Oui!
1: Et en fait, j'ai découvert.
0: Parce qu'il sortait à ce moment-là?
1: Il sortait à ce moment-là.
0: Ah, mais oui!
1: Et donc, ma mère l'a acheté, elle l'a mis dans la voiture. Et là, j'ai découvert une voix que je n'avais jamais entendue, une émotion, une sensibilité. Et j'étais jeune et ça m'a vraiment marquée. Et donc, j'ai écouté tous ses autres albums. Je pense que je connais toute sa discographie par cœur. Elle m'a vraiment accompagnée dans toute ma vie, quoi, tout mon parcours de musicien.
0: Et 15 ans plus tard, petit musicien est devenu grand et va faire les premières parties de Véronique Sanson.
1: Eh oui, je l'ai appris hier.
0: Mais bravo.
1: Merci.
0: Waouh. La fameuse tournée, j'ai eu envie de vous revoir, Véronique Sanson. Ici est d'ailleurs la Fière Radio partenaire. Et alors, vous allez ouvrir pour Véro, quoi.
1: Ouais, pour Véro. Wow. C'est fou. Je ne l'ai pas fait exprès, hein. Je ne l'ai pas placé dans ma chanson.
0: C'est ça.
1: Je vous jure.
0: Alex Montembeau, on peut aussi parler de coup de cœur. Je me souviens la première fois que j'ai entendu votre voix, j'étais avec ma fille, Maya, dans les tribunes de Bercy, au concert de Clara Luciani, et c'était fou.

0: en duo donc avec Clara pour ce Monde et Stone. C'était en janvier 2023, donc ça va faire bientôt 3 ans. Elle a eu un coup de cœur, Clara, pour votre voix, votre musique. Elle décrit votre voix, elle dit c'est comme une comète, quoi, ça passe une fois tous les 100 ans. Ça vous fait quoi ce genre de soutien, Alex ?
1: Ça m'émeut vraiment, ça me touche vraiment beaucoup et c'est vrai que c'est un cadeau qu'elle m'a fait et ce cadeau qu'elle m'a fait, c'est aussi comme les comètes, c'est assez rare de vivre des moments comme ça. Je me serais jamais imaginé chanter avec une des artistes que j'admire beaucoup. J'ai beaucoup écouté Clara Luciani avant de la rencontrer en fait.
0: Ouais.
1: Et donc c'était un peu comme un rêve. Je vis des rêves après d'autres rêves. Clara Luciani, puis là les premières parties de Véronique Sanson. C'est un rêve éveillé que je vis depuis quelques années et c'est vrai que le Bercy, je m'en souviendrai très longtemps, je pense.
0: Et ben moi aussi, parce que vous dites qu'elle vous a fait un cadeau, mais à nous aussi, son public, elle a fait un cadeau parce qu'elle nous a dit voilà, là vous pouvez aller écouter. Là, il y a quelque chose qui se passe, Alex Montembeau, et c'est vrai. Alors, L'envie folle, donc cette chanson, c'est plus qu'un EP, mais c'est moins qu'un album, c'est une espèce de format un peu hybride. C'est parce que vous vouliez sortir tout de suite quelque chose ?
1: Ben alors justement, j'avais envie de prendre mon temps et pour ça, sortir un album, je pense que ça m'aurait demandé de prendre plus de temps pour réfléchir, pour bien faire les choses. Et je crois que les entre-deux, ça me définit bien. le côté hybride, voilà, que j'essaie d'injecter dans ma musique, d'avoir à la fois de l'organique et à la fois de l'électronique. Voilà, quand je parle de Vanille Choco et mon identité, je raconte que je suis un peu entre les deux ou alors ni l'un ni l'autre. Et je crois que j'avais envie de sortir un format aussi qui est pas totalement qui est pas vraiment conventionnel, quoi.
0: C'est un disque non binaire.
1: On peut dire
0: il veut pas le disque. Est-ce que tu es un EP ou est-ce que tu es un album? Eh bien débrouille-toi, j'ai 7 chansons.
1: Voilà. Et ce sera comme ça. Non, mais j'avais envie de prendre le temps avec Starmania. C'est vrai qu'il m'a fallu un peu de temps pour revenir à la réalité, remettre les pieds sur terre, renouer aussi avec mon entourage, retrouver une vie à peu près normale puisque c'était génial, Starmania, comme expérience. Et à la fois, c'est voilà, un rouleau compresseur qui m'est passé dessus.
0: Ça doit bouffer une énergie folle. Ah
1: ouais. Mais c'est ce qui fait la magie aussi de l'expérience. C'est que c'était tellement fou, tellement intense dans tous les sens du terme, que ça en fait une expérience inoubliable. Mais voilà, j'ai eu besoin de reconnecter. Et pour ça, sortir un album, je pense qu'il m'aurait fallu 3 ans, 4 ans pour m'en remettre.
0: Ah ouais, non, nous, on voulait pas attendre.
1: Et moi non plus.
0: Ça, c'est sûr. Vous bossez en solitaire ou vous avez un gang qui travaille avec vous?
1: Mais encore une fois, un peu des deux. Ce serait trop facile d'avoir une réponse claire.
0: J'aime bien. Allez, on y va. Rentrons dans les complications, dans les méandres créatifs d'Alex Montembeau.
1: J'aime bien toujours initier l'écriture et la composition seule. Ça me permet d'être plus authentique, au plus proche aussi de mes émotions, de ce que j'ai envie de raconter. Et puis voilà, souvent, au bout d'un moment, si c'est pas du one shot, je vais un peu bloquer pour aller au bout d'un texte, trouver les mots justes. Et là, je vais m'entourer un petit peu. Je m'entoure de Séverin, avec qui je collabore énormément. C'est mon éditeur. C'est mon associé aussi, avec qui voilà, je produis en partie mon projet. Et il m'aide parfois sur certains bouts de texte ou certains bouts de mélodie quand je bloque. Je me suis entourée de Fiskara aussi, Marc, qui m'a aidée sur des textes, notamment sur À l'autre bout du tel. Je me suis entourée de Sage, donc, qui collabore avec Clara Luciani sur la production de ses disques. On travaille plus la musique ensemble. Donc voilà, j'essaie de prendre un petit peu à droite à gauche, de m'entourer pour compléter, on va dire.
0: La chanson Vanille Choco, c'est évidemment celle qu'on va écouter d'ici quelques minutes. Avant qu'on l'écoute, vous l'avez mise en avant, cette chanson. Il y a même un clip. Enfin voilà, c'est une chanson qui est importante pour vous. Est-ce que vous pouvez nous raconter son histoire ?
1: C'est une chanson que j'aurais jamais pensé réussir à écrire. Alors, je sais pas trop comment expliquer ça, mais moi je suis donc non binaire. Ça fait 8-9 ans à peu près que je suis raccord avec mon identité et que je vis ça pleinement, mais je pensais ne jamais avoir envie d'en parler ou ne jamais avoir envie d'en faire un sujet en fait.
0: Oui, c'est pas parce qu'on le vit que c'est un sujet de chanson.
1: Oui, voilà.
0: Effectivement.
1: Voilà, en fait dans mon entourage etc., évidemment que j'ai eu à avoir des discussions entre guillemets pour essayer d'expliquer pour qu'on me considère ou qu'on me genre comme j'ai besoin qu'on me genre à savoir au masculin. Et en fait, assez récemment, j'ai pris conscience de beaucoup de choses. Et comme je vous disais tout à l'heure, notamment avec l'expérience Starmania, je crois que j'ai eu envie, slash besoin de raconter avec précision les choses pour créer de la proximité aussi avec les personnes qui m'écoutent. Et j'avais l'impression que si je ne mettais pas des mots là-dessus, ça laissait encore peut-être une barrière pour essayer de me comprendre un peu mieux et de connecter en fait avec l'entourage musical.
0: Et puis petit bonus, ça donne aussi à entendre un témoignage d'une personne non binaire à qui, en l'occurrence en tant que groupe social, on tend pas beaucoup le micro.
1: Non, pas vraiment. Pas vraiment. Et en temps normal, je pense que j'aurais pas forcé la main pour prendre le micro.
0: Ouais.
1: Prendre le micro justement, c'est pas tellement mon tempérament. Et en fait, j'avais envie de le dire avec simplicité. Moi, je reproche rien à personne. Je suis pas là pour faire la morale ou pour revendiquer quoi que ce soit. Et je pense que le fait de le dire simplement, moi, je me sens comme ça. Ouais. Bah, personne ne peut rien dire contre ça, puisque c'est comme je me sens, quoi.
0: Ouais. Et peut-être même que ça file un coup de main à les petits jeunes.
1: J'espère.
0: Hein?
1: C'est le but aussi, évidemment, d'essayer de donner confiance aux personnes qui sont peut-être moins bien entourées que ce que j'ai eu la chance d'être entourée.
0: Ouais, et de dire c'est possible. C'est marrant parce que là, dans la construction de l'émission, juste après, on écoutera David Bowie. Mmh. Et très, très souvent, j'ai entendu, moi, des témoignages de gens, quand ils ont vu David Bowie à la télé en Angleterre, à Top of the Pops, dans les années 60, et qu'ils ont vu un gars avec du rouge à lèvres, et ils ont dit, c'est possible! On a le droit! Et ça fait un bien fou, en fait. Ouais. Et en fait, c'est vraiment quelque chose, la libération des esprits par l'art, quoi.
1: Bien sûr. Mais c'est vrai qu'on manque toujours de représentation. C'est une évidence que la musique et l'art de manière générale, c'est un levier indispensable pour justement essayer de normaliser toutes les identités qui existent, en fait.
0: Ça vous rend heureux de sortir L'Envie Folle le 7 novembre prochain?
1: Ouais. Je suis sur ex, pour tout vous dire.
0: Il faut attendre encore un petit peu. Encore un petit mois. Un gros mois.
1: Ouais.
0: Un gros mois. Moi aussi, j'ai hâte. 7 chansons d'Alex Montembeau qui sortiront le 7 novembre. L'Envie Folle. Écoutons Vanille Choco. Et merci beaucoup d'être venu nous voir.
1: Merci.
0: À bientôt.

0: c'est déjà ça et c'est déjà vachement bien. Alex Montembeau, vanille, choco.
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2: Et on retrouve Patrick Citeau qui nous emmène chaque week-end découvrir les communes de notre Poitou. Ce matin, Patrick, vous évoquez l'histoire de Mellerand, une commune des Deux-Sèvres qui a vu naître la femme de lettres Claire Sainte-Soline.
3: Intéressons-nous dans un premier temps aux origines du nom de cette commune située près de Mel. C'est le mot latin mel, qui veut dire miel, qui donne le point de départ de la dénomination de la commune. Une production de ce mets sucré devait ainsi exister aux origines de la bourgade. Le préfixe « rang » proviendrait pour sa part du mot « ranc » qui signifie « boiteux ». On ne sait comment les deux particules se sont trouvées unies pour venir former le nom de la commune. Toujours est-il que cette partie du territoire de Sévrien a vu naître la femme de lettres Claire Sainte-Soline. De son vrai nom, Nelly Eva Fouillet, elle y voit le jour le 18 septembre 1891. Son père, Pierre Fouillet, qui sera maire de Niort de 1932 à 1935, et sa mère, Henriette Léontine Barbeau, sont instituteurs. Jeune fille, Nelly Fouillet fait des études brillantes à Niort. Elle poursuit son parcours scolaire à l'école normale supérieure de Sèvres à Paris. Elle y obtient une double agrégation de sciences physiques et naturelles et de physique-chimie. Suivant les traces de ses parents, Nelly Fouillet devient professeure. Elle enseigne successivement à La Châtre, Blois, Grenoble, Auxerre et Paris.
2: C'est en 1934 qu'elle publie son premier roman sous le pseudonyme de Claire Sainte-Soline, Patrick.
3: Intitulé « Journée », le roman évoque la vie d'un village des Deux-Sèvres. Une des communes du département, Sainte-Soline, située près de son lieu de naissance, lui a d'ailleurs inspiré son nom d'auteur. Tout au long de sa carrière d'écrivaine, elle expérimente de nombreuses formes. Romans, nouvelles, essais, recueils de témoignages, récits de voyages et vulgarisations scientifiques sont ainsi au cœur de ses travaux littéraires. Au total, elle publie une vingtaine d'œuvres dont certaines ont marqué l'époque. Le Dimanche des Rameaux, publié en 1952, est notamment une belle réussite. La parution du recueil de nouvelles Mademoiselle Olga en 1954 reçoit également les éloges des critiques littéraires. En 1957, son écriture précise et rigoureuse, héritée de sa formation scientifique, fait mouche. Avec son roman intitulé « La mort de Benjamin », elle connaît une belle renommée. Le livre manque en effet d'une voix le prix Fémina. Dès l'année suivante, elle entre au jury de ce prix. Elle est également membre du jury du prix du roman populiste. Claire Sainte-Soline s'éteint le 14 octobre 1967 à Paris. Elle est inhumée le 17 octobre suivant au cimetière des Sablières à Niort, où elle repose avec ses parents.
2: Merci Patrick Citeau pour cette découverte de la commune de Mellerand.
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4: Si je vous dis le peuple migrateur, l'école buissonnière ou encore Belle et Sébastien, les animaux de ces films vivent sur un domaine de 10 hectares à Beaumont Village, juste à côté de Montrésor. Je vous les présente avec Élodie.
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6: Donc je m'appelle Élodie Campestrini-Bonté, j'ai 48 ans. J'habite en Touraine depuis mon enfance. Très spécifiquement, j'étais de Mouzé. Je suis directrice de la société Les Animaux du Film. Alors au départ, c'est l'entreprise de Monsieur Lefranc qui, dans les années 80, a développé tout ça. Donc aujourd'hui, on en est là. Notre activité, c'est d'imprégner des animaux de la faune sauvage européenne pour le cinéma, les documentaires animaliers, les reportages, les publicités ou autres. C'est un métier de patience, d'affection avec les animaux. C'est un métier qui est une vocation, en fait.
7: Donc là, sur notre gauche, mouton, biquette.
6: Qui sont demandés pour le spectacle des Baudins. Les animaux de la ferme des Baudins, ce sont nos animaux.
7: Les stars à quatre pattes.
6: Les cochons des Baudins. Donald et Junior. Chez nous, c'est tout le monde cohabite. Là, on a des goélands, deux goélands acteurs qui sont perchés là-haut. Ils ont plein de dates retenues là, pour l'année 2026.
7: Mais comment on fait quand ils n'ont pas envie d'écouter?
6: Dès lors où il y a une caméra, l'animal, il joue le jeu. Et ça, c'est inexplicable. Après, si vraiment l'animal n'a pas envie, il n'a pas envie. Il ne veut pas et nous, on ne le forcera pas. Là, il a l'air de dire oui. Et pour le prochain, il a l'air partant. Alors, on est appelé par des productions qui, elles, ont des idées. Qui nous demandent souvent des conseils. Est-ce que l'animal peut faire? Est-ce que ce n'est pas possible? Nous, on essaie toujours de les guider pour avoir le plus du naturel chez l'animal.
8: Nature, peinture,
4: comme les sangliers.
6: Et Janine et Tima, elles ont fait Candice Renoir, Capitaine Marlowe, etc. Elles ont fait des publicités aussi. Donc voilà, ce sont des actrices confirmées.
8: Oh.
6: Donc là, on a deux filles.
8: Ouais.
6: Donc la maman, la fille. Les écureuils absolument adorables. Et on a le papa qui, lui, fait beaucoup de réserves de nourriture en ce moment. Il aime bien. D'accord. Donc il va cacher les noisettes dans son hamac. Mais globalement, on a tous un petit peu notre chouchou. Hein. Donc voilà, donc j'avoue que j'ai beaucoup d'affinité avec les écureuils. Archimède, c'est un grand-duc.
8: Ouais.
6: Qui est fascinant, qui a des yeux incroyables et une posture incroyable et qui vraiment, j'ai hâte qu'il ait son heure de gloire parce qu'il est majestueux et magnifique.
8: Voilà,
6: Balthazar et sa biche, et donc leur fille, Féline. Le renard, le cerf, la biche, c'est des animaux qui sont fréquemment demandés.
8: Les Pierre Ninet, les François Civil du moment, quoi.
6: On peut dire ça, presque.
8: Vous êtes un peu manageuse, quoi, agent d'artiste.
6: Bah, ce sont des animaux acteurs.
8: Ouais.
6: Donc on est obligé, forcément, d'être leur ange gardien et de les proposer et d'expliquer tout ce qu'ils peuvent faire et effectivement de vanter leur mérite puisqu'ils en ont plein.
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4: Dans Toujours à la page, je vous emmène dans une forêt extraordinaire. Extraordinaire et inquiétante à la fois. Celle de Chimère tropicale, dernier livre de Corinne Morel d'Arleux, paru chez Dalva. Femme politique repentie, écologiste convaincue, Corinne Morel d'Arleux a d'abord écrit des essais pour transmettre ses convictions, mais depuis quelques années, c'est aussi à travers le roman que cette drômoise a choisi d'exprimer sa fascination pour la nature. Et c'est en Inde du Sud, lors d'une résidence d'écriture, que l'autrice a imaginé cette histoire, l'histoire d'Ariane, infirmière en psychiatrie qui n'a jamais quitté ses montagnes, mais rêve de jungle. Alors le jour où un double accident d'avion improbable se produit dans une forêt tropicale éloignée, Ariane trouve l'occasion de rejoindre cet univers fantasmé. Un univers de moiteurs, de crocs, de mystères, de magie, où elle croisera un homme jaguar, des chamans, des morts inaccomplis et l'inquiétant Cadillac qui la poursuit comme une ombre. Vous l'aurez compris, la place de l'imaginaire dans le livre de Corinne Morel d'Arleux est centrale. Alors je lui ai demandé quelle était pour elle la place de l'imaginaire, son importance dans la vie.
9: Ouais, j'ai l'impression que c'est un sujet d'une actualité brûlante, cette question de la place de l'imaginaire. D'abord parce que j'ai l'impression qu'on est nombreuses et nombreux à avoir de plus en plus besoin de se réfugier dans l'imaginaire pour de temps en temps échapper au réel qui semble de plus en plus dystopique et difficile à affronter. Et ensuite, parce que l'imaginaire, c'est aussi ce qui nous permet éventuellement d'imaginer autre chose. Comment le monde pourrait être de manière différente, de cultiver une forme d'empathie aussi, de pouvoir se mettre à la place de l'autre, d'envisager qu'il puisse y avoir des réalités multiples et pas une seule manière d'aborder la vie, d'aborder les événements, les faits. Toute ma question, moi, c'est de savoir comment on nourrit nos imaginaires, qu'est-ce que ça nous permet de produire qui n'est pas encore là? Qu'est-ce que ça peut faire advenir dans nos vies?
4: Alors, dans ce que vous nous racontez, il y a de l'extraordinaire, il y a du magique, il y a cette jungle qui est presque hantée.
9: Oui, cette forêt tropicale, elle est à l'image de la symbolique de la forêt qui est à la fois dans l'imaginaire collectif, un endroit, un milieu qui attire et en même temps qui a souvent provoqué aussi la peur, la crainte, parce que c'est un lieu mystérieux, étrange, sombre. Parce que finalement, je trouve que c'est beaucoup à l'image de notre époque, de nos vies, d'apprendre à cheminer sur cette ligne de crête entre émerveillement et inquiétude. Et donc, c'est finalement assez logique que ça se soit retrouvé dans mon écriture et dans l'histoire de Chimère tropicale.
4: Chimère tropicale, c'est un objet littéraire étrange, un roman organique qui nous enlace, nous emporte, sans laisser voir ce qui relève de la réalité ou de l'illusion. C'est sûrement pour cela qu'il est présélectionné pour le prix Ouest France Étonnant Voyageur, verdict attendu le 24 mai 2026. En attendant, à vous de vous plonger dans ces Chimère tropicale, paru chez Dalva.
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1: Nous sommes dans les années 1970. Un ovni se pose à Chasseneuil. Dans cette soucoupe volante, attention, pas d'extraterrestres, mais des gens en maillot de bain.
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2: Vincent Bretagnol.
1: Cette drôle de piscine en forme d'ovni est ce qu'on appelle une piscine tournesol. En fait, il s'agit d'un modèle qui a poussé en France dans les années 70 et qui a pour origine un programme lancé par l'État en 1969. Ce programme, nommé 1000 piscines, intervient dans un contexte marqué par deux événements. D'abord, le fiasco des nageurs français aux Jeux Olympiques de Mexico en 1968. Ensuite, plusieurs noyades tragiques impliquant des enfants. Résultat, eh bien, il faut apprendre à tous les Français à nager, vite et partout. Pour cela, un concours est lancé afin de concevoir des équipements innovants, économiques et facilement reproductibles. Et le type tournesol est l'un des plus caractéristiques. Il est l'œuvre de l'architecte Bernard Scholler. Alors attention, 1000 mètres carrés au sol, 6 mètres de haut, cette piscine était révolutionnaire à l'époque. Il faut imaginer 36 arches métalliques qui soutiennent un dôme de plastique en partie escamotable et pivotant afin de profiter au maximum du soleil, d'où son nom, hein, le tournesol. Dedans, on retrouve tout le nécessaire, un bassin de 25 mètres, des vestiaires, des douches, bref, un vrai vaisseau spatial aquatique.
3: Cette piscine tournesol de Chasseneuil-sur-Bonnieure était-elle le seul modèle construit dans notre région ?
1: En France, entre 1972 et le début des années 80, il y en a eu 183 construites sur les 250 prévues au départ, dont 18 en Nouvelle-Aquitaine. Mais attention, hein, la moitié a déjà disparu, à l'image de celle qu'il y avait à Châtel-Aillon-Plage. Il faut dire aussi que ces piscines tournesol, eh bien, elles ont tendance à mal vieillir. Maintenir ces structures à flot, sans mauvais jeu de mots, coûte cher et les rénovations ne sont pas toujours simples à réaliser. C'est pour cela que la piscine tournesol de Chasseneuil est un vrai petit morceau de patrimoine des Trente Glorieuses, toujours bien vivant avec près de 40 000 usagers par an. Les gens sont sensibles à son charme rétro-futuriste, à ses petits carreaux de faïence ou à ses grands hublots. Alors en cette fin d'été, eh bien, si vous passez du côté de Chasseneuil, n'hésitez pas à aller piquer une tête dans cet ovni.
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4: Bonjour, c'est Christophe Mouton, donc le spécialiste à Brandade sur Nîmes. Je voulais parler d'une petite passion que j'ai, qui me tient à cœur depuis ma plus tendre enfance sur nos côtes languedociennes, c'est la pêche en mer. Voilà, je suis un passionné de pêche en mer, de toutes les pêches.
5: Alors, contrairement à votre métier, puisque vous pratiquez et vous fabriquez la brandade qui est à la base de morue, on n'en trouve pas en Méditerranée, donc vous ne pêchez pas de la morue.
4: Non, mon grand malheur, il est là, quoi. Donc, j'ai essayé avec les carpes du jardin de la Fontaine.

0: antenne, ça n'a pas fonctionné parce qu'elle devenait rose et c'était pas terrible quoi pour notre brandade. Et donc je me suis rabattu sur le poisson de Méditerranée, bien sûr. Mais je vais y venir aller pêcher mes morues bientôt en Norvège, dans les pays froids.
1: C'est prévu.
0: Ah, c'est la finalité.
1: Ok. Alors, une pêche en Méditerranée, ça se fait comment? Sur le bateau?
0: Y a beaucoup de pratiques, quoi. Hein. Alors, bon, c'est pas une pêche statique, comme on peut le voir, avec sa canne à pêche, son bob et en attente, quoi. Hein. Y a différentes pêches. En plus, on a les poissons actuellement qui sont en train de changer. On a des nouvelles espèces qui sont en train de regagner le rivage.
1: Et le pêcheur est de plus en plus malin. Et on vous a offert un beau cadeau il y a pas longtemps. Racontez-nous.
0: Il était au courant, Olivier. Ouais, effectivement. Mon cadeau de Noël, j'ai eu la chance de trouver au pied du sapin un drone. Donc, dès que je parle de cet appareil, tout le monde rigole. Me dit, mais qu'est-ce que tu fais avec un drone?
1: Un drone de pêche.
0: C'est vraiment un drone de pêche. Elles m'ont fait venir ça des États-Unis. C'est un drone qui peut tomber à la mer et qui se relève automatiquement et qui est surtout étanche, quoi, à tous les embruns, à toutes les conditions un peu dures. C'est vrai qu'à ces périodes un peu d'hiver, j'aime bien aller affronter les éléments avec mes grandes cannes et donc j'utilise ce drone pour pouvoir aller déposer mes appâts où je le souhaite parce que il y a énormément de vent, il y a énormément de vagues. Donc il faut braver quand la mer est déchaînée. Et maintenant j'ai plus la force pour jeter très loin et je n'arrive pas à atteindre le poisson. Et avec ce drone, ça me permet de pouvoir positionner mes appâts où je le souhaite.
1: Qu'est-ce que vous mettez comme appât?
0: Ah ben là, en ce moment, c'est le bibi, c'est le couteau, c'est la coque rouge, voilà. Là, c'est,
1: donc il y a une petite pince sur le drone.
0: C'est exactement ça. Il y a la pince, ça prend l'appât et ça va le déposer où je le souhaite. Alors les gens, quand ils me voient faire ça, ils me disent, mais c'est pas possible, mais qu'est-ce que c'est cette pêche? C'est vraiment pour passer un moment et d'être au cœur de la nature. Moi, c'est ce qui me ressource.
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3: Je rêvais d'avoir une maison à la campagne. Cette maison, c'est comme si j'y étais née. C'est ma maison de famille.
4: Ma maison s'appelle l'Ostao de la Mar.
5: C'est une maison un peu envoûtante.
6: Eh bien, vous voyez, des livres et trois fenêtres qui me donnent le paysage du pays, comme si c'était trois tableaux.
7: Ils ont vécu ici.
2: Thibaut Gaudry.
8: Alain Delon, vous l'aviez rencontré sur un tournage?
9: Non, je l'ai rencontré dans la rue. Mais on a fait un film ensemble qui était Jeff et qui était un film qu'Alain désirait faire avec moi, donc ça a été aussi une rencontre.
10: En 1968, deux stars du cinéma français sont réunies pour la première fois à l'affiche de Jeff, un film qui ne restera pas dans les mémoires, contrairement à la grande histoire d'amour qui est en train de naître depuis quelques semaines. Mireille Darc et Alain Delon ne se quittent plus.
11: Alain Delon enchaîne les films, dont Jeff et Madly, sur lesquels il a comme partenaire l'égérie de Georges Lautner, Mireille Darc. Ils tourneront 8 films ensemble. Nouveau coup de foudre qui scellera une histoire d'amour qui le marquera à jamais. Il dira de Mireille, près de 40 ans plus tard, lors de sa disparition, « Elle était la femme de ma vie, ma moitié ».
10: 2 ans plus tard, alors que Delon est à Marseille pour tourner Borsalino et que le couple cherche un coin de soleil et de tranquillité, l'ami et agent de l'acteur, Georges Baume, leur fait découvrir Aix-en-Provence où il habite. Ils sont sous le charme et ne tardent pas à s'installer dans un hôtel particulier du quartier Mazarin, le plus ancien de la ville.
12: Pourquoi tu t'en vas?
13: Parce qu'on est deux.
12: Comprends pas.
13: Facile à comprendre. Un jour ou l'autre, il n'en restera plus qu'un de nous deux.
12: Faut mieux que je m'en aille avant.
13: On finira par se tirer dessus.
10: Dans l'hôtel de Boisgelin, aux belles pierres ocre, construit en 1650 et classé monument historique, ils louent le vaste rez-de-chaussée qui leur permet de profiter de l'adorable jardin avec son imposante fontaine à vasque. Ils y font même percer une porte dans l'un des murs afin de pouvoir sortir discrètement et éviter les éventuels groupies ou paparazzi. Et flâner dans les rues ou aller déjeuner aux Deux Garçons, la plus célèbre brasserie de la ville.
14: Tu sais où tu m'aimes?
12: Sûr.
14: Même après que tu m'auras fait l'amour.
12: Ça dépend de toi.
10: Ils y mènent une vie paisible, en famille, dans cette ville qui est encore une belle endormie, qu'une polémique va réveiller un peu. Alain et Mireille aimeraient bien pouvoir se baigner au saut du lit et faire construire une piscine. Une faute de goût majeure pour les habitants du quartier et les défenseurs du patrimoine. Une polémique qui en créera une autre. Mireille D'Arc aime bronzer au bord de sa nouvelle piscine en tenue d'Ève. Conduisant un voisin, dont la vue donne sur le jardin, a déposé une main courante pour offense aux bonnes mœurs. Une protestation qui n'empêche pas l'actrice de continuer à lézarder nue sous le soleil aixois.
14: Je voudrais encore un peu de champagne.
15: Sommelier ?
14: Parce que vous avez besoin du sommelier pour me servir. Mais doucement, le champagne c'est fragile. C'est mon père qui m'a appris ça.
15: Ah oui ?
14: Tiens, vous n'avez pas besoin du sommelier pour me tenir la main ? Vous ne voulez pas coucher avec moi en plus là, tout de suite sur la banquette ?
10: Ils passeront 5 ans dans ce lieu dont la beauté laisse interdit, comme le dit Mireille. Et aujourd'hui, il n'y a aucune plaque pour rappeler aux nombreux touristes qui se baladent sur la jolie place des Quatre Dauphins que cet hôtel particulier a abrité l'une des plus fameuses idylles.
16: C'est un mot qu'elle m'a écrit, il doit y avoir 40 ou 35 ans, ou 35 ou 40, peu importe, qui résume à lui seul tout ce qu'est Mireille. Et c'est un mot que j'ai toujours avec moi depuis ces 40 ans et qui m'aide à vivre. Mon amour, il est 3 heures du matin et je n'arrive pas à dormir. Je pense à toi qui as tellement de mal à vivre. Je t'ai donné tout. Et j'ai simplement besoin d'un peu de calme et de tendresse et d'un sourire le matin parce que la vie est là et qu'il faut remercier le ciel d'être l'un en face de l'autre et de s'aimer.

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1: En vous baladant du côté d'Ahun, dans le bourg, peut-être que vous avez déjà fait une petite pause pique-nique au jardin Jacques Lagrange, qu'on appelle aussi le jardin lapidaire. Mais c'est quoi son histoire ?
2: Nathalie Manot, je suis animatrice à l'Office de tourisme Creuse Sud-Ouest. C'était le jardin de la maison qui est là face à nous, ce très bel hôtel particulier, l'hôtel Joran. Mais avant même d'être le jardin de cet hôtel Joran, on imagine qu'ici nous sommes dans les fossés de la ville médiévale. Et ce jardin, il donne de la profondeur avec cette grande allée et ça donne encore plus de valeur et d'importance à cette belle maison. C'est vraiment une mise en scène architecturale. Le premier portail semble suffisamment large pour qu'un petit véhicule y passe. Le deuxième est tout petit, mais ça donne cet effet de longueur.
1: Pourquoi on appelle aussi ce jardin le jardin lapidaire ?
2: Parce que autour de nous, il y a plein de pierres. Alors ce sont toujours des pierres anciennes qui sont là pour témoigner de l'histoire d'Ahun. C'est un peu comme un musée à ciel ouvert qui nous raconte l'histoire d'Ahun depuis l'époque gallo-romaine, Acitodunum à l'époque, jusqu'à nos jours. Jacques Lagrange, il a acheté dans les années 90 cette maison et à sa mort, sa compagne a légué le jardin à la municipalité et elle a demandé à ce que ce jardin devienne un jardin lapidaire, donc un jardin souvenir, historique, promenade. Jacques Lagrange, c'était un artiste. Alors, il n'était pas creusois d'origine, mais il a beaucoup aimé la Creuse. Il est venu ici pour aller auprès de Jean Lursa faire des tapisseries à Aubusson. Il était peintre, il était cartonnier, il était grand collectionneur. C'est aussi pour ça qu'il voulait une grande maison. Il collectionnait les horloges de gare, les enseignes de magasins. Ça prend beaucoup de place. Il a contribué à l'architecture. Enfin, c'était vraiment un artiste avec plusieurs facettes. Et il aimait se trouver ici, dans la Creuse, dans cet espace très naturel, avec une histoire riche. Alors, je vais te dire mon coup de cœur. Et en regardant bien la frise végétale qui est là sur le pignon, on va le trouver ce cœur. Il est en bas, à gauche, il est très stylisé. C'est vraiment un motif que Jacques Lagrange utilisait beaucoup dans ses tapisseries, dans ses peintures. Donc cette frise, elle représente une branche. Il l'avait dessinée pour illustrer le poème d'un de ses amis, Eugène Guivic. Et ce poème s'intitule « Temple du Merle ».
3: Marie-Ève.
4: Et Geoffroy.
3: Notre fille prend des cours de piano juste à côté. En attendant son cours, on aime bien se promener ici, oui.
4: Il y a des urnes funéraires. C'est un petit site archéologique. C'est sympa, puis il y a de jolis des petits buis qui sont bien taillés. C'est un joli jardin.
1: La prochaine fois que vous passez par le jardin Jacques Lagrange, jetez un œil à ce petit cœur sur la façade.
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5: Bonjour, je m'appelle Gérard et je suis l'un des propriétaires donc de ce carrelet depuis plusieurs années. Maintenant, nous rentrons dans notre 11e année. Là.
6: Gérard est béglé à la fois en tant que propriétaire de sa maison d'habitation et de son carrelet situé sur les bords de Garonne. Un carrelet tout vert qui est un vrai lieu de rencontre entre amis, mais aussi parfois de solitude et de calme. Son carrelet s'appelle Charivari, mais c'est surtout le nom de ce Girondin qui m'interpelle, car Gérard appartient à la famille des Montiel.
5: Oui, c'est mon frère, c'est Bernard, c'est mon frère. Je suis l'aîné, nous sommes 5 enfants.
6: Est-ce qu'il est venu ici ?
5: Pas encore.
6: Il n'aime pas les carrelets ?
5: Je crois qu'il est très occupé.
6: Qu'est-ce que vous activez là ? Une sorte de manivelle ?
5: Oui.
6: Pour le filet ?
5: Pour le filet. La pêche au carrelet, c'est ça.
6: Et le filet du carrelet, il est carré ?
5: Il est carré, que l'on descend et que l'on remonte pour pêcher les poissons qui auraient l'audace de passer là.
6: Qu'est-ce qu'il vous permet de faire au quotidien ? Pourquoi vous l'avez choisi, vous, personnellement ?
5: Alors ici, justement, parce que c'était le plaisir d'avoir un espace de pied-à-terre, alors où on peut recevoir des amis, de la famille, où on vient passer un moment, on vient parfois pêcher.
6: Lieu de convivialité, mais lieu extrêmement calme, apaisant.
5: Voilà, c'est un endroit paisible, quoi, et à quelques pas de Bordeaux, hein, c'est ça qui est intéressant, quoi.
6: Est-ce qu'on peut le décrire, justement, ce carrelet, qui n'est pas très grand, mais tout de même, il y a 2 cabanes dans le carrelet.
5: Il est comme il est un peu de guingouin. Ce qu'on fait, nous, c'est de le maintenir en l'état et surtout de ne pas le transformer en bois.
6: Ce carrelet Charivari, il est vert.
5: Et comme la nature autour.
6: Vous avez la plancha.
5: Oui, parce que ça nous permet de faire quelques grillades et puis de se reposer tranquillement. Mais effectivement, c'est un lieu paisible. Et alors, il y a beaucoup de gens qui, quand on laisse parfois la porte ouverte et qui voient qu'il y a quelqu'un, sont là, ils viennent voir, ils s'arrêtent un petit peu. Bon, moi, quand je suis là, je leur ouvre la porte. Ils ne savent pas trop ce que c'est vrai, parce que c'est quand même un patrimoine, hein, ces carrelets.
6: Pour succès d'un carrelet, est-ce que ça donne l'impression justement de maîtriser un petit peu la sauvegarde du patrimoine girondin et donc de ces cabanes de pêcheurs?
5: Momentanément, on en fait partie, puisque ce sont des contrats à durée limitée, hein, c'est 5 ans renouvelables.
6: Donc ça veut dire que tous les 5 ans, vous avez un peu la pression.
5: Voilà, c'est un peu normal, c'est des contrats de 5 ans, c'est comme ça.
6: Vous êtes né à Casablanca.
5: Oui.
6: Vous êtes arrivé en Gironde dans les années 60, 1961. Très vite, vous êtes passionné pour la Garonne et pour ses carrelets.
5: Oui, parce que notre premier pied-à-terre a été à la Cité Lumineuse, à Bordeaux-Nord, qui a été démoli maintenant. Déjà, nous, enfants, on jouait sur les bords de Garonne à faire des radeaux, etc. Puis l'eau partout, c'est quand même un élément important dans la nature.
6: Gérard Montiel, copropriétaire de ce carrelet, le Charivari, face à la Garonne et à l'île d'Arcin, le carrelet d'un homme qui a trouvé sa cabane de pêcheur.
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0: documentaliste et d'une bibliothécaire des lycées Jeannot-Écurie de Sens. Chaque année, de novembre à avril, des centaines de jeunes découvrent des mangas sélectionnés avec soin. L'an dernier, 160 établissements y ont participé, et pas seulement dans Lyon. Sayonara organise aussi de multiples rendez-vous tout au long de l'année autour de la culture et des arts japonais. Cette fascination des jeunes pour la culture du pays du soleil levant ne date pas d'hier. Commencé dans les années 80 à la télé avec Récréa 2 et le Club Dorothée, le Capitaine Flamme et Albator ou Goldorak ont marqué toute une génération.
1: Père, Actarus, ils attaquent en force avec un antérac. Il faut que tu ailles aider Alcor. Bon, je vais y aller.
0: Et puis, les consoles Super Nintendo et Sega ont débarqué. Des consoles avec des personnages cultes comme Sonic et Mario. Dans les années 90 et 2000, Pokémon, Dragon Ball Z et Naruto ont pris le relais, renforçant l'attrait des enfants et des ados pour le Japon. Aujourd'hui, l'influence japonaise s'étend au cinéma, à la BD et même à la musique. Oshii en est l'exemple parfait.

prix littéraire. Les jeunes découvrent des mangas plus originaux ou exigeants que ceux qu'ils lisent d'habitude. Ça stimule leur curiosité, aiguise leur sens critique et leur apprend à varier les plaisirs tout en alimentant leurs rêves de Japon.

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1: Avec la toute nouvelle voie de la salle Climb Up au Mans, imaginez être en fauteuil roulant, mais pouvoir grimper à 10 mètres de haut. C'est l'objectif de cette voie en phase de test pour toute la semaine, avec un système qui défend l'escalade pour tous. C'est appelé le footing vertical. C'est développé par MBS Industries, l'entreprise de Bassa et Michael Mawem, deux frères champions de la discipline. Bassa est donc venu dans la salle Climb Up au Mans présenter son dispositif, et je l'ai testé pour vous. Direction donc l'avenue du Panorama au Mans dans la salle. Un groupe de personnes en fauteuil roulant sont donc devant la voie et attendent de pouvoir y grimper. Une prouesse rendue possible par Bassa qui présente son projet, certifié il y a tout juste quelques jours et fruit de nombreuses années de recherche. Rodolphe, encadrant d'escalade depuis 15 ans et membre lui aussi de MBS, se charge des démonstrations. Alors comment ça se présente? En fait, c'est assez moderne puisque vous avez un boîtier tout en haut et un petit boîtier tout en bas. Tous les deux accrochés au mur et connectés en Wi-Fi, on s'approche de la voie. Et là, deux possibilités. Si vous êtes par exemple en fauteuil et que vous ne pouvez pas bouger vos jambes, on vous place un harnais dorsal. Si vous pouvez bouger vos jambes, on vous équipe d'un baudrier classique. Dans les deux cas, on vous accroche ensuite au système d'enrouleur à moteur. La grosse corde vous soulève d'abord légèrement de manière à pouvoir calculer votre poids pour adapter ensuite l'assistance.
2: En fait, c'est exactement comme un vélo électrique. On peut vraiment dire que c'est le vélo électrique de l'escalade. Hein. C'est-à-dire que si vous ne mettez pas d'action musculaire, la machine ne va pas vous aider. Elle ne vous aidera que si vous mettez une action musculaire. Donc, on a bien les muscles qui fonctionnent, la motricité qui fonctionne. On parle bien d'assistance et on n'est pas treuillé. C'est vraiment la grosse différence qu'il faut noter, et c'est très important de la faire.
1: Et Rodolphe, que vous entendez, peut ensuite contrôler la descente ou la montée directement sur le logiciel de son téléphone. Alors chacun leur tour, des membres d'associations du handicap viennent tester le dispositif. C'est le cas de Louis, 31 ans, atteint d'infirmité motrice cérébrale qui lui rend l'usage difficile de ses muscles et donc de ses jambes. Il redécouvre la discipline qu'il a pratiquée une seule fois dans sa vie.
3: J'ai vraiment senti les sensations comme si, comme normalement en fait, enfin quasiment comme normalement, parce que je suis quand même tracté par le mécanisme.
1: Et à chaque fois, c'est la même chose, des sourires, la sensation d'une liberté retrouvée et la possibilité de prendre de la hauteur bien loin du fauteuil de tous les jours. C'est hyper impressionnant. Je l'ai testé moi aussi en exclusivité mondiale et évidemment, je suis le seul sur qui ça n'a pas marché tout de suite.
2: Pas de chance, faut que ça tombe avec toi. Alors, est-ce que tu peux monter un peu?
3: Ouais.
2: Vas-y, monte
3: okay.
2: Un petit peu.
3: Allez.
2: Et laisse-toi redescendre.
1: Ouais, les sensations sont quand même impressionnantes. J'ai réussi finalement à pouvoir le faire. On a l'impression en fait d'une escalade sans risque, en douceur. Parfait d'ailleurs si vous avez peur du vide, hein, par exemple. Alors, toute la semaine, des groupes ont été invités pour le tester, mais si vous voulez vous aussi essayer individuellement, c'est possible chaque soir à partir de 18h et franchement ça vaut le détour, c'est novateur, inclusif, testé et à 200% approuvé par ici même.
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4: Bon, tout va bien Sébastien?
5: Ouais, tout va bien. Oh, ben moi, je fais une belle balade avec vous. Par contre, il va falloir s'arrêter, Claire, pour faire l'interview.
4: Bon, ben attendez, je m'arrête là. J'attends le plat. Ça y est, c'est bon.
5: Ah, ça fait bizarre. Hein. Bonjour, Claire Gombeau.
4: Bonjour, Sébastien.
5: Vous faites partie de l'association À Vélo Sans Âge à Toulouse. Et d'abord, on va raconter un peu votre... Avant de raconter ce qu'est l'association, on va raconter votre parcours. Vous êtes retraitée, mais qu'est-ce que vous faisiez dans la vie?
4: Alors, j'étais institutrice au départ, puis chef d'établissement. Donc, pendant plus de 38 ans, je me suis occupée des pitchounes.
5: Et à la retraite, quand arrive l'heure de la retraite, vous vous dites quoi?
4: Je me dis, oh, chic, je vais me poser. Et... patatras, je lis un article dans un journal qui raconte l'odyssée d'un vélo sans âge. Et je me dis, mais qu'est-ce que c'est que ce truc? C'est génial. Je les appelle et ils me disent, il n'y a pas d'antenne entre Bordeaux et Nice, Claire, il faut que t'en montes une.
5: C'est quoi ce slogan?
4: Du vent dans les cheveux et de la lumière dans les yeux, c'est magique.
5: Ouais. Alors que fait l'association?
4: On propose aux personnes à mobilité réduite ou personnes âgées, isolées ou en EHPAD, des balades en triporteur. Figurez-vous que vous avez deux personnes devant et un bénévole derrière qui pédale.
5: Et c'est génial parce que évidemment vous mettez des étoiles dans les yeux des personnes que vous transportez, notamment des personnes âgées et ce couple qui pourrait en être un, Émile et Gaston, deux copains.
4: Oh, Émile et Gaston, magique. Quand on a ouvert l'antenne, Gaston a inauguré le premier triporteur. Il avait mis la cravate de son mariage, trop fier, en disant « Aujourd'hui, c'est jour de fête ». On est parti place du Capitole, où on a été accueillis par le maire. Gaston était le roi du jour. Tout le monde voulait monter avec lui pour découvrir ce drôle d'engin. À la suite de cette première balade, il ne ratait jamais, jamais une balade avec son copain Émile.
5: Avec Quel âge tous les deux?
4: Je pense qu'Émile avait déjà 91 ans et Gaston devait en avoir 92. On a emmené des personnes jusqu'à 104 ans.
5: Ah, magnifique. Il y a aussi la petite Élise.
4: Élise, extraordinaire, une jeune autiste qui, quand elle arrive, elle hurle de joie, de je ne sais. Et à partir du moment où elle s'installe sur le triporteur, elle s'arrête net, les yeux pétillent, elle sourit pendant toute la balade et dès qu'on rentre et qu'on remet le pied à terre, elle se remet à hurler. C'est quand même magique.
5: Et vous alors, le bonheur que ça vous procure, vous nous en parlez ?
4: Honnêtement, ce sont les personnes qui nous le transmettent parce que ce sont que des sourires, que du bonheur. Et j'avoue qu'il y a des jours où on se donne un petit coup de pied dans le derrière pour y aller parce qu'on a la flemme. Mais quand on rentre, on se dit « heureusement qu'on y est allé, c'est magique ».
5: On repart, Claire ?
4: Allez, on y va, en route !
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1: Le saviez-vous, tous les jours, on prend 2 minutes pour découvrir les histoires méconnues du Vaucluse. Et ça, c'est avec vous, Maxime Perron. Bonjour.
6: Bonjour Mathieu et bonjour à toute l'équipe.
1: Et aujourd'hui, vous nous parlez d'un surnom assez surprenant. Je pense que même les habitants de Villeneuve-les-Avignons ne connaissent absolument pas cette histoire. Alors certains des habitants ont des surnoms. Alors c'est le cas à Nîmes, hein, on les appelle les crocodiles là-bas. Et donc Maxime, vous nous dites qu'à Villeneuve-les-Avignons, les habitants sont surnommés les lézards.
6: Oui. Alors les lézards, ouais, c'est plutôt étonnant parce que derrière en fait ce surnom un peu amusant se cache une véritable histoire médiévale à la frontière entre la réalité et la légende. Une histoire qui commence donc au XIVe siècle avec un personnage aujourd'hui presque oublié, Pierre de Luxembourg.
1: Vous parlez de Pierre de Luxembourg, c'est qui ce monsieur? C'est un roi, un pape, un cardinal?
6: Un cardinal, oui. Oui, c'est ça. Un cardinal très jeune d'ailleurs, connu pour sa vie pieuse, son humilité et sa générosité. Il vit à Villeneuve-les-Avignons, dans un palais où il refuse le luxe et meurt d'ailleurs au même endroit en 1387 à seulement 26 ans. Après sa mort, sa réputation de sainteté est telle que ses reliques deviennent immédiatement un enjeu majeur. Et c'est là en fait que la rivalité avec Avignon commence. La ville d'Avignon souhaite récupérer les reliques pour les honorer, mais les habitants de Villeneuve-les-Avignons considèrent ces restes comme un trésor inestimable, presque sacré. Voilà. Alors les Avignonnais font une proposition spectaculaire. Nous vous donnerons autant d'or que la caisse des reliques peut en contenir. Ah, c'est une proposition alléchante. Et pour les habitants de Villeneuve, cette offre est difficile à refuser. Alors ils vont accepter. L'échange se fait entre les deux rives du Rhône, d'une manière très solennelle. Les reliques partent à Avignon dans l'église des Célestins, construite spécialement pour ces reliques quand même. Et les Villeneuvois repartent avec une caisse identique, censée être donc remplie d'or.
1: Censée, parce que ça veut dire qu'il y a un problème quelque part, c'est ça?
6: Bah oui, parce que selon la légende, une fois la malle ouverte, les pièces d'or se transforment en milliers de lézards. Des lézards qui s'échappent aussitôt, qui filent dans les rochers de Villeneuve et disparaissent autour de la ville. Une histoire racontée dans des archives et des récits anciens comme une punition symbolique de la cupidité. Depuis plus de 6 siècles, on appelle les habitants de Villeneuve donc les lézards. Et aujourd'hui encore, il y a quelques symboles qui se cachent un peu partout, sur certaines façades et sur la place notamment Jean Jaurès, où vous avez une statue de lézard. Je vous ai mis la photo dans l'article web. Comme le disait Frédéric Mistral, « Gai lézard, bois ton soleil, l'heure passe trop vite et demain, il pleuvra peut-être ». À Villeneuve-les-Avignons, être un lézard, ce n'est pas juste une moquerie, c'est presque une philosophie de vie.
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7: Aujourd'hui, on s'offre une balade à Cap-Breton où histoire, nature et patrimoine se rejoignent, la maison de l'oralité. Notre guide, Véronique Gabaud, responsable du pôle culture de la ville de Cap-Breton.
8: Cette maison, en fait, c'est une des rares traces de l'époque du Moyen-Âge à Cap-Breton, avec la maison du Rey, la maison du Roi. On a voulu préserver ce bâtiment en 2013. La ville a choisi de dédier ce lieu à l'histoire de la ville. Et puis, il y a une autre spécificité à Cap-Breton, c'est que depuis 35 ans, on organise un festival du conte. Et puis, surtout, à Cap-Breton, il y a plein de légendes, certainement dues au fait que Cap-Breton soit un port et qu'il y a eu beaucoup d'histoires maritimes. À Cap-Breton, on aime parler. Et du coup, on a un pôle dédié aux arts de la parole et du récit. Et cette maison de l'oralité, on y propose des accueils en résidence d'artistes qui viennent à Cap-Breton pour créer des spectacles. Et on a aussi pas mal d'actions culturelles, de médiation, pour faire découvrir l'art du récit, l'art du conte à tout public.
7: Est-ce que quand on visite la maison de l'oralité, on a accès à des histoires, des contes ?
8: On découvre l'histoire de Cabreton, mais au fil de la visite, il y a parfois des podcasts qu'on peut écouter, issus notamment de ces fameux projets de médiation. On a eu un projet avec des scolaires qui s'appelle Bestiaire du Gouffre. Donc c'est un bestiaire imaginaire autour de ce fabuleux canyon sous-marin. On a aussi un podcast sur la légende de la Tourelle. La Tourelle, c'est une tradition à Cabreton. On se retrouve le soir du 24 décembre autour d'un grand feu. Mais quelle est l'origine de cette tradition ? Ben justement, on est allé à la rencontre des habitants. On a essayé de comprendre d'où ça venait et puis surtout comment ils la vivent. Donc, on peut écouter tous ces témoignages. Et au mois de mai, à la période du festival, on a toujours une exposition temporaire qui fait le lien avec le Festival du Conte. Et cette année, ça s'appellera Radio Estacade. Parce que ici, on aime bien les rumeurs dans la ville et les légendes, comme je le disais. Donc, on aura une installation qui nous raconte justement ce patrimoine maritime, la vie des pêcheurs, la vie des habitants et leur attachement au port. Mais c'est élargi aussi au patrimoine naturel et immatériel. Donc, immatériel, vous l'avez compris, c'est un peu l'oralité et les légendes. Et puis, naturel, ben, bien sûr, on parle des traditions de Cabreton, de la forêt landaise, du gouffre. C'est un lieu, en fait, qui permet de comprendre l'évolution de la ville, comment elle s'est construite et ce qui est important aussi pour ses habitants.
7: La maison de l'oralité est ouverte gratuitement toute l'année. Des audioguides en différentes langue, y compris en gascon, recommandé par Ici Gascogne.
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9: Là, on est sous la tribune.
10: Sous la tribune gouache, oui, exactement. Donc, la tribune historique du stade Gilbert Brutus. Et on va aller réveiller la mascotte qui sommeille ici depuis le dernier match.
9: Et vous, Nicolas, vous faites quoi ici ?
10: Alors moi, je suis donc président de la Peigne de Canouès. Et depuis la saison dernière, j'endosse aussi le rôle de mascotte lors des matchs.
9: D'accord, c'est-à-dire on ne vous voit pas.
10: On ne me voit pas.
9: Voilà, et vous enfilez le costume.
10: Le costume là, qui se trouve juste ici. Donc les différents éléments, donc la tête et le reste du corps... qui sort du pressing.
9: Donc là, on est un peu dans votre loge.
10: Voilà, dans ma loge à moi, donc avec mon coéquipier qui fait Drago, moi je fais Drax et on fait l'animation, l'entrée des joueurs, on salue les supporters et donc les photos avant le match.
9: Voilà, les mascottes, l'une est jaune, l'autre voilà, rouge.
10: C'est ça, aux couleurs des dragons, donc avec le nouveau maillot qui va être porté par la mascotte aussi. On fait toutes les animations liées avec les dragons, donc tous les événements qu'il peut y avoir et les différents matchs tout au cours de la saison.
9: Et alors, comment vous avez eu cette opportunité de devenir mascotte ? Il y a eu un appel d'offres ? Comment ça s'est passé ?
10: Alors non, je connaissais l'ancienne mascotte. Je lui ai demandé si jamais il y avait quelqu'un intéressé pour faire la mascotte, comment ça se passait. Et j'ai testé et ça m'a plu. Et du coup, je continue depuis l'an dernier.
9: D'accord, là on ressort donc.
10: On ressort de la tribune et généralement quand je ressors ici, c'est habillé avec le costume de la mascotte et on va saluer les supporters anglais lors des matchs et on va faire quelques photos près de la boutique et après on revient ici pour aller sur le terrain sortir avec les joueurs.
9: Mais dites-moi, vous aviez une âme d'artiste parce que c'est un petit peu spectacle là ce que vous faites.
10: Non, pas vraiment, mais bon, je suis un peu dans les associations, tout ça, donc ça me plaisait bien. Et une fois qu'on a la tête, ça, on change de rôle et ça permet de faire des gestes, aller serrer les mains avec les supporters, aller prendre les gens dans les bras quand ils nous tendent les bras, aller faire les photos avec des petits, voir les petits aussi contents de nous voir arriver en mascotte, de voir la mascotte, ça réjouit les petits. Les photos, les Anglais, beaucoup de supporters anglais aussi veulent leurs photos avec la mascotte.
9: Donc finalement, les gens ne savent pas que c'est vous à l'intérieur ?
10: Non, ils ne savent pas. Maintenant, certains vont savoir. Mais dans mes proches et un peu dans les membres de la peigne, il y en a qui savent que c'est moi à l'intérieur. Oui. Beaucoup ignorent et après j'aime bien leur dire « Ah ben, je t'ai vu au match ». Et eux, ils m'ont pas vu, mais je leur dis « Oh, moi, je t'ai vu ». Moi, j'aime bien, ça me fait voir autre chose du match.
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12: Ai-je encore besoin de le présenter ? Arnaud Fromage est avec nous. Bonjour Arnaud.
13: Bonjour, bonjour.
12: Pour votre nécessaire minute comtoise, Arnaud, il y a quelques temps, vous nous avez expliqué pourquoi l'emblème de la Franche-Comté était un lion.
13: Mais je ne suis pas allé au bout du raisonnement. Pour rappel, la Franche-Comté adopte le lion vers 1278-79 quand le comte de Bourgogne, Othon IV, décide de se rapprocher du royaume de France. Il décide pour cela d'adopter le lion, le roi des animaux et symbole de la monarchie française. La Franche-Comté n'est d'ailleurs pas la seule région à arborer cet animal que l'on retrouve aussi sur les armoiries de la Normandie ou en Aquitaine et qui est tout autant le symbole de Belfort que de la ville de Lyon parce que oui, il y a une logique là-dedans. Mais voilà, maintenant qu'on a dit ça, reste une question. Pourquoi le lion, qui n'est pas le plus imposant des animaux et qui, soit dit en passant, est une sacrée grosse feignasse, a-t-il pu devenir le roi des animaux et pas la baleine bleue ou le chinchilla ?
12: Bon, déjà, ce n'est pas le cas partout, hein.
13: C'est vrai. En Asie, c'est plus souvent l'éléphant ou le tigre qui sont considérés comme les rois des animaux. En Amérique, c'est l'aigle qui règne aux côtés de l'ours, du jaguar ou du puma. En Afrique, le rhinocéros et le léopard sont aussi dans la place aux côtés, c'est vrai, du roi lion. Et en Europe, eh bien avant le lion, c'était l'ours qui était considéré comme le roi des animaux, mais tout va changer au Moyen-Âge. En gros, ce sont des histoires de symboles. Au Moyen-Âge, on se passionne pour la mythologie grecque, dans laquelle Hercule, qui était méga fort, a tué le lion de Némée, dont la peau était pourtant censée être impénétrable. Et puis, la crinière du lion est vue comme une sorte de couronne, ce qui fait bien plaisir aux souverains du continent, d'autant que bon, l'Afrique c'est méga loin et que personne n'ira vérifier.
12: Mais bon, un roi c'est très humain, alors comment un animal peut-il être le roi de quoi que ce soit, quelque part, Arnaud ?
13: Là encore, vous marquez un point, mais ce qualificatif de roi des animaux, depuis qu'il s'est débarrassé de sa symbolique royale, est plutôt là pour qualifier ce qu'en zoologie, on appelle les super-prédateurs. Ces animaux qui sont tout en haut de la chaîne alimentaire et qui sont relativement imprenables à la baston contre les autres espèces du coin. Et même dans ces cas-là, on devrait dire que ce sont les lionnes qui sont les reines, parce que ce sont elles qui chassent, mais seulement les reines de la savane. Bah oui, si on va par là, chaque type de terrain a son roi. Celui de la jungle amazonienne, ce serait plutôt le jaguar, et celui de nos forêts à nous, eh ben ce serait plutôt le cerf. Mais au fond, une grosse feignasse qui laisse les autres combattre à sa place, qui se fait nourrir et qui prend la lumière, est-ce que ce serait pas ça, la définition d'un roi ? Bon bah, je retire tout ce que j'ai dit alors.
12: Retirez tout, retirez tout. Merci beaucoup Arnaud.
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1: Vous écoutez Sierra Marios avec Mort à la guerre, chanson co-signée avec Serge Lama.

0: Gira Mario, c'est un artiste complet qui collabore régulièrement avec Fabienne Thibault, Pierre Billon, Gérard Lenormand ou Didier Barbelivien. Et qui partage sa vie entre le soleil d'Ardèche, Marseille, sa ville natale, et Paris. Premier extrait de l'album Auteur de France de Sierra Marios. Un coup de cœur ici de Romardèche.
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4: Un sacré gang formé autour de Pascal Obispo pour son nouvel album. Un album de chansons originales, interprété en duo avec Julien Clerc, Francis Cabrel, Zazie, Renaud, Axel Bauer, Michel Jonas, Benabar.
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4: Le nouvel album de Pascal Obispo, c'est Héritage, volume 2. Mais j'ai raté le volume 1, vous demandez-vous, incrédule, car normalement la carrière de Pascal Obispo n'a aucun secret pour vous. Eh bien non, les amis, Jurisprudence Star Wars, le volume 2 de ce nouvel album de Pascal Obispo vient de sortir avant le volume 1, qui arrivera à la rentrée. Mais vous en faites pas, il va tout vous expliquer. Il est pas loin, il est assis à côté de moi. Bonsoir Pascal.
6: Bonsoir, ça va bien.
4: Comment ça va?
6: Oui, ben ça va. L'album est sorti, c'est...
4: Oui.
6: C'est toujours, une joie, parce qu'avec depuis 2 ans et demi, c'est vrai que...
4: C'est un boulot, hein.
6: De travail, ouais, c'est beaucoup de travail. Je pense que les gens qui écoutent de la musique et qui adorent écouter des chansons, je suis pas sûr qu'ils se rendent compte à quel point on passe énormément de temps